0: Il est 2h. 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

0: chanson parle de la passion pour l'écriture, la musique, le partage. Et la jeune artiste de Romans-sur-Isère s'est inspirée du roman d'Alain Damasio, La Horde du Contrevent. Camille Perrer, t'as eu vent de nous deux. Un coup de cœur ici de Romardèche.
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3: Alors, je rappelle que nous jouons avec Leïla qui joue avec Ici Nord et Laurent Ici Loire-Océan. Leïla qui est mariée à Thibaut, qui a deux petits chats, qui vend des très bonnes crêpes et des chichis. Et Leïla qui tire les cartes, qui aime l'astrologie, bref, une femme exceptionnelle.
4: Ça va vous?
3: Bah quoi? Qu'est-ce qu'il y a? Écoutez, vous voulez qu'on reparle du fait que vous n'avez encore pas gagné la semaine dernière? Hein? Vous voulez ou pas?
5: J'ai un message subliminal.
3: Qu'est-ce qu'il y a?
5: Pour vous.
3: Pour moi?
5: Oui.
6: Je l'aurai un jour. Je l'aurai.
3: Ah, d'accord.
5: Voilà, par rapport à ça.
3: Oui, bah écoutez, on verra bien. Allez, on va parler de ta rencontre avec Thibaut. Parce que tu l'as rencontré, vous étiez très jeune. Quel âge vous aviez?
7: On avait 14 ou 16 ans.
3: Oh là là, oui. Et alors, comment ça s'est passé? Parce qu'il paraît qu'il est venu faire son apprentissage dans ton village où tu habitais.
7: Voilà, on s'est rencontrés, on a discuté tout ça. Et quand il est parti, ben, on s'est rendu compte qu'on se manquait. Et puis, moi, après, je suis allée dans sa ville. J'ai trouvé aussi un apprentissage. Et puis, depuis, on ne s'est jamais quitté. Voilà.
3: Oh là là là là, mais comme c'est beau ça, on adore. On adore. Alors, tu as 4 points, tu es largement en tête. C'est bien.
5: Oui, oui, oui.
3: Quoi?
5: Oui, je grogne.
3: Oui, bah je sais que tu grognes, t'es un râleur. Alors, je vais te poser la question à choix multiple, c'est-à-dire que je pose la question, je te propose des réponses et t'auras 10 secondes pour me répondre. Tiens, je te mets un extrait de Jojo. Mais qu'est-ce qu'elle a, ma gueule? Wouh! Eh oui, Johnny. Mon idole. Alors, écoute bien, aujourd'hui, le 15 juin, si Johnny était encore avec nous, bah, il aurait fêté son anniversaire. Et alors, quel âge aurait-il? 81 ans, 83 ans, 85 ans, toujours 20 ans dans le cœur de ses femmes.
5: Oui.
3: Voilà, alors quel âge il aurait, mon Jojo? Il aurait 81, 83, 85 ou 20 ans? Top chrono, 10 secondes.
7: Je dirais 83.
3: Didadadam, didadadam, didadadidadadam. Et c'est une bonne réponse. 83 ans aujourd'hui, 110 millions de disques vendus. Voilà, moi je pense à Johnny. Je l'écoute tout le temps. Johnny, c'était mon idole. Bravo, t'as 7.
5: Ce qui fait encore plus mal, c'est de se dire que l'année prochaine, ça fera 10 ans.
3: Eh oui,
5: demi de scène. On est compte. J'ai l'impression que c'était hier.
3: Eh oui.
5: Bon, Laurent, on a parlé un tout petit peu. Oui, je sais. Bah oui. Mec qui a marqué qu'un seul point depuis le midi, je sais que c'est toi. Hein. Voilà, Laurent. On a encore 24 minutes, Laurent, pour tout donner. On va essayer.
8: Allez, on va essayer.
5: Allez, t'habites dans la Loire, tu nous as parlé de ton super côté pêcheur, t'as un bateau, t'es un mec bien. On va parler de ta rencontre aussi avec Mathilde. Vous savez que c'est un show, mon Laurent. Ah ouais. Parce qu'avec Mathilde, bon là, qu'il a 2 enfants aujourd'hui, tout va bien. Ils se sont rencontrés, en tous les cas, une espèce de rencontre fortuite à la patinoire du petit port à Nantes. Sauf que Mathilde n'était pas bien contente parce que t'étais sortie avec toutes ses copines.
3: Ah ouais?
5: T'es chaud?
3: Ah ouais?
5: Vrai ou faux?
8: Ouais, c'est vrai, mais bon, on était jeunes. Hein.
5: Oui, non, mais quand même.
3: Oui, bah quand même.
5: Donc, cette pauvre Mathilde, elle se dit, mais alors bon, alors voilà, c'est Pierre, Paul, Jacques, il va avec tout le monde, c'est un coureur. Sauf que qu'est-ce que t'as fait à la patinoire?
8: Eh ben, je me suis mis à genoux. Hein.
5: Ah oui?
8: En plein milieu de la patinoire.
5: Pour t'excuser?
8: Ouais, puis je lui ai demandé si elle voulait bien sortir avec moi.
5: Ouais? Alors ça l'a séduit.
8: Moi j'avais 20 ans, elle en avait quand même 15. Hein.
5: Ah oui! Ah d'accord. Et alors, c'est, ah, oui. Et votre histoire a démarré à ce moment-là, elle avait

0: Ah,
1: oh, bah ça, je te confirme.
2: Ouais, enfin.
0: Faut que tous les matins, tu dis à tes filles, rangez vos chambres, faites votre lit, etc., etc., etc., quoi.
2: Voilà, c'est ça, parce qu'autrement, c'est papa qui le fait.
1: Voilà. Jean-Michel Relou, bonjour.
0: Oh, mais c'est plus que ça, parce que, ok, bon, il est comme ça, mais il est râleur. Il est maniaque également. Voilà.
1: Ah oui.
2: Très maniaque.
0: Ah oui, non, il est maniaque.
1: Oh là là là là là là là là. Oh là là là là. Bon.
2: Bah vous voyez qu'il y a, faut que ça soit rangé de la même manière, une chambre Ikea.
1: Ah ouais, d'accord, ok. Ah ok.
0: Et alors pour finir avec l'astrologie, ce qui va pas vous surprendre, hein, voilà, s'il était un animal, il serait un lion.
3: Je voudrais des
2: voilà.
0: Chats. Ah oui, comme Simba.
1: Ouais. Alors que là, t'es quoi comme signe astrologique?
2: Moi je suis vierge.
1: Ah, vierge folle ou vierge sage? Attends, ouais. Ça faut savoir.
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1: Et ici, nous sommes avec Siegfried et Marie-France, qui n'ont pas de points, mais qui vont en marquer, évidemment. Alors, Siegfried qui joue avec ici Poitou, qui habite à Clucey-la-Pommeraye, qui évidemment a fait plein de choses dans sa vie, puisque nos auditeurs sont exceptionnels.
2: Évidemment.
1: Et alors, il paraît qu'en plus, c'est un bricoleur. Voilà, ça, c'est un gros bricoleur.
2: Oh,
1: oh là là.
2: Oh,
1: tu viens d'acheter ta maison, et du coup, comment ça va se passer? Il paraît que tu vas tout faire.
3: Oh ben je vais tout faire, on va tout faire avec mon amoureuse, puisqu'elle est bricoleuse au moins autant que moi. Mais oui, on va tomber des murs, on va refaire des murs, on va refaire la salle de bain, on va refaire quoi.
1: Vous avez des copains quand même, vous n'allez pas faire ça que tous les deux.
3: Alors on a déjà refait une maison avec tous les copains, voilà. On avait inventé le concept de la trappe-chouille. C'est-à-dire qu'on venait travailler et on faisait la chouille en même temps.
1: Ah, mais ça c'est bien, parce que la trappe-chouille, ça, du coup la maison elle se fait plus longtemps, mais on se marre.
3: Exactement.
1: Voilà. Il paraît qu'on a une petite spécialité culinaire qui s'appelle la patate savoyarde.
3: La patate savoyarde, ah mon Dieu, ben bien sûr.
1: Alors est-ce qu'il peut expliquer à sa copine Valérie qu'est-ce que c'est la patate savoyarde?
3: Bah, la patate savoyarde, c'est

0: simple, on n'y cuit une patate qu'on vide après.
1: Ouais.
0: Et une fois qu'on l'a vidé, on prend la chair de la pomme de terre, on la mixe avec des lardons, du reblochon, quelques petites herbes et de la crème fraîche. On refourre la patate, on y met du Beaufort par-dessus et on passe ça au four.
1: Eh ben c'est bon ça, dis donc, c'est pas mal, surtout. On l'adore. On l'adore. Eh, vive la patate savoyarde. Bon, allez, la patate savoyarde, tu vas marquer ton premier point. Là. On refait une question vraie ou faux. Tiens, je te mets Nicole Croisil et je te pose la question. Alors, écoute bien cette question. Aux États-Unis, une conductrice a été verbalisée pour avoir téléphoné au volant alors qu'elle était amputée de la main. Est-ce que c'est vrai ou faux?
0: Ben oui, c'est vrai.
1: Oui, c'est, non, mais la folie du truc. C'est-à-dire que c'est évidemment que c'est impossible. Hein, ça a été on a annulé la contravention. Les gars, ils mettent des amendes à des gens qui n'ont pas de main. Donc, si tu veux, ils ne peuvent pas tenir les téléphones. C'est complètement dingue. Premier point pour Siegfried.
2: Je ne sais pas, vous savez, Marie-France, c'est une fille qui travaille dans la justice. Elle nous l'a dit. Elle peut peut-être arranger le truc. Hein, je ne sais pas.
1: C'est en ce moment, les juges, les avocats, les procureurs, ils sont bien embêtés. Hein.
2: Mais sans indiscrétion, elle fait quoi dans la justice? La profession, en fait?
3: Non, je peux pas le dire pour l'instant.
2: Voilà FBI. Marie-France, qui est retraitée, qui travaillait dans un groupe EDF, qui était acheteuse industrielle, qui a travaillé aussi dans l'immobilier logistique. Et alors, on fait un petit peu de pétanque, il paraît. Pas vraiment de sport, mais un peu de pétanque. C'est sympa, ça va. C'est pas trop...
3: Oui.
2: Ouais, c'est pas trop méchant, ça.
3: Non, c'est pas méchant. Mais on en fait tout un après-midi, c'est quand même... on mange beaucoup.
2: Je confirme. Du jardinage. En revanche, le jardinage, tu as créé un petit potager. Ressemble à quoi ton potager?
3: Ah, un beau petit potager.
2: J'imagine.
3: C'est un beau rectangle.
2: Ouais. Qu'est-ce qu'il y a dedans?
3: Il y a des tomates, il y a des potirons, des crêtes, de l'estragon, du thym. Du céleri, de la ciboulette, de la sarriette, des haricots verts. Beaucoup de choses.
2: Non, c'est super, tu fonctionnes en circuit court, quoi. Tu vas te servir à la maison directement et ça va dans l'assiette. C'est extraordinaire d'avoir ça. Pour ce petit potager. Alors parlons juste un petit mot sur la cuisine, parce que tu cuisines beaucoup. Et tu t'es lancé, j'aimerais bien que tu nous expliques ce que c'est, dans le pain Tangsong, qui est une méthode japonaise. C'est quoi?
3: Alors, en fait, j'ai découvert ça sur Internet, hein, tout bêtement. Hein, je l'ai peut-être pas trouvé ici à Kenya.
2: Ouais.
3: Mais en fait, ça rend la mie. En fait, quand on fait du pain, moi je fais beaucoup de pain,
2: d'accord,
3: de différents pains, et même de la brioche, et en fait, ça rend la mie très très moelleuse.
2: Oh là.
3: Et c'est vrai que c'est extraordinaire. En fait, c'est tout bête à faire. Hein. On mélange de la farine avec de l'eau et du lait, l'un ou l'autre. On cuit cette pâte avec de la farine, ça devient comme de la gélatine.
2: D'accord.
3: Et on l'incorpore ensuite à la pâte.
2: J'ai bien compris.
3: Et en fait, on voit que c'est très très moelleux en fait.
2: Et ça s'appelle le pain Tangsong, donc méthode japonaise, paraît-il, ultra simple, que tu accompagnes d'ailleurs des petits plats. Je sais que tu fais de la tourte au maroilles, de la carbonade flamande.
3: Oh, oui.
2: Mais Valérie.
3: Tiramisu.
2: En plus, tes propres pâtes, on adore ça. Oh là là, tu nous régales.

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1: Alors ici nous sommes avec Siegfried et Marie-France qui ont 6 points chacun. Siegfried joue avec ici Poitou, Marie-France avec ici Nord. Alors notre Siegfried, hein, il a beaucoup voyagé, il adore voyager, à Kiel, Madagascar, Maroc, Cap Vert, Thaïlande, Singapour. Il a été évidemment aussi à Madagascar et quand tu étais à Madagascar, tu as appris une chanson. Quelle était cette chanson, mon petit canard ?
2: Cette chanson s'appelle, alors je ne sais pas si je le dis bien, parce que je ne parle pas vraiment malgache, mais elle s'appelle Djaribanou.
1: Et alors, comment tu peux la chanter là ?
2: Ouais, je peux essayer.
1: Vas-y.
2: Dari, nakuzai, danaraye, natuki, sakweke, ye, ye, lazavavi, malemi, fandae.
1: Ah ouais, bah, c'est pas mal, Céline, t'as l'original.
3: Bravo.
1: Dari, voilà. Bon, c'est pas mal quand même. Donc c'est le groupe Egema, ça passe à la radio, il est à l'aéroport de Madagascar, et il chante doucement sa chanson en attendant, la douanière lui demande si c'est la chanson, si c'est bien cette chanson qu'il chante, et lui dit que c'est qui, c'était qui ?
2: Elle me dit que c'est elle, la chanteuse du groupe.
1: Et voilà, et du coup ?
2: Et du coup, bah, on a papoté, on a discuté, elle a pas trop regardé un peu ce qu'il y avait dans mon sac, ce qui était plutôt pas mal.
1: Parce que t'avais 500 grammes de vanille.
2: Ouais, je dépassais un petit peu les quotas.
1: Et voilà, mais comme t'as chanté la chanson sans le savoir de la douanière, et voilà, t'as eu de la vanille pour 10 ans.
2: C'est pas ses crèmes
1: à la vanille, comme dirait l'autre.
2: Exact.
1: Alors, tu as 6 points. Elle a 6 points. Donc là, c'est la question à 5 points. Est-ce que tu vas la gagner ? On va voir ça tout de suite. Attention, petit Bourville.
4: Salade de fruits.
1: Joli, joli, joli.
4: Tu es à mon père.
1: Alors, écoute-moi bien.
4: Salade de fruits, joli.
1: Quel fruit donne son nom à une célèbre expression désignant une personne prétentieuse ? On dit avoir le. Top chrono, 10 secondes.
2: Le melon. Avoir le melon.
1: Avoir le melon, est-ce que c'est avoir le melon ? Avoir la framboise, avoir le...
5: Ah, la fraise.
1: Avoir la fraise.
5: Le cassis.
1: Avoir le cassis.
5: L'ananas.
1: Non, bien sûr, c'est le melon, bien sûr. Et évidemment, voilà, bravo, 5 points de plus, tu as 11.
5: Marie-France est avec nous, elle a 6. On n'arrive pas à vous départager pour le moment, ce qui n'était pas le cas d'hier. Hein. Aujourd'hui, on a des candidats qui sont au coude à coude.
1: Oui.
5: Marie-France qui joue avec Issinor, qui habite à Quesnoy-sur-Deule. Marie-France qui collectionne les 45 tours et qui a un petit côté Pierre-Richard, on va se le dire. Avec cette anecdote, un jour, t'es tombé en panne, ce qui arrive à tout le monde, en panne d'essence.
1: Ça arrive à tout le monde, c'est vrai.
5: Bon, c'était en pleine ville, j'ai l'impression que ça te fait déjà rire. On est à un carrefour. Mais le téléphone portable n'existe pas encore, car ça, c'était il y a très longtemps. Du coup, qu'est-ce que tu as fait pour t'en sortir ?
6: Eh bien, déjà, on m'a aidé pour garer la voiture, parce que sinon je bloquais toute la circulation.
5: Ouais. Hein.
6: Donc on était en plein hiver, hein, c'était au mois de décembre, on venait d'emménager dans une nouvelle maison.
5: Mmh.
6: Voilà. J'ai trouvé un café.
5: Voilà, tu étais dans un bar.
6: Pour aller téléphoner.
5: C'est ça.
6: Mon mari, qui était rentré, rentré bien avant moi.
5: Okay.
6: Donc, j'avais une pièce de monnaie, une seule, dans mon porte-monnaie à l'époque. Et donc, je téléphone. Mon mari décroche. Je lui dis, je suis en panne vraisemblablement d'essence, parce que ma jauge ne bougeait plus depuis un certain temps, donc c'était un peu troublant quand même.
5: Bien évidemment.
6: Donc, il me dit, bah oui, j'arrive, et il raccroche. Bon, il savait pas où j'étais.
5: C'est-à-dire que voilà, il a raccroché tellement dans la précipitation que t'avais plus de pièces, tu pouvais pas la rappeler. Il a dit j'arrive et du coup il savait pas où t'étais, donc il est jamais venu. Tu t'en es sorti comment alors ?
6: Comment ?
5: Bah tu t'en es sorti.
6: Et
5: t'es rentré à pied. Oh là là, ma peau. Oh là là. Oui, effectivement, ça c'est pas de chance. Ça c'est pas de chance.
6: Ouais, c'est pas de chance.
5: Un petit mot sur Johnny. On parlait de Johnny Hallyday hier. C'était son anniversaire. Ça aurait été son anniversaire. Il aurait eu 83 ans. Fan de Johnny. T'as été le voir à 4 reprises en concert.
6: Oui. Mais oui. D'abord ici sur Villeneuve-d'Ascq, donc au stade Villeneuve-d'Ascq. Ensuite sur Lens, ensuite au Zénith, et ensuite le dernier c'était les Vieilles Canailles, très bien.
7: gay canard. Et il y avait toujours
5: Vieille canaille avec Eddie Mitchell, avec Dutron hein, aussi.
6: Dutron, oui.
5: Bon, une de ses dernières tournées d'ailleurs, je crois que c'est même la dernière tournée.
6: C'était sa dernière tournée, c'était 6 mois avant.
5: Et ouais.

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1: Julien, il lui est arrivé des misères. Ah oui, il s'incruste au Festival de Cannes, il est sur la croisette. Il voit une super actrice très très belle. Et tu te retournes et qu'est-ce qui s'est passé?
2: Eh ben alors là, j'étais vraiment devant le Midem, il y avait énormément de gens et je me suis pris les pieds dans le caniveau. Je me suis fait une double entorse aggravée des ligaments postérieurs et antérieurs de la cheville.
1: Voilà.
2: Et devant 2000 personnes.
1: Ah bah.
2: Et voilà. Et j'ai dû remonter jusqu'à Rouen en voiture, bien sûr.
1: Eh ben bien sûr, voilà. Avec la cheville qui ressemblait à rien, quoi. Énorme.
2: Exactement.
1: Ça parce que t'as regardé une. Et voilà, tout ça parce que t'as trouvé une meuf jolie, quoi. Bravo. Hein, bravo.
2: Oui, bon bah oui, voilà, oui, c'est vrai. Oui. Non mais je l'assume au moins.
1: Ouais, c'est bien. Non mais c'est bien.
2: J'étais subjugué.
1: Oui, bah écoutez, bien sûr. Alors, c'est pas tout hein, parce que bon, OK, tu te casses la gueule parce que tu vois une nana super mignonne, mais un jour t'es sur un marché en Angleterre, t'essayes de vendre tes saucissons corses dont on a parlé au début de l'émission, tu vendais ça sur les marchés en Angleterre et tu faisais des dégustations avec une trancheuse. Et qu'est-ce qui s'est passé?
2: Alors, ce qui s'est passé, un truc qui aurait pu être évité finalement, je prêtais pas beaucoup d'attention à mes gestes parce qu'on était dans le speed. Et puis, je coupais un tout petit morceau de saucisson au canard avec forcément plus de graisse que dans les autres. Le petit morceau s'est évadé, s'est envolé. Et mon doigt a traversé la trancheuse dans la longueur, mon pouce.
1: Ah.
2: Je me suis fait une belle entaille de un bon centimètre de profondeur. Oh. Et puis, bon, on avait que de l'alcool à 90 pour désinfecter la plaie. Voilà, donc on a fait ça avec une espèce de petite poupée en coton qui s'est avérée.
3: T'as un guerrier, le gars.
1: Mais tu montes dans le bateau hein, pour rentrer chez toi. Et avec ton petit.
2: Alors, je monte dans le bateau.
1: Voilà, avec ton petit doigt coupé. Et qu'est-ce qui se passe? Tellement t'as de la chance.
2: Parce que l'anecdote s'arrête pas là.
1: Bah oui.
2: En fait, je monte dans le bateau, du coup, à New Haven pour rentrer à Dieppe. Et en fait, au moment où le bateau démarre, au bout d'un quart d'heure, les stabilisateurs tombent en panne. C'est un système qui permet au bateau d'être le plus stable possible quand ça tangue. Et donc là, tout le monde à la cantine fait voler les petits pois, les plateaux, le bar s'écroule à moitié. Enfin, il y a du verre cassé partout, c'est un scandale. Et moi, je suis avec mon doigt, comme ça, en train d'essayer de pas saigner au milieu des gens. Mmh. Et je vais enlever cette espèce de pansement de fortune aux toilettes. Et là, le sang gicle partout. Enfin bon, c'est une catastrophe. Voilà.
1: Et ça va aujourd'hui, ton pouce, ou comment ça se passe?
2: Ben non, mais justement, il va très bien, ce pouce. C'était une belle coupe longue et fine.
3: Je crois que Claude Zidi et Alain Chabat sont en train de préparer un biopic là sur
1: Judas. J'adore. Bon, alors écoute.
2: C'est pas beau.
1: Tu as un seul point, mon petit chou. Alors, un seul point, ça va pas. Il faut que tu marques 5 maintenant. C'est la question cash. Tiens, je te mets Carlos.
4: Je préfère manger à la cantine. Avec les copains et les copines.
3: C'est bizarre aujourd'hui à cantine la radio.
1: Ah ouais, c'est bien. Écoute bien. Quelle marque française est célèbre pour ses verres avec des numéros que l'on retrouve dans les cantines scolaires depuis des générations? Quelle marque française est célèbre pour avoir des verres avec des numéros et que ces verres, on les retrouve dans toutes les cantines scolaires depuis des générations? Top chrono, 10 secondes.
2: Je vais enfin avoir 5 points du coup, c'est-à-dire Duralex.
1: Duralex, Sedlex, oui, 5 points, c'est Duralex évidemment. On était extrêmement contents parce qu'on avait toujours des âges qui n'étaient pas les nôtres.
3: Voilà. Ah, tiens, j'ai 4 ans aujourd'hui, j'ai 14 ans.
1: Oui, voilà, et bien 6 pour Julien.
3: Aurélie, alors, jusque-là, c'était pas mal puisque tu as les 5. Là, il a pris le dessus, mais tu as la possibilité, tu l'as compris. Non, mais attends, t'as pas encore joué. Donc là, si tu réponds bien, tu prends 5 points, donc tu garderas la tête. Mmh. Faudrait pas chuter parce que là, voilà, Aurélie, c'est là que ça se joue. Mmh. Un petit mot quand même pour dire que tu es totalement nul en orientation. C'était l'épreuve de l'orientation la semaine dernière sur Koh-Lanta. Tu te perds tout le temps.
5: Régulièrement.
3: Non, j'ai du dossier, je vais les ouvrir. Aurélie, on balade en forêt, elle part avec sa fille pour chercher du muguet, classique. Tu te perds, pas de réseau, t'as tourné pendant une heure quand même.
1: Oh là là.
5: Oui, un peu paniqué sur la fin, on se dit, l'année va tomber. Mais finalement, ça s'est bien passé. On a réussi à sortir des arbres, trouver un peu de ciel bleu et on est passé dans un pré et on est arrivé à trouver une route.
3: Oui, enfin,
5: et
3: bon.
5: Après, on a appelé mon ami pour qu'il vienne nous chercher.
3: Bien sûr, t'as trouvé la clairière, mais enfin, t'étais loin de la civilisation, hein. Pas de réseau, le chéri qui est venu te chercher, tu viens de le dire. Mais c'est pas fini! Non! Elle part avec une copine de Saint-Étienne où elle habite vers Rouen. Elles ont tellement papoté, les deux, là. Elles ont loupé la sortie, hein?
5: Oui.
3: Elles se sont trouvées à 1h30 du lieu où elles voulaient aller.
5: Non, mais c'est ça, on est arrivé. C'est pas du tout là. Et la prochaine sortie était beaucoup plus loin que prévu.
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1: Ici, on est avec Cricri, ici Brazizel, Cricri, ici Armorique, la Bretagne en force. Il paraît que tu... Bah, comme dans la chanson de Laurie.
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1: Tu adores la vitesse.
3: Oui, c'est vrai.
1: Et t'adorais même les montagnes russes. Et puis, qu'est-ce qui s'est passé?
3: Eh ben, j'ai été malade. À en faire trois fois de suite. La plus grande montagne russe d'Europe, Port Aventura.
1: Ah oui.
3: Sous Barcelone.
1: Ah oui, oui.
3: J'en ai fait trois fois de suite avec mon super ami. Et en redescendant, je tenais plus debout. Et j'ai rendu, quoi.
1: Ah ouais, donc du coup, bon, là c'est terminé.
3: Donc, du coup, maintenant, je m'arrête à un tour.
1: Ouais, voilà.
3: Voilà.
1: Il paraît que t'as voulu sauter en parachute et puis.
3: Oui, j'aurais préféré qu'on n'en parle pas parce que j'ai vraiment honte. J'ai emmerdé tout le monde.
1: Ouais.
3: C'était mon rêve depuis des années. De faire un saut en parachute. Donc, on était un week-end, on était au saut de la Palmyre, et puis après, en Charente, il y avait un meeting aérien. Et je suis fan d'avion, donc nous y sommes allés. Il y avait possibilité de faire des sauts en parachute. C'était 350€ les deux sauts. C'est pas une blague. J'ai cassé tout le monde, les pieds à tous les gens qui étaient avec moi pour y aller. Il fallait attendre, donc on a attendu. L'avion a décollé. La personne, bon, il y en a plusieurs qui ont sauté. La personne qui était devant moi a hésité, n'a pas sauté. Et sérieux, je me suis retrouvé devant la porte, c'était en toute sécurité, et je me suis dégonflé.
1: Ah, t'as eu peur de sauter, je comprends.
3: Peur,
1: eh ben oui, mais je comprends,
3: j'ai
1: le vide.
3: Peur. L'avion bougeait et tout, ouais. Et autant je ne veux surtout pas faire de saut à l'élastique, autant je voulais à tout prix sauter en parachute, et c'est un mauvais souvenir. J'ai regretté après,
1: mais, ah oui, mais bon.
3: Et quand je repense vraiment, non, j'ai vraiment eu peur, sincèrement.
1: Bon.
3: Est-ce que c'est pas la personne devant moi qui a eu...
1: Peut-être. Mais on ne saura jamais. Tu n'y retourneras pas.
3: Voilà. Non. Madame ne va pas être contente. Non, bah d'accord, pardon.
1: Ah là là.
3: C'est pas la peine que je lui en parle.
1: Okay.
3: Elle l'a en travers de la gorge. Elle l'a en travers de la gorge.
1: Alors, tu vas marquer tout de suite les 5 points, ok? Immédiatement. Avec ma question
3: entendu.
1: Cash. Théodora, vas-y. On va parler de mode. Quelle enseigne de vêtements en ligne, fondée en Chine, est devenue l'un des symboles de la fast fashion caca? Quelle enseigne de vêtements en ligne, fondée en Chine, est devenue l'un des symboles de la fast fashion? Top chrono.
3: Shine.
1: Et c'est une bonne réponse, c'est Shine, voilà. Et d'ailleurs, adieu Shine au BHV, merci, au revoir.
4: Ça, elle chante plus Shine? Elle chante plus au BHV?
1: Il était temps d'arrêter cette cochonnerie.
4: Comme ça n'a rien à voir avec la chanteuse. Excusez-moi, j'ai pas.
1: Oh là là là là, mais.
4: Je croyais qu'on parlait de Shine, excusez-moi. Je croyais qu'elle était dans le cabaret.
1: Mais c'était pas drôle là. Arrête, c'est gênant.
4: Je fais ce que je peux, C'est la fin de saison.
1: Oui.
4: Je recycle les dernières blagues.
1: Voilà, allez.
4: Bon, alors Christine,
5: oui.
4: On s'en fout, elle nous trouve pas drôle.
5: Oui.
4: Nous, l'intérêt, c'est qu'on est en avance, qu'on a des points.
1: Non, il a 7, là, il vient prendre 5.
4: Oui, mais elle a pas encore joué.
5: Elle
4: est capable de passer devant parce qu'avec 5 points de plus, elle aurait 8. Notre Christine. On va parler de la rencontre, allez, quand même, parce que là, avec Jo, on va parler un petit peu de Jo. Vous aviez le même groupe d'amis, il y a déjà longtemps, hein, fin des années 70.
5: Longtemps.
4: Vous sortiez souvent.
5: On allait en boîte, on allait dans les discothèques, on allait faire du bowling souvent avant de partir en boîte, et puis on s'est rencontrés comme ça, quoi.
4: Ouais. Vous alliez au Podium 2000, on adore les noms.
5: C'est vrai.
4: Podium 2000, c'était où ça?
5: C'est
4: il existe toujours en plus, on me dit.
5: Ah oui, il existe encore.
4: C'est génial.
5: Exactement.
4: Vous alliez danser à la Chimère aussi, c'est où ça la Chimère?
5: C'était un message, ça n'existe plus, mais c'était l'après-midi, surtout le dimanche après-midi, quoi. Il y avait des après-midi, c'était, voilà.
4: Ça a parlé à plein de gens de ta région, t'allais dans les bars, les bowling, les réveillons, et à un moment donné, Christine.
5: Voilà.
4: Christine se retrouve au chômage. C'est des choses qui sont malheureuses, des choses qui. Et Joe? Il avait un élevage de poulets et de vaches laitières.
5: Voilà.
4: Et qu'est-ce qu'il t'a proposé?
5: Il m'a proposé de venir lui donner un coup de main, puisque comme il était tout seul. Et que j'ai accepté, bien sûr.
4: L'amour est dans le pré.
5: Voilà.
4: Cette belle histoire au milieu des poules et des vaches, il t'a proposé de venir.
5: Ouais, ouais.
4: Et ça fait
5: Et du coup, et ben voilà, puis on est resté ensemble, on a vécu ensemble pendant un an à peu près, mais bon, ça c'était à l'époque, c'était assez mal vu, par les parents.
4: Vous êtes mariés, ouais. C'est devenu officiel, voilà. Tout ça, noce de topaz, très belle histoire.
5: Ah,
4: bravo.
5: Je savais pas que c'était ça.
4: Ouais. Bah oui, bah si, bah franchement, on est très heureux pour vous, Christine.

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4: Salut à toutes, salut à tous et merci d'avoir choisi ici pour passer votre dimanche soir. J'espère que le week-end était merveilleux pour vous. Et puis si c'était pas terrible, bah écoutez, on envoie le bout, comme on dit. Mais si, on le dit. Je vous promets, on le dit. Dans ma famille, on le dit, ok? Bon, heureusement, c'est la musique qui nous rassemble. Ce soir, il y aura la toute nouvelle chanson de Marguerite, un bon vieux Fleetwood Mac. Je vous emmènerai écouter les chansons de l'année 1981. Et puis, je voulais aussi vous dire que la fin de la saison approche, hein. On est déjà mi-juin, donc si vous avez envie de participer à une de nos dernières émissions du dimanche, là où les auditrices et les auditeurs font la programmation musicale, alors il faut tout de suite nous envoyer un email. Notre adresse, c'est décibel au pluriel @radiofrance.com, décibel avec un S à la fin, @radiofrance.com. Dans le mail, vous mettez votre numéro de téléphone pour qu'on puisse vous rappeler et surtout, surtout, la chanson que vous avez envie de partager. C'est ce qu'a fait Seb. Le voici, le voilà, premier auditeur de la soirée. Coucou Seb, bienvenue.
5: Salut Émilie.
4: Comment ça va?
5: Ça va toujours bien.
4: Ah Seb, c'est bien.
5: Super.
4: Et c'est normal. Seb, je suis tellement contente de ton choix de chanson ce soir. Tu vas nous passer un groupe belge.
5: Oui.
4: Qui s'appelle Puggy.
5: Ouais. Puggy, ouais. Qui est composé quand même d'un français, d'un anglais et d'un suédois.
4: Oui.
5: Voilà. On va dire que c'est un groupe européen.
4: C'est ça. Et comme ils sont basés à Bruxelles, on dit que oui, c'est un groupe belge, mais t'as raison. Belge. Oui, t'as raison. Et alors, ils ont une particularité, c'est que ces petits gars de Puggy, ils ont un studio à Bruxelles, dans lequel tout le gratin de la chanson française va enregistrer, faire produire ses chansons, ses albums. Puggy, ils se sont notamment occupés des chansons de Iseult, plein d'artistes en fait, qui sont passés chez
5: Puggy. Aussi des BO de films ou de films d'animation, je crois. Ils en ont fait deux, trois aussi.
4: Mais oui, non, ils sont vraiment... je crois qu'ils sont copains avec Vianney. Enfin, voilà, ils font partie de ces petits génies qui, parfois, restent dans l'ombre, il faut bien le dire. Mais voilà, quand ils ne sont pas sur scène pour eux, pour Puggy, ils sont aussi vraiment des hommes de l'ombre et de studio très, très recherchés.
5: Et puis, quand ils sont sur scène, ils sont quand même très bons, hein.
4: Alors, est-ce que tu les as vus, toi, et est-ce que tu peux nous raconter?
5: Ouais, je les ai déjà vus plusieurs fois. Là, la dernière, c'est pour leur dernière tournée. Là, ils sont passés au Luxembourg, vu que je suis pas très loin. C'est Nancy, Luxembourg, c'est à 2 heures de route à peu près, donc ça va relativement vite. Et j'ai vu qu'ils ont aussi, qu'ils sont très très attachés au Luxembourg aussi. Donc, ils passent souvent là-bas. Donc, du coup, nous, on en profite. Et c'est toujours un grand sas de décompression, tu vois, tu oublies tout et
4: ça fait du bien parfois.
5: Ouais, ça fait du bien. Je dis pas, je t'entends plus, je dis.
4: Non, je t'écoutais religieusement parce que pour le coup, je suis d'accord avec tout ce que tu dis et aussi le fait que on parle souvent beaucoup dans les médias des méga concerts, des stades de France, d'Aya Nakamura, des grandes salles de Céline Dion, etc. Alors oui, bien sûr, c'est important, mais après, ce qu'il faut se dire, c'est que la majorité des groupes jouent dans des salles plus petites, avec des tarifs accessibles à tout le monde.
5: Oui,
4: on peut trouver des tickets. On passe des soirées géniales. Là, il y a pas longtemps, je suis allée voir Bandi. Voilà, c'est évidemment que tu vas pas, c'est pas la même chose.
5: Non, c'est pas le même. Après, il y a tout l'aspect chaud sur les grosses scènes, les salles, les trucs, c'est comme les Indochines et tout ça. Mais là, t'as pas ça. Mais t'as une proximité. Les gars sont adorables comme tout et tu passes un bon moment. Quoi.
4: Et tu parles avec eux après au stand de t-shirts et tout. C'est vraiment un autre rapport, quoi. C'est des concerts qu'on peut se faire une fois par mois. Voilà. C'est aussi ça la scène de concert en France.

0: Et puis, encore merci au groupe, parce que à chaque concert, ils offrent une baguette. Quand c'est à un moment, le chanteur accompagne donc le batteur, ouais, avec une batterie amovible, et il balance les deux baguettes comme ça, et c'est tombé sur moi la dernière fois, et en plus dédicacé et tout, nickel.
1: Trop bien.
0: En plus,
1: t'es rentré avec un petit cadeau. Bon, bah, voilà. C'est parfait. Merci beaucoup, Seb. Le cadeau pour vous, si vous ne les connaissez pas encore, c'est de découvrir Puggy grâce à Seb. La chanson s'appelle When You Know.

0: Les excellents Puggy, avec une chanson que peut-être vous aurez dans la tête en vous réveillant demain matin, mais ça sert à ça aussi, les découvertes dans Décibels. La chanson s'appelle When You Know.
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0: Demain, c'est l'anniversaire de Johnny. Vous allez me dire, il s'en fout, il n'est plus là pour souffler les bougies. Je vous répondrai, oui, certes, mais tous les ans, les fans de Johnny lui rendent hommage et je trouve ça chouette de lui rendre hommage le jour de son anniversaire, plutôt qu'au moment de l'anniversaire de sa mort, évidemment, avec une date et des souvenirs beaucoup plus lugubres. Alors, Annie, qui est une grande, grande fan de Johnny Hallyday et qui l'a vu des dizaines et des dizaines de fois en concert depuis les années 60, Annie a décidé de vous passer ce soir dans Décibels une chanson qui s'appelle Poème sur la septième. Poème sur la septième, c'est une chanson qui parle d'écologie et c'est une des premières chansons à parler d'écologie. Annie, on n'a pas réussi à la joindre ce soir, mais c'est pas grave, elle sera dans Décibels demain pour vous parler de Johnny Hallyday, de sa passion pour lui. Mais voilà, cette chanson, donc, c'est Johnny qui récite un texte incroyable sur le deuxième mouvement de la septième symphonie de Beethoven, poème sur la septième donc, et vous allez voir que Philippe Labro, le journaliste et romancier qui a signé les paroles, bah, il était plutôt visionnaire, puisque tout ce que Johnny raconte dans cette chanson de la fin des années 60, début des années 70, c'est des choses qu'on peut se dire encore aujourd'hui.

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Elle a dû être très belle. 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

0: très très intense ce poème sur la septième, Johnny Hallyday. Joli choix donc de Annie, grande fan de Johnny, devant l'Éternel, que vous entendrez demain. Elle fera une petite apparition dans Décibels à l'occasion de la date anniversaire de Johnny Hallyday.
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0: Allez, avant d'accueillir Jean-Maurice, Joël, Julie ou encore Philippe, auditeurs et auditrices qui ont de bons goûts musicaux qu'ils ont envie de partager avec vous, moi j'avais envie de vous amener dans l'année 1981. Qu'est-ce qu'on écoutait exactement il y a 45 ans? Il y avait une toute nouvelle scène française pop avec des sons un peu synthétiques qui était en train de s'imposer en la personne de Lio.

Lio et ses amoureux solitaires qui prouvaient aussi que le Banana Split n'était pas un tube sans lendemain. Lio tient d'ailleurs qui vient d'annoncer une tournée. Vérifiez si elle passe près de chez vous. Ne la ratez pas. En 1981, donc, les nouveaux arrivent, mais les anciens s'accrochent pour rester dans le coup. Hein, Michel Sardou? Femme des

aussi les petits synthés chez Michel Sardou. 1981, c'est aussi l'année d'une chanson, d'un tube, d'un phénomène absolument incroyable. Une chanson qui figure dans le livre des records en 1983, parce que entre 80 et 83, il y a 2,5 millions d'exemplaires qui ont été vendus. Là, on est à plus de 3,5 millions avec les années qui ont passé. Une chanson qui s'appelle « La danse des canards ». Il n'y a bien qu'en France qu'un truc pareil pouvait être numéro un des ventes pendant des semaines et des semaines. En même temps, très bon souvenir. Hein, c'est la danse.

Eh oui, il y a 45 ans, il y en a qui se sont fait mal aux genoux en essayant de faire la choré, hein, ou mal au dos. Bref, Gigi Lionel et sa danse des canards, indissociable de l'année musicale en France en 1981. Enfin, partout dans le monde, c'est un groupe nommé Soft Cell, un groupe anglais de pop synthétique issu du courant New Wave, qui s'est retrouvé numéro 1 des ventes avec leur album Non-Stop Érotique Cabaret et leur reprise de la chanson Tainted Love, une chanson des années 60, enregistrée d'abord par Gloria Jones et qu'ils ont repris de manière absolument géniale. Beaucoup de gens pensent que c'est Depeche Mode en écoutant le son, mais non, c'est bien Soft Cell en 1981, un des tubes incontournables de cette année-là, Tainted Love.

0: Unlimited Love. Et désolé pour celles et ceux qui auraient préféré la danse des canards. Hein. Choisissez votre équipe, mais il n'y a pas de problème. 1981, on referme ce petit chapitre et on vous annonce dans la suite de Décibel, un des gros tubes de cette année, 2026. C'est Je pense à vous, la nouvelle chanson de Pierre Demar, choisie par Jean-Maurice. À tout de suite.
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0: Eh oui, c'est le programme jusqu'à 21h. Les auditrices et les auditeurs de Décibel qui viennent partager leurs chansons préférées. Ça peut être des chansons très anciennes ou alors des nouveautés qui leur ont tapé dans l'oreille. Et avec Jean-Maurice, là, pour le coup, c'est une chanson toute neuve qu'on va écouter. Salut Jean-Maurice.
4: Salut, salut.
0: Comment ça va?
4: Très bien. Merci, merci.
0: Je t'en prie. Alors Jean-Maurice, ce petit Belge, Pierre Demar, qu'on avait découvert il y a 3 ans avec Docteur, un jour je marierai un ange, sa nouvelle livraison, ça te plaît bien aussi?
4: Ah oui, oui. En fait, oui, le premier c'était bon, une chanson un peu légère, mais c'est vrai que ça a tilté dans les oreilles aussi.
0: Ouais.
4: Mais alors celui-là, je crois qu'il y a tout un phénomène qui est en train de naître là, par rapport à... Enfin, ça tombe pile poil quand je voulais, quoi. Je suis toujours en train de traquer un peu les tubes de l'été. Et oui. En France, je pense que ça va bien marcher.
0: Allez, je suis d'accord avec toi. En fait, c'est le premier extrait du deuxième album de Pierre Demar. L'album, il sortira à la rentrée. Mais voilà, clairement, s'il sort cette chanson-là, à ce moment-là, c'est qu'il s'est dit, tiens, pour Jean-Maurice et tous ces autres Français. ça peut fonctionner, effectivement, en mode tube
4: ça
0: de l'été.
4: Mais voilà. Titiller l'oreille.
0: Son retour officiel, c'est vraiment à la rentrée. La tournée, c'est à partir du mois de novembre. Et voilà, enfin, il est venu dans Décibel il n'y a pas longtemps et on sent qu'il a pris en assurance, c'est normal. C'est
4: oui, exactement, il est de moins en moins timide, c'est ce que j'allais te dire.
0: Ah ouais, hein.
4: C'est qu'il prend de l'assurance petit, là, c'est très bien.
0: Bon, alors par contre, on a un problème avec cette chanson, un problème qu'on a pu constater hein, sur les réseaux sociaux depuis quelques jours, mais c'est qu'elle était impossible à chanter.
4: Enfin, impossible à chanter de manière si aiguë, parce que lui, c'est vrai que...
0: Ah, écoute, tu y arrives, toi?
4: Pas mal.
0: Ça s'appelle le Je pense à vous challenge. En fait, c'est Big Flo, de Big Flo et Oli qui a eu l'idée, parce qu'il disait qu'il était fan de la chanson, mais qu'il n'arrivait pas à chanter le refrain, c'était trop dur. Et après, il y a plein d'artistes qui sont mis à poster sur Instagram leur reprise de Pierre Demar. Alors, il y a eu Marguerite, il y a eu Marine aussi qui a gagné la Starac. Plein de gens.
4: Il y a eu Valérie Lemercier.
0: Oui, c'est vrai, Valérie Lemercier.
4: Et le plus comique, c'est quand même Philippe Catherine qui, lui, commence complètement faux, qui fait quelques notes à la fin juste.
0: Mais il y arrive quand même. Mais c'est pas facile. Vas-y, réessaye, Jean-Maurice.
4: Oui, je viens, je mange, je pense.
0: J'en ai besoin. Et après, il faut dire, je n'ai besoin de rien que de mon six coups. Pou, pou, parce qu'il y a un petit...
4: Ça, c'est pas vraiment les paroles que j'adore, mais bon. Tu peux y aller, hein, si tu veux.
0: Allez, on va l'écouter.
4: Bon, enfin, c'est très, très difficile, oui, c'est vrai.
0: Écoutez, vous avez jusqu'au 5 novembre pour vous entraîner. 5 novembre, c'est le début de la tournée de Pierre Demar. Il faudra être au point pour chanter ce refrain quasiment impossible. Mais en tout cas, c'est une très bonne idée qu'on écoute ce soir. Je pense à vous, donc le retour de Pierre Demar. Merci beaucoup, Jean-Maurice.
4: Mal de rien, hein, d'aide, je suis au rendez-vous.
0: Génial. À la prochaine, merci. Voici
4: Salut.
0: Pierre Demar. Pou, pou.

0: Alors, vous le maîtrisez ou pas le... Je pense, c'est pas facile, mais si vous voulez vous entraîner, vous pouvez toujours regarder le clip de Pierre Demar. Voilà, si on ne sait pas chanter le refrain, on pourra peut-être danser comme dans la vidéo. Et puis suivez-le sur les réseaux sociaux, évidemment, puisqu'il poste régulièrement de nouvelles versions de son refrain par tout un tas d'artistes que l'on aime beaucoup.
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0: Allez, il est temps de vous annoncer la bonne nouvelle, cette jolie petite nouveauté qui nous vient d'une des rescapées les plus chouettes de la Star Academy, Marguerite, très remarquée l'an dernier, avec un joli petit tube de l'été, hein, je préfère les filles, les femmes, les meufs. Eh bien, Marguerite vient d'annoncer la sortie de son premier album. Elle est très émue, elle l'a dit sur les réseaux sociaux, elle a essayé d'expliquer son émotion, et puis après elle a dit « Non, mais en fait, c'est pas la peine, tout est dans les chansons ». Souvent les artistes disent ça. Alors ce qu'on peut dire quand même, les infos que nous avons, c'est que le premier album de Marguerite s'appellera Guérir. Il sortira le 2 octobre et un premier extrait est disponible, une très jolie chanson qui s'appelle Belle Vie et qui raconte exactement ce que vous pouvez imaginer en écoutant le titre. C'est une chanson lumineuse et c'est Marguerite.

0: Belle vie, c'est Marguerite. L'album arrive à la rentrée.
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0: Et voici venir Joël. Bonsoir Joël.
2: Bonsoir Émilie.
0: Bienvenue dans Décibel, mon cher Joël. Tu t'attaques ce soir à un immense groupe de rock. Enfin, tu t'attaques, donc t'as décidé de le partager avec nous surtout, et ça c'est génial. C'est un groupe qui s'appelle Fleetwood Mac.
2: Oui, c'est ça. Oui, c'est ça.
0: Oh là là. Alors, Fleetwood Mac, pour celles et ceux qui n'ont pas suivi exactement, c'est un peu comme une série Netflix, hein. Il y a plusieurs saisons avec plusieurs castings, etc. C'est un groupe qui a été à géométrie variable depuis les années 60, en fait, hein, mine de rien. Les années 70, c'était leur oui. grandeur de gloire, mais ça a beaucoup bougé, n'est-ce pas?
2: Oui, mais c'est vrai que la grandeur, c'était 77 avec l'album Homo, dans lequel j'ai tiré un morceau, et qui est quand même assez particulier parce qu'il y avait une entente totalement désagréable entre tous les protagonistes.
0: Oui,
2: et ils ont sorti leur meilleur album. Et donc, la seule chanson, en gros, que j'ai choisie, c'est la seule quasiment que sur l'album, ils ont signé tous ensemble.
0: Oui, parce qu'alors il faut expliquer, il y avait plein de talents dans Fleetwood Mac à cette époque-là, mais il y avait alors certains qui étaient en couple, puis après ils n'étaient plus en couple, il y avait des ex, il y avait des jalousies, etc. Et mine de rien, c'est pas à prendre à la légère, hein, les histoires d'amour, parce que quand on est sur la route, en tournée, etc., si l'histoire d'amour tourne mal, c'est compliqué. Et donc chacun, oui, faisait un peu ses chansons dans son coin. C'est ça l'idée.
2: Sauf
0: la chanson que tu as choisie, la chanson The Chain. Alors pourquoi tu penses que celle-là particulièrement, elle arrive à tous les réunir?
2: À travers la chanson, en gros, ils disent à peu près les quatre vérités. Ouais. Et c'est ça qui est vraiment drôle, parce qu'en fait, ils ont réussi à tout signer la chanson en prenant des petits bouts de phrases, de chansons, de morceaux qu'ils n'ont pas pris, chacun séparément, et en fait, ils ont réuni le tout, et ils ont fait un truc, en s'engueulant, mais gentiment, quoi.
0: c'est ça. Alors, les protagonistes étant Lindsey Buckingham et Stevie Nicks, alors eux, c'est les amants terribles, un coup ils sont ensemble, un coup ils sont plus ensemble, et en général, quand ils ne sont pas ensemble, ils s'écrivent des chansons de vengeance, mais pleines de fiel, mais qui sont géniales. Je pense que vous avez vu passer cette vidéo, justement, de Stevie Nicks qui chante en le regardant droit dans les yeux sur scène. « Ma voix va te hanter pour toujours, tu ne pourras pas t'échapper de ma voix !» Et tout. Enfin, c'est une folie. Lui, il la regarde, mais il est dans un état pas possible. Et donc, les deux autres, c'est Christine McVie et John McVie. Et eux, ils étaient ex mari et femme.
2: Oui, c'est ça, oui. Ouais, c'est compliqué, hein, la musique, par moment.
0: C'est une ambiance vraiment terrible. Et puis il y a Mick Fleetwood, quand même, ne l'oublions pas, ce bon vieux Mick Fleetwood, parce que lui aussi, il a co-signé la chanson que tu as choisie, The Chain. Alors, au-delà du fait que la chanson est donc signée par tous les membres du groupe, ce qui est quand même rarissime, puisque c'était compliqué de les avoir dans la même pièce sans qu'ils se tirent les cheveux, elle s'intègre aussi super bien quand même dans cet album Rumeur. C'est quand même une belle chanson.
2: Exactement. Ah oui, non, mais pour eux, en fait, c'est plutôt presque une chanson de réconciliation. Donc, du coup, ça allège le texte quand ils disent.
0: Oui.
2: Mais non, ça s'intègre super bien. L'album est superbe. Et franchement, un album de 77 comme ça, il est toujours super bien classé. Même encore actuellement. Non, franchement, c'est un album qu'il faut absolument avoir.
0: Exactement. Et qui a bien vieilli. Alors, ressortez de votre discothèque si vous avez gardé le vinyle, ou alors rajoutez dans vos playlists Rumors, l'album de Fleetwood Mac de 77. Et nous, on écoute cette chanson quasi miraculeuse, The Chain, grâce à Joël. Merci beaucoup, Joël.
2: De rien, merci, Émilie.
0: À la prochaine, salut.
2: À la prochaine, salut.

0: Fleetwood Mac. Si vous avez envie de comprendre vraiment ce qui se jouait en termes de relations et aussi en termes artistiques à l'intérieur du groupe, je vous recommande un excellent documentaire signé Sophie Rosemont. Il s'appelle « Les mille et une vies musicales de Fleetwood Mac ». Des années 60 à nos jours, il s'est passé pas mal de trucs. C'était passé sur Arte. Il me semble que c'est toujours disponible sur arte.tv gratuitement. C'est vraiment un super documentaire avec des archives absolument géniales, notamment donc pour les histoires d'amour entre Lindsay Buckingham et Stevie Nicks. Vraiment, c'est un régal, je vous le recommande.
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0: Santa, vous le savez, c'est une des chouchous de Décibel. Elle est venue très très régulièrement dans l'émission depuis le lancement de son projet solo. D'abord, à Pas de Loup, avec une première chanson, Popcorn Salé, Paris en août. Et puis ensuite un premier album, Recommence-moi. Et puis là, ça explose, Victoire de la musique, Tournée de Zénith. Et des fans qui la suivent de date en date. Est-ce que Julie, qui est avec nous, a déjà vu Santa sur scène? Bonsoir Julie.
2: Bonsoir Émilie.
0: Alors,
2: et oui, bien sûr, je l'ai vu sur scène, bien évidemment, depuis ses débuts.
0: Ouais. Santa, ce qu'il faut savoir, c'est qu'elle était d'abord dans un groupe qui s'appelait iPhone iPhone. Donc toi, c'est depuis iPhone iPhone ou c'est depuis qu'elle est en solo que tu la suis?
2: Non, depuis iPhone iPhone en fait.
0: Très bien. Alors ça, c'est intéressant parce que c'est vrai que beaucoup de gens ont découvert Santa avec Popcorn Salé, mais avant, elle faisait une pop électro assez engagée et tout en anglais avec son groupe qui s'appelait iPhone iPhone. Et alors, le passage au français, au piano, aux chansons un peu plus posées, ça t'a pas posé de problème, Julie?
2: J'avoue que j'ai plus tendance à écouter plutôt de la pop un peu qui parle en anglais ou ça parle en anglais, donc tout ce qui est chanson française, j'ai un peu moins l'habitude, mais je me suis dit allez, c'est Santa, je vais quand même écouter, et franchement ça marche de ouf quoi, c'est trop bien son album, il est vachement cool sur scène, c'est toujours aussi incroyable que qu'avec iPhone iPhone. C'est franchement un pur bonheur.
0: Ce qu'il faut savoir aussi, c'est que ses amis d'iPhone iPhone, ils sont jamais très très loin d'elle. Adam s'occupe de tout l'aspect visuel, du merch, etc. de Santa. Et Line, elle est la directrice musicale, elle a co-composé des titres avec elle. Donc en fait, c'est plus iPhone iPhone, mais les éléments sont là. Donc c'est pour ça qu'aussi Santa est pas 100% différente.
2: C'est pour ça, mais oui, ils sont toujours là, et même je me souviens, enfin, quand elle a gagné sa victoire de la musique, du meilleur album,
0: oui.
2: ils étaient là pour la soutenir, c'est une super belle image, genre, ils étaient trop contents pour elle et tout, genre, je crois même ils pleuraient carrément de joie. C'était une super belle image à voir.
0: Je viens de chercher sur mon ordinateur parce que j'avais un doute, mais c'est bien ça. Popcorn Salé, donc la première chanson solo de Santa, piano, voix, etc. Elle est sortie. Tu te souviens de l'année ou pas? C'est hallucinant. Julie, est-ce que tu te rappelles, toi?
2: Je sais pas, 2023, non?
0: Et
2: 2024?
0: 2022, ça fait 4
2: 2022.
0: Ans. Et pour ça, en fait, ça a pris du temps pour imposer le nouveau style de Santa. Et je pense que c'est ça aussi le secret, c'est pour ça que ça a marché, et c'est pour ça aussi qu'elle est très très heureuse, parce qu'au début, c'était pas forcément évident, quoi.
2: C'est passé super, surtout Popcorn Salé, qui est une chanson hyper posée, piano-voix seulement, alors que iPhone iPhone, c'était quand même très pop, très produit, il y avait une très grosse énergie. Après là, Popcorn Salé, oui, on trouve l'énergie aussi, mais c'est beaucoup plus posé, c'est beaucoup plus épuré, quoi. Et donc... C'est vrai qu'elle a parié un gros risque pour Popcorn Salé, mais ça a fonctionné du tonnerre. Et puis avec son piano qui s'envole dans les airs et tout là,
0: ça, c'est beau, hein.
2: Franchement, elle est incroyable.
0: Santa, ouais, 2022, Popcorn Salé, 2024, l'album Recommence-moi, et puis ensuite Victoire de la musique, Tournée de Zénith, etc., etc. Et nous, on va écouter une chanson qui est pas passée à la radio beaucoup parce que c'était pas un single, mais Julie, c'est une qui t'a beaucoup plu sur l'album de Santa, c'est la chanson Silver Lake. On y va?
2: C'est ça, on y va. Beaucoup trop sous-côté cette chanson et c'est cool de l'écouter. Merci beaucoup, Émilie. Merci à toi.
0: Merci. Voici Santa, grâce à Julie.

0: Victor Lake sur l'album Recommence-moi, Santa, qui était au cinéma il y a une dizaine de jours pour la projection événementielle d'un de ses grands concerts. Et elle a sorti pour l'occasion quelques extraits live disponibles sur les plateformes de streaming. Je vous recommande d'écouter ça parce que Santa, en public, ça prend une dimension assez folle.
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0: Pensez pour Michel Delpech, qui nous a quittés en 2016. Ça fait donc 10 ans qu'il est parti. Et il y a eu cette année pas mal d'hommages pour les 10 ans de sa disparition. Michel Delpech, c'est des chansons d'amour, de flirt, tout aussi charmantes que désuètes.
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0: Ceci dit, si vous voulez une version un peu plus vénéneuse, n'hésitez pas à écouter la reprise de Mieux Sec. Elle est vraiment du tonnerre. Michel Delpech, également la star de TikTok, sachez-le, et des soirées après-match de rugby avec sa chanson Le Chasseur, que les jeunes appellent les oies sauvages, parce qu'en fait, ils connaissent que le refrain.
2: Ah

écoutez, ma fille est en 6e et sa classe chante ça quand ils partent en classe verte dans le car. Donc voilà, c'est comme ça, Michel Delpech 2026. Les kids adorent. Pascal Obispo aussi adorait Michel Delpech. Ils avaient même travaillé ensemble. Alors pour les 10 ans de la disparition de Michel Delpech, en plus d'un gros best-of qui est sorti, on a demandé à Obispo de réaliser un disque qui s'appelle Le Chanteur, sur lequel il a pris les gros tubes de Michel Delpech et il les a réorchestrés à sa manière, à la manière dont il aurait fait, lui, connaissant bien Michel Delpech. Il y a des petites variantes. Bon, il transforme pas en hard rock ou en zouk des chansons qui n'en étaient pas, hein, attention. Mais on entend quand même une petite différence. Rendez-vous compte avec le Loir-et-Cher. Ça, c'est la version 2026, réalisée par Obispo.

Les petits violons sont toujours là, évidemment, mais vous avez entendu, je pense, un petit peu la différence. Voilà, le chanteur, c'est disponible sur les applis de streaming et aussi en version physique, si vous voulez vous offrir un joli coffret Michel Delpech, le best-of, donc, et les réorchestrations signées Pascal Obispo. Alors, qu'est-ce qu'on va écouter? Quelle est votre chanson préférée de Delpech? Ça pourrait être Le Flirt, Le Chasseur, Le Loir-et-Cher, Quand j'étais chanteur, Les Divorcés, ou encore White is White, mais je me suis dit que on pourrait écouter une des plus jolies chansons qui soit sur la nostalgie et qui fait que parfois on est encore jeune et on est déjà nostalgique de sa jeunesse. Ça s'appelle Chez Lorette.

0: Quelle merveille, cette chanson chez Laurette. C'est du Michel Delpech, du milieu des années 60, ça. C'est très, très beau. C'est lui qui a écrit le texte. Et c'est Roland Vincent qui a composé la musique. Il a, cet artiste, composé plus de 600 chansons, Roland Vincent. Pourtant, c'est pas un nom qu'on entend tous les jours, hein. Pianiste, chef d'orchestre, compositeur et arrangeur. Pour Dalida, pour France Gall, pour Carlos, ou encore pour Jacques Martin ou Sacha Distel. Voilà, Roland Vincent, on dit pas souvent son nom, mais ce soir c'était l'occasion, parce que chez Laurette, c'est aussi une merveille de mélodie et d'arrangement si délicate.
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0: Alors, le dernier auditeur de la soirée, c'est Philippe. Bonsoir Philippe.
2: Bonsoir Émilie.
0: Bienvenue dans Décibels, Philippe et sa grosse voix de radio. Comment ça va?
2: Merci Émilie pour ta bienvenue. Ben écoute, ça va très bien hein, pour un directeur d'école quand on est au mois de juin, c'est les grandes vacances qui arrivent donc.
0: Mais c'est oui, top. c'est vrai. Ben, faut quand même s'occuper des derniers bulletins. Attention hein.
2: Ouais, on va y penser.
0: Non, mais c'est ce que je dis à ma fille. Je dis, ok, il reste 2 semaines, mais faut pas trop lâcher. Et en fait, au fond, je sais bien que oui, les dés sont jetés de toute façon, mon cher Philou, n'est-ce pas?
2: Il y a de fortes chances
0: oui,
2: que
0: voilà.
2: De l'année, voilà. Il y a pas de changement très significatif.
0: C'est ça. Il y a plus de surprises. Bah tiens, j'en profite puisque j'ai un directeur d'école sous la main. Je fais un énorme bisou aux profs, aux instits, aux ATSEM, aux assistants d'éducation, etc. Il y en a plein, voilà, dans les écoles, les collèges, les lycées, partout en France. Et on vous confie nos gosses, quoi, les gars. Et pourtant, on les connaît. Individuellement, ils sont déjà pas faciles. Mais en troupeau, mon Dieu, on dirait des fans de Tokyo Hotel. Alors, merci, bien vous occuper de nos gosses. C'est vraiment super, merci. Et Philippe,
2: merci à toi.
0: Non content de s'occuper donc de l'avenir de la nation, s'occupe aussi de nos oreilles, en ce dimanche soir. Philippe, avec un groupe de filles, absolument génial, qui s'appelle Wet Leg.
2: Oui, oui, avec un morceau Mange Tout.
0: Mange Tout, c'est les haricots.
2: Alors, ce soir, je vais vous parler d'alimentation et
0: oui.
2: De rupture amoureuse.
0: Ah.
2: Parce que ce titre, il m'avait un petit peu intrigué. Donc, Wet Leg, comme tu l'as dit, c'est un groupe qui est originaire de l'île de Wight, au sud de l'Angleterre, qui est fondé par deux musiciennes, Ryan Tisdale et Esther Chambers. Alors, il a explosé le groupe en 2021 avec le titre Chaise Longue, là, qui était devenu viral.
0: Un peu absurde. Oui, c'était trop bien.
2: Et son refrain très accrocheur, quoi. Et là, elles viennent de sortir un deuxième album en juillet 2025. Et moi, j'adore ce titre, Mange Tout. Mais c'est vrai qu'il m'interpellait un petit peu. Que pour moi, Mange Tout, c'est soit des pois gourmands, soit un monsieur, un grenoblois, je sais pas si t'en as déjà entendu parler, qui a mangé un avion, qui a mangé un téléviseur,
0: mon Dieu. Non,
2: qui a mangé.
0: Je ne le connais pas, ce monsieur qui mange des objets. Et donc, son surnom, c'est Monsieur Mange Tout.
2: Voilà, je crois que c'est Michel Lodito, un gars comme ça qui avalait plein de métal et de caoutchouc. Mais ça n'a rien à voir avec cette chanson, parce que cette chanson, elle parle d'un ex qui s'est fait jeter parce qu'il était un petit peu trop lourd. Je crois même qu'il s'appelle Trevor, il est cité dans le texte. Et donc, les fans qui sont toujours à la recherche de la solution, ils ont trouvé que mange tout, si tu coupes le mot à deux endroits, ça c'est man, get out.
0: Man, get out, mange tout. Mais je te jure, elles sont tellement fortes, ces filles, j'avais rien vu, moi.
2: Surtout qu'on est habitué à ce qu'ils utilisent beaucoup de locutions françaises.
0: Mais
2: dans la chanson, il y a bienvenue, chaise longue, voilà. Donc on se disait, tiens, un titre en français. Eh ben non, c'est juste qu'elle voulait virer son mec qui lui prenait un petit peu trop la tête, quoi.
0: Alors j'adore cette histoire, on va écouter cette chanson, Mange Tout, Man, Get Out, et en plus on se couchera moins bête grâce à toi. Merci beaucoup Philippe.
2: Merci à toi Émilie.
0: À la prochaine, salut.
2: À bientôt.

0: les rockeuses anglaises Wet Leg qui vous donnent rendez-vous sur les festivals en France, aux Nuits de Fourvière à Lyon le 13 juillet, aux Plages de Rock à Grimaud, Port Grimaud le 16 juillet, et puis à Rock en Seine, à côté de Paris, au Domaine National de Saint-Cloud. Ça sera le vendredi 28 août. Et Décibel, c'est terminé pour ce soir. Merci à l'équipe de l'émission. Il y avait Iris Guitoni, Océane Diaz, Elodie Biancamaria, Yannis Kalem et Franck Moilier. Bonne soirée.
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3: Bonjour, bon dimanche, sous vos applaudissements, c'est Willy vient déjeuner chez vous, numéro 1062.
4: Oh là là,
5: là, ça filoche.
3: Là, ça filoche. Bonjour la tribu.
4: Bonjour.
3: Alors, qui est là aujourd'hui? Nicolas Malabeuf, notre enfant de la télé. Bonjour mon bon Nicolas.
6: Bonjour Willy, bonjour tout le monde.
3: Et Fabien Imo, notre geek. Bonjour mon Fabinou.
7: Bonjour Willy, bonjour à tous.
3: Et bienvenue à tous. Merci d'avoir choisi votre émission utile sur votre radio utile. Voici vos 55 minutes nécessaires où on va comprendre l'actu avec nos amis, nos invités et s'amuser de la vie avec nos chroniques. Alors vite, notez nos deux dossiers du jour. Dans un instant, Happy birthday to you, Mr. President. Poupoupidou, pas mal, non?
4: Ah,
3: hey, non, j'ai pas à côté Marilyn.
4: Ah oui,
3: bon.
7: Il manque la robe.
3: Donald Trump fête aujourd'hui ses 80 ans, et pas toutes ses vraies dents. Alors on entend tout à son sujet. C'est un fou, c'est un génie, il est dangereux, il est redoutable. Et bah, qui est-il vraiment? Des éléments de réponse dans une petite minute. Et à 12h30, le succès du parfum. Alors avec l'inflation et les budgets des ménages qui se resserrent, le marché de la beauté souffre, mais pas le secteur du parfum. On en achète de plus en plus chaque année, tenez-vous bien, entre 3000 et 4000 lancements de parfums. Wow, t'imagines le délire. Alors pourquoi achetons-nous tous autant de parfums? Est-ce que c'est parce que les Français sont comme Alain? Ils sentent fort. Alain sent fort.
4: Oh,
3: pas mal, non?
4: Il a bossé.
3: Je vais faire toute une tournée comme ça, mes amis. Non, non, c'est aussi pour vous dire, mes amis, qu'on fait l'émission, bien évidemment, ensemble, d'abord sur le groupe Facebook.
7: Vous avez la parole sur Facebook pour nous retrouver. Vous tapez Youpi la vie avec Willy Revelli. Nous avons eu beaucoup de messages encore cette semaine. Corinne d'Aigues-Mortes-les-Graves, c'est dans le 33,
3: oui,
7: a posté une photo cette semaine, une photo du ciel prise de chez elle où on pouvait voir Vénus et Jupiter.
3: Ah,
7: et comme je n'y connais rien, je fais confiance à notre coco. Merci.
3: D'accord.
7: Pour la photo. Bah, elle poste une photo tous les matins.
3: Ah,
7: sur
3: là,
7: le groupe,
3: tous les matins,
7: sur le groupe Facebook Youpi la vie avec Willy Revelli. Donc continuez à réagir, c'est gratuit.
3: Voilà, merci beaucoup. Et 0810 055 056. Voilà, il fallait quand même que je vous le dise ça aussi. Appelez-nous car cette émission est à vous. On fait cette émission tous ensemble, mes amis. Et vous repartez aujourd'hui lorsque vous passez à l'antenne.
4: Eh bien, elle sent bon, elle se parfume tous les matins.
3: Ah.
4: C'est notre carte carburant qui vaut 100 euros. Et
3: voilà,
4: le tirage au sort approche à grands pas. C'est en fin d'émission.
3: Merci beaucoup, Nathalie. Alors là,
4: allez,
3: le jingle, vraiment. Voilà.
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3: Alors ouvrons notre premier dossier. Donald Trump fête aujourd'hui ses 80 piges. Bonjour, c'était Sébastien Bussois.
8: Bonjour à vous, c'est Bussois.
3: Oui, bonjour Sébastien, merci, bienvenue ici.
8: Bonjour.
3: Vous êtes docteur en sciences politiques et auteur de Donald Trump, retour vers le futur, aux éditions Mareuil. Alors, mon cher Sébastien, c'est vrai que vu de loin, moi je le dis franchement, hein, Trump me fascine. Alors je dis pas que je suis fan, hein, mais moi, ce personnage me fascine.
8: Bien.
3: Non mais c'est vrai, je trouve qu'il laisse pas...
8: Oui, je suis d'accord.
3: Voilà, il laisse pas indifférent, il y en a qui vont le trouver abject, d'autres qui vont dire, bah oui, mais il a quand même du succès dans les affaires. Parfois, on va le trouver complètement barge. Alors, vous qui avez étudié son cas, mon cher Sébastien, qu'est-ce que vous pouvez nous dire? Est-ce qu'il est quoi? Il est un petit peu tout ça à la fois?
8: Oui, il y a un peu tout ça à la fois. Effectivement, j'ai pas fait une psychanalyse approfondie, mais en tout cas, ce qu'on peut véritablement constater par rapport au mandat de Joe Biden, c'est qu'il ne nous laisse pas indifférents et qu'il occupe l'espace. Preuve en est, on en parle à peu près tous les jours.
3: Tous les jours.
8: C'est beaucoup moins le cas de Joe Biden.
3: Ah bah ouais.
8: On parle de ses affaires, on parle de sa personnalité, on parle de ses nouveaux projets, on parle de la géopolitique,
3: voilà,
8: on parle de l'économie, on parle véritablement.
3: Tout le temps. Tous les jours.
8: On ne parle pas forcément de ses dents, mais on parle de sa style. On parle de la salle de bal de la Maison Blanche. C'est ça que je trouve absolument extraordinaire avec le personnage. C'est qu'à la fois, c'est cet éternel truc de l'attraction et de la répulsion.
3: Voilà.
8: En fait, il peut être horriblement énervant. Il peut être peut-être insupportable, mais moi je dirais qu'en tant que géopolitologue ou analyste, qui au départ n'a pas une fascination extraordinaire pour la culture américaine, je trouve qu'il est effectivement tout à fait intéressant et particulier,
3: voilà,
8: à l'image des Américains, mais que ce qui est clair aujourd'hui, c'est qu'il renvoie quelque chose de fondamental qui était peut-être un petit peu sur le déclin avec Biden, c'est que les États-Unis sont plus qu'incontournables, que même si la géopolitique a tourné, Donald Trump reste véritablement à la manœuvre en leader de la première puissance mondiale et ouais. Il montre à quel point, voilà. Même s'il n'est pas parfait sur tout, c'est le moins qu'on puisse dire, il maîtrise ou il tente de maîtriser les choses.
3: Donc le fait que tous les jours, on entende parler de lui, soit par ses phrases, ce qu'il peut raconter, etc., c'est une tactique, il le fait exprès, ouais. J'allais dire.
8: Oui, il est véritablement dans la volonté de noyer par le flot d'informations. D'ailleurs, les journalistes de la Maison Blanche, comme les autres, le disent en général, on a du mal effectivement à tout suivre. Alors, il y a des informations, un jour il est optimiste, voilà. Sur l'accord de paix avec l'Iran, le lendemain il va frapper. Alors, ça peut donner l'image de quelqu'un...

0: qu'il aura peut-être été, comme je dis, le dernier des Mohicans à essayer de se battre pour que les Occidentaux continuent à garder la main sur le monde. Ça reste extrêmement compliqué. Si ça échoue, ça ne sera pas la faute de Donald Trump, mais il aura en tout cas essayé de tout faire pour occuper l'espace et médiatique, et politique, et géostratégique. Et je crois qu'en ça, il montre quand même que les États-Unis ont encore quelque chose dans le ventre.
1: C'est ça. Et eux, alors là-bas, les Américains, là, ils en pensent quoi de leur président? Parce que là, il y a les élections mi-mandat, il paraît que ça s'annonce pas bien. Mais eux, voilà, comment est-ce qu'ils le ressentent là?
0: Écoutez, sur les élections de mi-mandat, le schéma classique et les lois de l'histoire montrent qu'un président,
1: ça se passe jamais
0: de
1: bien.
0: Toute façon, perd tout le temps les élections de mi-mandat. Donc, je vois de toute façon tout de suite arriver des gens qui vont taper sur Trump en disant que c'est sa faute, qu'il a perdu les élections de mi-mandat. Maintenant, sur le corps même de l'électorat MAGA, même si tous étaient globalement contre une réintervention des États-Unis dans ces fameuses guerres sans fin, c'est vrai que c'est ce que Trump a vendu. Trump a dit les États-Unis n'interviendront plus.
1: Exactement.
0: Il l'a fait parce qu'il a cru à une blitzkrieg, une guerre éclair, ça n'a pas marché. L'électorat MAGA reste quand même derrière, même s'il conteste le fait que la guerre pourrait effectivement s'enliser, et surtout les conséquences économiques. Il sera jugé sur l'économie.
1: Dans leur quotidien.
0: Il sera jugé plus sur l'économie que sur la politique.
1: Pouvez-vous nous dire c'est quoi les électeurs MAGA pour qu'on comprenne bien les MAGA quand vous
0: les électeurs
1: dites
0: MAGA, c'est le MAGA. Fameux, c'est le fameux fonds de commerce des électeurs de ce fameux teaser que Trump a inventé dans l'électorat le plus conservateur des États-Unis. C'est le Make America Great Again. C'est-à-dire cette volonté. Peut-être que les Européens et l'Union devraient en prendre quelques leçons. C'est qu'ils considèrent qu'il est élu par les Américains et qu'il doit défendre les intérêts des Américains. C'est pour ça qu'il a coupé dans tous les trucs de coopération, etc. Parce qu'il considère que pour l'intérêt des Américains et pour les finances des Américains, on ne peut pas continuer à financer la misère du monde, la coopération internationale et toutes ces choses-là. Ça, c'est effectivement son point de vue. Et donc, cet électorat-là, qui est un peu un électorat un peu provincial, rural, c'est le moins qu'on puisse dire, l'Iran, la Chine, tout ça, c'est très très loin.
1: C'est pas dans leur quotidien.
0: C'est un électorat très conservateur, très de droite, très rural et très américain.
1: Merci infiniment, mon cher Sébastien Boussois. Donc aujourd'hui, Donald Trump fête ses 80 ans. C'est quand, vous, votre anniversaire, Sébastien, que je vous rappelle ce jour-là?
0: Oh, malheureusement, j'ai encore un peu le temps, c'est le 28 janvier. Mais
1: 20, je vous rappelle le 28 janvier.
0: Il y a très peu de temps.
1: Bon anniversaire en retard. Merci beaucoup. Docteur en sciences politiques et auteur de Donald Trump, Retour vers le futur aux éditions Mareuil. Merci infiniment. Thank you very much. Si vous voulez réagir là-dessus, 0810 055 056. On parle de quoi avec toi dans un instant, mon bon
2: Fabinho. Moi, c'est Fabien.
1: Oui, c'est Fabien.
2: L'actu web de la semaine, je vais revenir sur le buzz d'un certain Cédric.
1: C'est juste après nous.
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0: quiz attaque, bien évidemment. Bah oui.
1: Ici, à midi, avec là, toute sa tribu,
0: reconnu, c'est
2: oui, ah bah non, pas la même voix.
0: Fabien et moi, alors notre geek, ça va mon Fabinho?
2: Très bien.
0: Bah tant mieux, et bien voilà, on peut passer à la suite.
2: Il est l'heure de la mise à jour, toute l'actu web de la semaine. On démarre avec le buzz du Crédit Agricole. Tout le monde en a parlé cette semaine. En fait, mardi, les clients du Crédit Agricole ont reçu une notification, vous savez, sur leur smartphone. Oui. Sur la notif, c'était marqué « Test Cédric ». Du coup, les clients de la banque ont cliqué sur cette notif et là, tout a bugué. Le Crédit Agricole donc s'est exprimé. C'était une fausse manip. Normalement, test Cédric devait être un test en interne. Et le gars, sans doute un stagiaire, a appuyé sur le mauvais bouton et il a envoyé la notification à toute la France. Ce bug a bien évidemment fait réagir les internautes. Beaucoup l'ont comparé, vous savez, à François Pignon dans le film Le Dîner de Cons.
3: À la boulette. Ça dépasse tout ce que j'ai pu imaginer. Ah oui, j'ai fait la boulette.
2: Alors du coup, après cette boulette, la banque s'est rebaptisée Cédric Agricole sur les réseaux sociaux. Voilà, ils ont surfé dessus. Le buzz a tellement pris de l'ampleur que d'autres marques et d'autres banques ont surfé aussi sur cette tendance. Par exemple, la BNP a envoyé comme notif à ses clients. Alors le test a fonctionné, Cédric. Chez nous, tout était OK. Voilà, tout le monde surfe dessus. Voilà comment cette boulette s'est transformée en coup de com' génial. Donc bravo Cédric.
0: Bravo Cédric.
2: Toujours dans l'actu web de la semaine, un cheval a semé la panique sur l'autoroute A62, près de Saint-Jory, c'est en Haute-Garonne. Le cheval était à contresens en fait, et plusieurs automobilistes ont filmé et ont posté la séquence sur les réseaux sociaux.
4: Il y a un cheval sur la route, sur l'autoroute. Il y a un cheval.
0: Attention,
4: ne pas le faire
2: sauter.
4: Arrête-toi, cheval.
2: Alors, bonne nouvelle. Le cheval a pu être intercepté par les gendarmes et les patrouilleurs. Voilà, il n'y a pas eu d'accident. Heureusement, c'est pour ça que je vous en parle. Et surtout, l'animal va bien. Et bonne nouvelle, pendant cette intervention, personne n'est monté sur ces grands chevaux.
0: Ah bah oui, les grands chevaux. C'était bon du cheval. On ne mange plus de cheval.
2: Non, c'est vrai que ça ne se fait plus. La boucherie chevaline.
0: Bon. Ben si, moi, ma mère, parfois, elle me faisait du steak de cheval. Ben c'était très bon quand j'étais petit. Il paraît que c'était bon. Il y a plein de fer, il paraît.
2: Ah oui, le fer, c'est bon pour la santé.
0: Relançons la boucherie chevaline.
5: Les véganes vont être contents, là.
2: Allez, on termine l'actu web de la semaine avec une invention. Alors là, je vous présente, alors ça c'est génial, je vous présente Romain et sa fille Adèle, 10 ans. Ils habitent à Corbelin, c'est en Isère, et ils ont inventé un instrument de musique, le tongophone. Le tongophone est constitué uniquement de tuyaux en PVC. Donc ils ont aligné plusieurs tubes de canalisation, et quand ils tapent à l'extrémité d'un tuyau, une note de musique sort du tube en PVC. Petite précision technique, il faut taper sur le tuyau avec une tongue, d'où le nom tongophone, et ça donne ça.
0: Alors on n'a pas reconnu l'air, mais c'est connu.
2: Je crois que c'est connu.
5: Tremble David Guetta.
2: Non mais c'est pas mal. Alors on va pas faire le Stade de France demain, mais c'est pas mal.
0: Sur des bambous, non? De la ville, on
2: c'est son retour, c'est son grand retour. Ouais. Voilà, en exclu mondial, le bruit du tongophone. Avec l'été qui approche, c'est l'instrument de saison. Suffit d'avoir des tongs et de jouer comme un pied.
0: Merci. Merci infiniment, mon bon Fabinho. Oui, Nicolas, tu veux dire quelque chose?
5: Pas du tout.
2: Ne lui donnez pas la parole.
5: J'admire le talent.
0: Voilà, tu ne veux pas dire grand-chose, Nicolas, mais c'est pas très grave. Dis-moi, alors, Fabinho, là, t'as mis ton petit polo.
2: Oui, un pull.
0: Avec un zip. Il est trop haut, le zip, on dirait un curé.
2: Oui. Ah bon? C'est pas la mode, ce que j'ai vu des top modèles remonter le zip.
0: Top modèle, le top modèle, lui.
5: Lui, c'est flop modèle.
2: Bon, je descends un petit peu le zip.
0: Un modèle chez Petit Navire, ton Petit Navire. Pas plus. Non, mais lui, les modèles.
2: Non, mais
0: tu les entends, là.
3: Joli chez vous.
0: Non, mais franchement.
5: J'essaie de faire jeune, mais ça marche pas.
0: Franchement. Étienne, tu es là, Étienne?
6: Oui, ça va, moi. Salut. Ça va?
0: Voilà, Étienne, il a l'air beau. Lui, il peut être modèle, Étienne. Tu mesures combien, Étienne? Faut voir.
6: Alors, je mesure 1m87.
0: Ah ouais. C'est un beau morceau, Étienne. Tu nous appelles d'où, mon Étienne?
6: Alors, je vous appelle de Rennes, Bretagne.
0: Rennes, en Bretagne. Très bien. Alors, pas que tu reviens des États-Unis, c'est ça?
6: Ouais, je reviens. Ça fait 2 jours. C'était incroyable.
0: Très bien. Comment ça s'est passé? T'as ramené des petites choses?
6: Oui, exactement. Alors, pour ceux qui savent pas, moi, je pars chiner de la déco américaine.
0: D'accord.
6: Et je ramène, pour mes followers, si vous voulez, j'ai un compte Facebook. Je sais pas si je peux le dire.
0: Ah, vas-y, mais vas-y, évidemment, vas-y.
6: Alors, mon compte Facebook, c'est Trésor d'Amérique, Trésor avec un S et plus d'Amérique.
0: D'accord, Trésor d'Amérique.
6: Et je partage, on va dire, mes voyages, mon chinage. Je fais, en fait, des lives où les gens peuvent acheter j'étais en direct dans les Antilles, dans le marché Opus.
0: Trop bien.
6: Comme ça, en fait, ils ont vraiment l'Amérique avec eux. Voilà. Ils peuvent choisir ce qu'ils veulent.
0: Parce que donc, Étienne, tu vas aux États-Unis, parce que t'es fan des États-Unis, on va dire, tu ramènes des objets de là-bas que tu vends. Donc, c'est des vrais objets hein, que tu as achetés là-bas.
6: Des vrais objets qui ont toute une histoire.
0: Là, par exemple, le truc que t'as ramené, là, le truc que vraiment qui est trop canon que t'as ramené. À part une MST, bien évidemment. Je connais Étienne.
6: Oh là là. Non, vraiment, le truc le plus dingue que j'ai ramené, on va dire que c'est une plaque marquée FBI et qui appartenait vraiment.
0: Ouais. Combien tu me l'as fait à combien la plaque, Étienne?
6: Ça, on reverra ailleurs.
0: Bon, et bah, ok. Donc, ça s'appelle Trésor d'Amérique sur la page Facebook. Voilà.
6: Et bah, écoute, super. C'est super sympa.
0: Bravo, Étienne. Et ben, vive Étienne.
2: Vive l'Amérique.
0: Vive tout le monde. Merci, Étienne. On t'embrasse fort. Merci d'être passé nous voir. Tu repars évidemment avec ta sélection.
5: Pour la carte carburant et ne la revends pas.
0: Ah non, tu la revends pas. Non, non. Allez, dans un instant, on vous présente un invité pas banal parce qu'on aime vous présenter des invités pas banaux. Mais d'abord, tiens, on va écouter Miley Cyrus qui démarre.

0: Thomas, il a sa ruse, bien évidemment.
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0: C'est pas bête, on t'embrasse, Maïlet. Allez, comme promis, place à la personne pas banale du dimanche. Bonjour David Soumet.
2: Oui, bonjour.
0: Bienvenue ici, mon cher David. Vous êtes vice-président du MO5. Alors, c'est quoi le MO5 déjà ? Qu'on comprenne bien.
2: Alors, le MO5, c'est, pour nous, c'est une association pour la préservation du patrimoine numérique et vidéoludique. Et à la base, c'est le plan informatique pour tous que vous avez dû connaître à l'époque, dans les années 80.
0: Oui, merci beaucoup.
1: Non, j'ai pas connu, moi. David. Oui, très bien. Merci. Coup de vieux, là.
0: Merci, David. Au revoir. Et donc, David, avec l'association MO5, vous avez porté un projet unique en France, qui est à Arcueil, dans le 9-4. C'est un musée pas banal aussi, pour le coup. Alors, c'est quoi, ce musée ?
2: C'est le musée du jeu vidéo. Alors c'est pas la première.
0: Mais pas loin.
2: Ok. Voilà. et donc on propose plus de 100 machines et on a eu à peu près 1200 visiteurs sur les jours d'ouverture.
0: Voilà.
2: En moyenne.
0: Donc ça fonctionne plutôt pas mal.
2: Ça fonctionne très très bien. Les gens sont contents et.
0: Ouais. Parce que donc on y découvre quoi, l'histoire du jeu vidéo, c'est ça?
2: C'est ça. C'est du premier jeu vidéo au monde qui est Tennis for Two.
0: Ouais.
2: Sur un vieil oscilloscope à tube que vous avez dû également connaître.
0: Ça suffit maintenant, David. Hein. Il énerve, lui, là. Hein. Il est sorti en 1958, le premier jeu. Donc, je l'ai connu.
2: Et on remonte chronologiquement à travers les consoles plus ou moins connues, comme la NES, la Master System ou la GX 4000, et on s'arrête à la PlayStation 4.
0: Voilà. Et ce qui est génial dans le musée, c'est qu'on joue.
1: On peut tester avec la console de l'époque.
2: Voilà. C'est vrai que j'ai pas bien précisé, mais.
0: Non, vous ne précisez rien. À part vous foutre de moi, vous ne précisez rien, David.
2: Bon, gentiment, j'espère que vous le prenez pas mal.
0: Tout va bien, David, tout va bien. Donc, non, mais c'est vrai que c'est rare dans les musées de pouvoir toucher à tout. Là, le but, c'est de toucher à tout et de jouer.
2: Exactement. C'est mettre à disposition du public toutes les machines dans les conditions les plus proches de l'époque.
0: Ouais, c'est trop bien, trop bien. Et mon cher David, on est bon en France dans le jeu vidéo. Comment est-ce que vous l'expliquez, ça ?
2: Alors, on a une place centrale au niveau mondial. On a importé des jeux des États-Unis, du Japon. Et effectivement, on a aggloméré tout ça. En France, c'est vrai que principalement Paris, à l'époque, surtout dans les années 80-90, on centralisait pas mal de toutes ces technologies. Et on a effectivement un savoir-faire là-dessus qui est assez conséquent.
0: On a de grands créateurs de jeux. Et là, dans le musée, là, toutes ces pièces, là, elles viennent d'où ?
2: Alors, c'est principalement nos collections. On a aussi un partenariat avec d'autres associations, notamment pour les bandes d'arcade.
0: Donc, content. Pour l'instant, ça marche très bien, quoi. Il y a plein de monde qui vient vous voir.
1: Et toutes les générations.
3: Ça rassemble.
2: Toutes les générations, ça, il n'y a aucun souci. C'est tout le monde s'y retrouve, des plus jeunes aux plus vieux.
0: Ouais.
2: Et pour l'instant, on est un peu en travaux. Donc, on va réouvrir dernier trimestre de cette année. Donc oui, ça a très très bien fonctionné, on a hâte de réouvrir.
0: Voilà, donc c'est Arcueil, il est où exactement le musée, comme ça on reviendra vous voir une fois qu'il sera tout ouvert là ?
2: Alors c'est à côté du RER La Place, c'est vraiment littéralement à 3 minutes à pied.
0: Ouais.
2: Et donc, vous nous trouvez, on est très bien référencé sur Google.
0: Voilà.
2: Dans le musée du jeu vidéo. Ouais.
0: Voilà, super. Le musée du jeu vidéo à Arcueil, dans le 9-4. Merci, mon cher David. Le vieux que je suis ne vous salue pas.
1: vous aimez jouer aux jeux vidéo, vous ?
0: Non, je suis très, très mauvais.
1: Très mauvais,
0: je suis très mauvais. Je suis assez mauvais, mais bon. Je suis mauvais que là. Sinon, ailleurs, je

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2: Allez, partons gaiement vers la deuxième demi-heure de votre talk show du dimanche. Alors ici, c'est comme la messe du dimanche, mais non, pas pareil.
3: Sinon, c'est la même chose. Dans un instant, on va parler du business du parfum. On se parfume. Oh, il se porte bien, ce business du parfum. Parce qu'on pue, tout le monde pue dans ce pays.
4: C'est ça, c'est
2: donc
4: bon
2: on
4: ça.
2: Se parfume, c'est juste pour ça. Et votre tribu qui sent bon. Et là, allez, notre enfant de la télé, Nicolas Malabeuf. Toi, tu mets pas de parfum, toi.
5: Alors, en fait, j'ai une technique. Je n'achète pas de parfum, je vole les petits échantillons.
2: Ah.
5: Quel radin.
2: C'est pour
5: eh
2: ça.
5: Eh ben oui, ça fait un peu rat, mais bon.
2: Non, pas du tout. Pas du tout rat.
4: Puis à offrir les petits flacons comme ça, c'est vrai que ça fait pas du tout rat.
2: Très sympathique. Bon, et Fabien, toi, tu te parfumes.
6: Ah,
2: Fabien,
6: moi, je parfume.
2: Ouais.
6: Ah, bien sûr.
2: C'est quoi ton parfum, que ça les gens sachent que sent Fabien?
6: Paco Rabanne.
2: Paco Rabanne, oui, mais
6: lequel? One Million.
2: One, ah, tu mets One
6: Million.
2: Million.
6: C'est le lingot d'or.
2: C'est One. Bah, je devrais. Bah, moi, j'ai One Million, moi.
4: Ah oui, c'est ça la différence entre nous. Moi, j'ai le parfum, vous les avez.
2: Moi, je les ai sur mon compte en banque. Tu vois la vie. Mon petit coco, moi je ne vous dirai rien,
4: oui, c'est
2: je
4: ça.
2: Ne vous dis pas,
5: oh. mystérieux.
4: Oh, oui. Du Febreze.
2: Bah, rigole pas, j'en mets beaucoup sur mes tissus du Febreze.
5: Non,
2: ça sent très bon.
5: Vous, c'est pas Coradin, vous.
4: Il va pas finir l'année.
2: Tu sais que c'est la fin de la saison bientôt.
5: Oui, en plus, je prends des risques.
2: Pour l'instant, à la seconde, on se parle.
4: Rien n'est fait.
2: Rien n'est fait. Enfin, pour vous deux.
4: Oui, c'est ça. Oui.
2: M'énervez pas trop.
5: On s'en doute.
2: Sur le groupe Facebook.
4: Ah,
2: comment
4: le groupe
2: ça se passe
4: Facebook pour nous retrouver. Vous tapez Youpi la vie avec Willy Rovelli et vous partagez ce que vous voulez. Il y a Sylvain qui a partagé une réflexion. Je le lis. Dans les salons de coiffure, il y a toujours des cheveux par terre. Dans les garages, il y a toujours de l'huile par terre. Ouais. Les banques. C'est quoi votre problème?
2: C'est vrai,
4: c'est pas mal.
2: C'est vrai qu'il n'y a jamais.
4: Eh bien, merci Sylvain pour cette réflexion. C'était la réflexion du
2: merci
4: dimanche.
2: Beaucoup.
4: Continuez à réagir, c'est gratuit sur Facebook. Pour nous retrouver, vous tapez Youpi la vie avec Willy Rovelli.
2: Réagissez aussi au 0810 055 056. 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
2: Oh là là, on dirait un camelot. Mais d'abord, si vous n'avez pas suivi l'actu, pas de panique, l'actu vous suit. Il est temps pour moi de mettre
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2: Et on commence avec un point Patrick Bruel. Ma bite, d'après les avocats du chanteur, Patrick Bruel a été satisfait de ses 48 heures de garde à vue. Oui, il a enfin pu s'expliquer sur les faits qui lui sont reprochés. Ses 10 albums. La police a épluché sa filmographie, a trouvé des pépites, hein, comme le film L'Oignon Sacré. L'Oignon Sacré, pardon. Oh, bah oui. Du coup, on attend son nouvel album à Patrick Bruel. Hein. Alors, regarde à vue. À la sortie de cette garde à vue, Patrick Bruel a été entre autres interdit de fréquenter les salons de massage. Et pour éviter vraiment tout risque, même d'écouter Jeanne Masse. C'est dire le mec. D'ailleurs, c'est aujourd'hui que se termine la Semaine Nationale du Massage. Véridique. Eh ouais, tout un symbole. La consommation de vin mondial chute et atteint son plus bas niveau depuis 60 ans en France. Voilà ce qui arrive quand Renault décide d'arrêter de boire. Jamel Debbouze fait de la pub pour Burger King. À eux aussi, ça a dû leur coûter un bras. Pour Jamel Debbouze, la firme Burger King a créé un burger à qui il manque un steak. Au Brésil, un policier et sa femme meurent de chaud dans leur baignoire après avoir consommé de la cocaïne pour fêter les 4 ans de leur fille. Putain, il n'y a rien qui va dans cette info. Rien. Des barquettes de merguez de volaille maître coq vendu dans toute la France, rappelé en raison de la détention de salmonelle. Putain, maître coq, c'est encore plus un bâtard que Master Poulet. Patrick Bruel aussi, il faudrait rappeler sa merguez. Sous contrôle judiciaire, le psychanalyste Gérard Miller autorisé à partir en vacances en Italie. Faut dire que Gérard Miller a l'âme italienne. Hein. Il parle avec les mains, il tripote avec les mains, il pénètre avec les mains. Les médecins alertent, les cotons-tiges mal utilisés seraient responsables d'otites, de perforations tymphaniques et de paralysie faciale. Comme le nouvel album d'Ariel Dombal. Enfin, la question du jour. Karim Bouamram, le maire de Saint-Ouen, qui avait dit non à l'installation de Master Poulet, se présente à l'élection présidentielle. Est-ce que c'est parce qu'il aime faire de la poulettique? Bah vous avez deux ans. Allez, bonne. Alors, heureusement, dans 200 jours, c'est fini 2026.
4: Bravo.
2: Ah bah voilà mes amis.
4: Dit, hein.
2: Donc, Master Poulet. Qui a déjà fréquenté Master Poulet?
5: Eh oui.
2: Ah bah,
5: j'y suis allé.
2: Mais il mange mal celui-là, mais c'est pas possible. Hein. Bon,
3: Allez, mes amis, si vous n'avez pas le moral, on arrête tout.
4: On
3: arrêtons tout. On n'est pas bien là.
4: On n'est pas bien.
3: Moi, j'ai la solution pour vous. Si vous allez mal, quand je vous dis à vous, vous allez me faire un palababala et vous ça ira beaucoup mieux. Tiens, regarde. Là, ça va pas bien.
4: Ça va pas bien.
3: Ça va pas bien.
0: Musique et
3: à vous.
4: Palababala.
3: Et voilà, ça va beaucoup mieux. Purée. Week-end à Rome.
4: Ah, ça c'est pour vous, ça.
3: Ça c'est pour moi, c'est ma passion. Alors, moi c'est plutôt week-end à Naples.
4: Ah oui, vous adorez.
3: Mais Rome, c'est pas loin déjà, j'adore.

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0: 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Ouvrons notre nouveau dossier. Bonjour, Johan Servi.
3: Bonjour.
0: Bienvenue ici, mon cher Johan. Alors, vous êtes spécialiste de l'histoire de la parfumerie moderne, professeur à l'École supérieure du parfum de Paris et Balidon, hein. Consultant auprès de grandes marques de luxe. Il fait tout, mon cher Johan. Alors, je le disais en début de cette
3: émission. Journaliste aussi.
0: Ça va, dit. Et le melon, là, deux minutes, hein.
4: Le CV. Bon.
0: Il a un CV.
2: Il a un CV énorme.
0: Alors, mon cher Johan, je le disais là tout à l'heure en début d'émission, de nombreux secteurs du luxe souffrent à cause du ralentissement économique, mais pas le parfum. Vous nous confirmez donc que la branche parfum se porte bien ?
3: Effectivement, on constate sur le plan culturel que le parfum connaît aujourd'hui un engouement extrêmement fort. Hein. Et je crois que c'est parce qu'il a changé de statut ces dernières années.
0: Ah, en fait c'est quoi ? C'est un produit de luxe qui est accessible, c'est ça le truc ?
3: Oui et non. En fait, il reste bien sûr un objet de luxe, hein, quand même relativement accessible, un produit de beauté. Mais je crois qu'il est devenu aussi un phénomène culturel majeur, presque un phénomène un objet de pop culture. Moi, c'est ce que j'observe au quotidien et au fil de mes activités. Et ce qui est très intéressant aussi, c'est de voir qu'il parle désormais à des publics extrêmement larges, très variés. Il traverse les générations, les milieux sociaux. Non, c'est vraiment un mouvement très fort.
0: Ouais. En gros, tout le monde peut s'acheter des parfums. Parce qu'il y a évidemment les parfums très très chers, mais il y en a moins chers.
4: Et ça dure longtemps.
0: Donc du coup, c'est ça, c'est le côté un peu tout le monde peut avoir son parfum à lui.
3: Oui, je le crois aujourd'hui. Et c'est vrai d'ailleurs, mais on l'observe même dans l'espace public, dans les transports. Les sillages sont beaucoup plus présents, beaucoup plus marqués qu'il y a quelques années. Je pense que beaucoup plus de gens se parfument.
0: Même les jeunes, c'est ça.
3: Ah, mais c'est extraordinaire. En fait, la jeunesse mondiale s'est emparée du parfum, s'est prise de passion pour cet univers. C'est tout à fait fascinant.
0: Moi, je me souviens, quand j'avais 15 ans, je mettais du Brut de Fabergé achetait. Mais
2: ça existe toujours.
3: Un joli parfum, d'ailleurs.
2: J'ai du Scorpion, moi.
0: J'étais le seul à me parfumer. Tout le monde se foutait un peu de ma gueule. Ça faisait genre un peu le mec et un peu la fifille, quoi, tu vois.
4: Précurseur.
0: Mais oui.
3: C'est exactement ça. Aujourd'hui, on évolue dans un territoire de liberté, en fait, où on peut très facilement s'affranchir des notions de genre, etc. Non, il faut cultiver tout ça. Je crois que c'est très important. Ouais. Et alors, vous parliez de vos parfums signature. Aujourd'hui, on voit également que ce parfum unique, eh bien, c'est quelque chose qui existe toujours, mais qui est de plus en plus remplacé par de véritables garde-robes olfactives. En fait, on collectionne les parfums, on les porte selon ses humeurs, selon ce que l'on a envie de montrer de soi, ce que l'on a envie d'exprimer. En fait.
0: Est-ce qu'il y a des tendances parfums, comme il peut y avoir, je sais pas moi, des tendances musique, absolument. Je sais pas quoi. Absolument. Alors allez-y. Là, par exemple, c'est quoi
3: la
2: tendance de l'été.
3: Tout à fait. Alors déjà, on observe des parfums de plus en plus puissants, avec des extraits, des élixirs qui nous parlent de préciosité, des versions intenses, avec ces notes très diffusives, très rémanentes, pour avoir vraiment un sillage assez expansif. Et ça dit quelque chose de notre époque. Alors après, en termes vraiment purement olfactif, on voit une dominante de notes crémeuses, lactées, vanille, musquées.
0: Ah oui,
3: avec des textures.
0: Parfum senteur yop.
3: Sans aller jusque-là, mais c'est vrai que des notes, lactées, de riz, d'amande. Tout à fait.
0: Ça, c'est
3: des fruits très colorés également. Et puis, vous savez, vous l'avez certainement observé, senti du moins, des notes boisées, assez nerveuses, puissantes, qui ont beaucoup de profondeur.
0: Ça, j'aime moins.
3: C'est une question de goût.
0: C'est des goûts.
3: Tout à fait. Et on a également des parfums qu'on appelle les parfums de peau, en fait, des notes musquées très propres, presque cosmétiques, vous savez, qui peuvent évoquer presque la peau fraîchement lavée au sortir de la douche ou du bain.
0: Ça, c'est pas mal. Il y a Nicolas Malabeuf sans le kebab quand il sort généralement de chez lui.
4: Master Poulet.
0: Il n'y a pas un truc, pas un parfum senteur poulet, c'est pas dingue. C'est pas très tendance.
3: Pas pour le moment.
0: Restez avec nous, mon cher Johan, une petite seconde. Je vous présente Claire qui est avec nous. Ça va, Claire?
5: Oui, bonjour.
0: Ça va, ma Claire?
5: Merci.
0: Ça va très bien, ma Claire. Tu nous appelles d'où?
5: De Tours.
0: Tours, très bien. Toi, tu te parfumes, Claire, ou tu sens très mauvais?
5: Ah oui. Non, je préfère sentir bon.
0: C'est quoi les trucs, là? C'est quoi tes parfums préférés,
5: J'en ai plusieurs que j'aime bien. Ce que j'adore, c'est Mitsuko, qui est un très vieux parfum.
0: Ouais.
5: De chez Guerlain. J'ai aussi Chanel numéro 5.
0: Ah ouais, dis donc.
2: Et là, haut de gamme.
0: Ah ouais, très connu, celui-là.
5: L'hiver, j'aime bien aussi quelquefois Chalimard.
0: Ah oui, oh là là, dis donc, ah oui,
2: non, oui, on n'est pas dans Scorpion.
0: Non, mais,
2: hein.
0: Non, mais nos auditeurs ont tous la bouche en cul de poule, hein. Ça, on avait remarqué déjà, voilà, franchement.
2: Non, mais tu as de bons goûts.
5: Mon préféré, c'est Mitsuko quand même.
2: Mitsuko, oui, Mitsuko. Salut,
0: et donc Claire, toi, c'est quoi qu'il arrive, tous les jours, la petite goutte de parfum, quoi qu'il arrive. Même quand t'es à la maison, moi pareil.
2: Mais oui, ouais,
0: moi pareil, même quand je suis à la maison, je sors pas.
2: J'ai l'impression d'être
5: nulle. Je ne descendrai pas ma boîte aux lettres si je ne suis pas prête, donc je me parfume aussi.
0: Ah, mais j'adore. Johan, la France est une patrie de parfums. Oui, hein. On fabrique des parfums, on crée des parfums.
3: Oui, tout absolument. Hein. Ouais. C'est un épicentre de la parfumerie. Ce n'est pas le seul. Hein. On ne va pas se regarder le nombril en permanence. Hein. Effectivement, aujourd'hui, il y a plusieurs. Et ce qui est intéressant, c'est de voir que cette parfumerie, elle est désormais mondiale. Hein. Moyen-Orient, la Chine, toujours les États-Unis, etc. Mais oui, Paris, enfin la France, pardon, si c'est aussi grâce, constitue encore une forme, un des grands centres, en tout cas majeurs. Ouais. Alors, je rebondis quand même sur ce que disait Madame, en citant, parce qu'on peut citer apparemment certaines références. Numéro 5, Mitsuko Chalimard. Moi, ça fait partie de mes de mes parfums préférés. Ce sont des classiques intemporels, des merveilles que je continue de porter et de chérir.
0: Les grands tubes, c'est les grands tubes, les grands succès du parfum. Merci infiniment, Johan Servi, d'être passé nous voir. Je ne redis pas tout ce que vous faites dans la vie, car sinon, à 15h30, on est encore là. Mais vous êtes spécialiste, entre autres, de l'histoire de la parfumerie moderne. Merci infiniment, mon cher Johan. Claire, merci beaucoup d'être passé nous voir.
6: Tu vas peut-être repartir avec 100 euros de carburant, même si c'est une broutille pour toi.
0: Mais tu pourras te parfumer au carburant.
2: Oui, c'est ça. Un peu de gasoil.
0: Merci beaucoup. Ben on vous embrasse fort tout le monde. On parle de quoi avec toi, mon cher Nicolas, dans un petit instant?
6: Eh bien, on va revenir sur la mort de Coluche, 40 ans déjà, dis donc.
0: Ah, 40 ans déjà.
2: Là, ça filoche.
0: En attendant, on va écouter Louisa et Soleil Bleu sur votre radio ici. À tout de suite, mes amis que j'aime.

0: C'était Louisa, bien sûr, et le soleil. Là, il y a du soleil.
1: Le soleil, en profite. Profite.
0: Trop.
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0: Faire attention aux UV. Hein. Vous mettez la crème solaire.
1: Casquette.
0: Même quand tu ne vas pas bronzer, tu mets ta crème solaire 50, indice 50 sur le visage. Oui, très important. Sinon, il y a des ridules.
1: C'est pour ça que vous paraissez jeune.
0: C'est pour ça que je n'ai aucune ridule. Ça va, mon Nicolas? Regardez, il est là. Quand il y en a mal. Alors, lui, il est la police, mais évidemment, il a 20 ans.
3: Cette semaine, on va commémorer les 40 ans de la mort de Coluche, qui avait tous les talents.

0: déjà que Michel Colucci nous a quittés. Au début de l'année 1980, Coluche s'est engagé par Radio Monte Carlo. Alors l'une des consignes données par la direction était de ne parler ni de Dieu ni de la famille princière. Et au bout de quelques jours, Coluche ouvre son émission en disant « Bonjour, nous sommes en direct du Rocher aux Putes
1: ».
2: Bah voilà, ah ouais.
0: Et alors quelques jours plus tard, quand on lui demande « T'as vu Monte Carlo ?» Il répond « Non, j'ai vu Monte Caroline. » Bravo Coluche. Et alors après ces balivernes, Coluche est viré de RMC, évidemment.
1: Ah bah oui, bah ça, oui.
0: Et alors faut bien se rendre compte qu'à l'époque, tout le monde n'était pas fan de lui. Les Français donnaient leur avis.
3: Qu'est-ce que vous pensez de Coluche?
4: Coluche,
3: c'est un homme très mal élevé, c'est tout ce que je pense.
5: Franchement, on peut pas dire que c'est une vedette.
6: Non,
5: c'est pas une vedette.
7: Pas que vous êtes un peu choqué par les gros mots souvent. Non,
5: oui, non, c'est ça. Pas. Oui, moi aussi, oui, c'est ça.
0: Et oui, il faisait débat à l'époque, et en juin 86, il y a 40 ans, Coluche est à Cannes avec une bande de copains. Il prévoit de rentrer dans leur maison de vacances. L'actrice Mathilde Amey aurait dû être derrière Coluche sur la moto, mais elle préfère rester à Cannes faire du shopping. Et alors sur la route, Coluche percute un putain de camion à l'âge de 41 ans. Il meurt sur le coup. Le chauffeur du camion s'appelait Albert Hardisson. Oui, c'est incroyable. Fou, rien à voir avec Thierry. Il s'explique juste après l'accident.
8: J'étais engagé, je ne l'ai pas vu. Il m'a débouché. Je l'ai vu quand il était un peu là. Qu'est-ce que vous voulez que je vous dise d'autre? Je ne peux rien vous dire.
9: Il allait vite?
8: Ah oui, très vite.
9: Combien? À quelle vitesse?
8: Je ne peux pas vous dire, mais je vous dis qu'il allait très vite.
9: Il a eu le temps de freiner?
8: Il n'a pas freiné, il n'y a pas de marque de freinage. C'est malheureux, hein. Qu'est-ce que vous voulez que je vous dise, hein. Ça fait 50 ans, 40 ans que je conduis, alors c'est pas de maintenant. Hein.
0: Albert Hardisson avait été condamné pour homicide involontaire à une somme de seulement 1000 francs. Il est décédé en mai 2024 à 85 ans. Et alors, quelques heures après l'accident, Michel Denisot est à l'antenne sur Canal+. Il est en larmes.
10: Bonsoir à toutes et à tous. C'est donc un Zénith spécial que je vous présenterai avec Philippe Gildas et Marie, qui vont me rejoindre ce soir. Je pense qu'on sera pas trop de froid. Pardon.
11: Michel.
12: Si aucun d'entre nous ne peut parler, on n'a aucune chance de continuer. Donc Coluche est mort.
0: Et alors la mort de Coluche, plusieurs Français l'apprennent dans la rue par ce journaliste. Vous reconnaîtrez peut-être le jeune Franck Dubosc qui témoigne tout à fait par hasard.
13: Vous vous plaisantez?
9: Si tu es cet après-midi en moto.
13: Mais non, c'est pas possible.
9: Non, c'est pas vrai.
0: Dubosc.
9: Non, je crois pas.
14: C'est Franck Dubosc.
9: Hein. Je crois pas. C'est une grande perte, c'est une très grande perte pour la France. Je suis très ému.
13: C'est un grand chagrin pour nous tous, je crois. C'est très bien ce qu'il a fait.
15: Il y a des milliers de gens qui meurent chaque jour.
16: La mort de Coluche, ça vous laisse indifférente?
15: Pas plus qu'un autre.
0: Un témoignage diffusé le jour de sa mort à la télé française. Et pour terminer, s'il était toujours vivant, Coluche aurait aujourd'hui 81 ans.
1: 81 ans. Puis on n'oublie pas que votre radio ici est partenaire des Restos du Cœur. Bien
0: important.
1: Évidemment, voilà. Et c'est toute l'année, hein, vous pouvez faire des petits gestes pour les restos. Faites ce que vous pouvez, voilà. Mais évidemment, on pense à eux. Merci infiniment, mon cher Nicolas.

0: midi à 13h. Mais vite, ce sont les 5 dernières minutes.
1: Ah, hein,
0: ça passe vite. Hein. Alors, place à la bonne initiative du dimanche. Bonjour Aurélie Ivanet.
2: Bonjour.
0: Bienvenue ici, ma chère Aurélie. Bonjour, vous êtes bonjour toute seule. Vous êtes psychologue et sexologue. Je vais donc venir vous voir deux fois. Mais avant, je voulais discuter avec vous de cette initiative lancée en mars dernier à deux pas de Lille où vous êtes. Nom de code tissage. Alors, de quoi s'agit-il exactement?
2: Effectivement.
0: C'est de quoi s'agit-il alors?
2: Donc, tissage, en fait, c'est un dispositif qu'on a créé, donc un dispositif qui est novateur, ouais. Sur la commune d'Aubourdin, mais qui est non sectorisé, mmh. qui est gratuit, par contre, qui se fait sur orientation d'un professionnel du champ social ou de la santé. Mmh. Et en fait, c'est un programme, en fait, qui est dédié aux personnes qui souffrent de dépendance affective.
0: Donc, excusez-moi, voilà. Donc, un groupe de travail, entre guillemets, j'allais dire, où vous allez donc évoquer la dépendance affective. Est-ce que vous pouvez déjà nous dire, Aurélie, c'est quoi la dépendance affective?
2: Parce que, oui, bien sûr.
0: Parce qu'on n'en parle vraiment pas beaucoup, non, hein, et on est nombreux à en souffrir. Et moi, je suis concernée par ça. Alors, allez-y, expliquez-nous.
2: Je vais vous expliquer. Du coup, la dépendance affective, c'est un comportement où une personne ressent un besoin intense d'être émotionnellement attachée à une autre personne mmh. et qui cherche constamment son approbation, sa validation, sa sécurité émotionnelle. Voilà. En quelques mots, c'est une personne qui a souvent besoin de l'autre pour prendre des décisions, se rassurer, gérer ses émotions et qui, en tout cas, ça peut affecter la santé mentale. Voilà. Souvent, c'est marqué par un manque d'estime de soi et une mmh. peur de l'abandon.
0: Voilà. Donc, c'est quelqu'un qui va s'impliquer trop dans une relation,
2: exactement.
0: Limite au point de s'oublier, presque.
2: Exactement.
0: Voilà.
2: Donc, c'est pour ça qu'on a créé ce dispositif pour que les personnes puissent prendre du temps pour restaurer le lien déjà avec elles-mêmes et ensuite améliorer les relations avec les autres.
0: Donc quelqu'un qui n'ose pas dire non, quelqu'un qui a peur de l'abandon. Et c'est pas forcément que dans une sorte de couple, hein. Ça peut être aussi au travail, etc. Des choses comme ça, hein.
2: Exactement. En tout cas, je vois que vous êtes bien informés. Ça peut être dans la vie professionnelle, dans la vie amicale, dans la vie,
0: la vie
2: conjugale.
0: Voilà. Et elle vient d'où alors la dépendance affective en un mot? Parce que je sais que après chacun a sa vie, chacun a ses parcours, mais c'est quoi à peu près généralement les grandes lignes?
2: En tout cas, de savoir d'où ça vient, ouais. ça serait un petit peu compliqué
0: à expliquer. C'est un peu compliqué,
2: mais effectivement, c'est souvent des schémas répétitifs douloureux.
0: Ouais.
2: Et justement, on essaye de voir avec les personnes, travailler sur leur histoire personnelle. Enfin, ça va être vraiment du cas par cas.
0: Voilà.
2: On sait qu'il peut y avoir des traumas anciens, des traumas plus récents. En tout cas, voilà, notre objectif est de travailler sur les relations.
0: Donc, c'est des groupes. Donc, des groupes, c'est quoi? C'est 8-10 personnes à peu près, c'est ça?
2: Alors voilà, 8-10 personnes maximum. Ce sont des groupes qui se passent donc au centre social d'Aubourdin. Mmh. C'est deux séances par semaine et effectivement c'est sur 10 séances.
0: Voilà.
2: L'idée c'est que les personnes puissent s'inscrire dans le groupe du début à la fin.
0: Voilà. Et c'est vraiment bien que vous fassiez ça Aurélie parce que c'est vrai que la dépendance affective quelque part c'est aussi une addiction dont on parle pas beaucoup.
2: Alors,
0: finalement.
2: Oui, alors du coup je me permets de
0: rectifier,
2: c'est pas considéré comme une addiction.
0: Très bien.
2: Effectivement, donc on parle plus d'un comportement et pas d'une addiction.
0: D'accord.
2: En tout cas, voilà, c'est pour ça qu'on parle plus de dépendance affective.
0: Ouais.
2: Et l'idée, c'est vraiment de pouvoir, travailler sur la dépendance à l'autre et les liens à l'autre.
0: Et alors, un truc, qu'est-ce qu'on pourrait faire? Un truc là qu'on pourrait faire, que je pourrais faire là déjà, là, une fois que l'émission elle est terminée à 13h, pour que j'arrête tout le temps de m'accrocher à tout le monde. J'en ai marre, Aurélie. Qu'est-ce que je dois faire?
2: Prendre un temps pour soi, s'accorder du temps pour soi,
0: c'est ça.
2: Réfléchir justement aux liens qu'on peut avoir avec les autres, mais avant tout, et comme le dispositif tissage, j'essaye de le mettre en avant, c'est vraiment de proposer aux personnes d'amorcer un changement pour elles et à leur rythme. Ah. En tout cas, c'est vraiment d'essayer de se recentrer sur soi avant tout.
0: Bon, en tout cas, c'est une bonne idée, hein, franchement.
3: Bravo.
0: Donc là, il y a les prochains ateliers, c'est quand, par exemple, Aurélie?
2: Alors, du coup, les prochaines dates, il y a plusieurs sessions dans l'année.
0: Ouais.
2: Les prochaines dates, en tout cas, le prochain groupe commence le 12 septembre et ensuite, on a une autre session à partir du 12 novembre.
0: Voilà.
3: Et c'est gratuit, en plus.
0: Ouais, et c'est gratuit, en plus.
2: Bravo. Et c'est gratuit, voilà. C'est ce que je disais tout à l'heure, c'est gratuit et non sectorisé.
0: Bravo, Aurélie, hein. Bravo pour
3: vous.
0: Je vais venir vous voir.
2: Accorder un temps.
0: Je vais venir vous voir. Vous allez avoir un client. Je pense que vous allez devoir me soigner pour ces 37 prochaines années. Parce qu'il y a du boulot, Aurélie. Vous allez être riche grâce à moi. Psychologue et
2: sexologue.
0: Je sais très bien, Aurélie. Aurélie Vanet, donc psychologue, sexologue, qui organise donc des ateliers sur la dépendance affective dans les Hauts-de-France. Merci
1: à vous. Pensez à vous. Vous pensez trop à nous.
0: Oui,
1: en fait,
0: alors
1: ça.
0: Là, non. Là, non.
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4: ah, bah non, alors là.
5: Je viens déjeuner chez vous.
4: C'est l'heure du tirage.
0: Oui, ben oui, c'est je pense trop à vous parce que mais vous m'inquiétez. Vous êtes mes deux bébés et je suis, tout, hein, je suis comme une louve avec vous. Vous ne pouvez pas savoir comme je les bichonne.
1: On
0: ne
1: peut rien vous cacher.
0: Ah, rien.
4: Ça appelle, hein, c'est le tirage.
0: C'est le tirage. Hein. Oui. Je ne sais pas pourquoi les ça sonne. C'est le tirage.
4: Sans ce carburant.
0: Alors, qui va repartir avec la carte?
4: On ne sait pas. On ne sait pas.
0: On ne sait pas.
4: Surprise.
0: Pour l'instant, personne. C'est ça qui est bien. Ah.
4: Qui est là?
0: C'est Étienne?
6: Oui, allô, c'est moi.
0: Ah,
1: Étienne.
0: Oh, quel ami. Tu es toujours à Rennes, tu n'as pas déménagé depuis tout à l'heure, Étienne?
6: C'est bon, j'y suis toujours.
0: Tu es toujours à Rennes. Tu es tout seul, là? Tu es où, là?
6: Je suis dans la rue, je suis dans la cour.
0: Oh, j'aime bien. C'est encore mieux. Tu sais quoi, Étienne? Je veux que tu hurles. Mais t'as intérêt d'hurler, hein. Sinon on garde la carte. Je veux que tu hurles ici, très très fort. Vas-y, dans la rue. Vas-y, ici, vas-y.
6: Tu?
0: Non, j'ai. Voilà, c'est pas mal. Il a pas trop osé.
4: Ça va.
0: Allez, c'est bon, Étienne, bravo. Tu repars avec ta carte. Tu as une voiture au moins, Étienne, ou pas du tout?
6: Oui.
0: Non? Bon, on entend Étienne par petit bout. Il capte mal. Bon, bah, c'est pas grave. Étienne, tu as, quoi qu'il arrive, comme on t'a entendu un tout petit peu, tu auras un tout petit bout de carte.
1: Ouais, 10 balles.
0: Tu repars 10 balles.
1: Bravo.
4: On adapte les règles chaque week-end.
0: C'est super. Bien, oui.
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2: Bonjour et bienvenue dans votre magazine Ma France, par ici les économies. Vous connaissez notre objectif. Chaque semaine, vous redonnez du pouvoir d'achat. Alors aujourd'hui, on va tenter de répondre à cette question. Comment rester chez soi le plus longtemps possible, dans les meilleures conditions et même avec un budget serré? Les aides, les astuces, les services à domicile. On va tout vous dire avec notre invité. Bonjour Laurence Le Drenne.
3: Bonjour Valère, bonjour à tous.
2: Vous êtes chef de service droit et argent pour le magazine Notre Temps, qui est en kiosque en ce moment d'ailleurs avec un dossier sur ce thème justement. C'est le numéro de juin qui est en kiosque actuellement. Je vous propose pour commencer, Laurence, de répondre à cette première question de Paul. Il m'a écrit sur mon mail parici-les-économies@radiofrance.com. J'ai 85 ans et mon secret, c'est de voir du monde tous les jours. Et ça, c'est gratuit, n'est-ce pas la clé? Qu'est-ce que vous lui répondez?
3: Je lui réponds, vous avez raison, Paul. Vous avez vraiment raison. Rencontrer des personnes tous les jours, se promener, discuter avec ses voisins, échanger, bref, tisser autour de soi un réseau de relations amicales ou simplement de connaissances, c'est la clé pour se sentir en forme, se sentir bien et donc bien chez soi.
2: Parce qu'on parle beaucoup d'autonomie, en fait. Mais enfin, l'autonomie seule, c'est quand même très compliqué. C'est vrai que les relations sociales, c'est fondamental, y compris pour se sentir bien, être en bonne santé, en fait.
3: Voilà, et c'est la parade contre la solitude. La solitude qui est vraiment quelque chose qui peut vous surprendre et petit à petit vous enfermer. Donc, un réseau de petites relations quotidiennes, ça n'a l'air de rien, mais c'est extrêmement important.
2: L'objectif aujourd'hui, c'est donc d'aider celles et ceux qui nous écoutent et qui, bien sûr, ont ce souhait ou connaissent quelqu'un qui a ce souhait de rester à la maison, parce que c'est vrai qu'on est mieux, c'est notre lieu de vie, mais le mieux possible, dans les meilleures conditions possibles. Alors parfois, ça s'anticipe aussi. Et je vous propose de commencer par le logement, justement. Comment le sécuriser, l'adapter pour y vivre plus sereinement, éviter les accidents domestiques ou les chutes, mais sans trop dépenser?
3: Il y a plein de choses à faire. Par exemple, vous pouvez agir sur la lumière. Ça, c'est une chose à laquelle on pense pas souvent.
2: La lumière. Ouais.
3: Avoir des lumières qui s'allument automatiquement, des lumières douces quand vous levez la nuit.
2: Détecteur de mouvement, tout simplement.
3: Dans le couloir, au pied de votre lit, ça va vous éviter de tâtonner, ça va vous éviter de déraper. Ça coûte quelques dizaines d'euros. Et vraiment, ça change la vie parce que voir où on met les pieds, ça évite de chuter. Et c'est quelque chose de tout simple. Vous verrez aussi que vos petits-enfants seront ravis d'avoir ce petit système et tous les gens qui sont autour de vous.
2: Donc la lumière, c'est vrai que c'est tout bête, quelque part. Ça coûte pas très cher et ça permet d'éviter... la chute, l'accident domestique, évidemment, parce que on va se lever la nuit, on voit pas bien, ou on croit qu'on connaît l'appart, la maison, et en fait, c'est là que patatras.
3: Exactement. Et on n'y pense pas assez.
2: Une rampe dans un escalier aussi, ça coûte pas très cher, ça peut être très utile. Il faut savoir aussi détecter le moment où c'est le moment.
3: Mais c'est toujours le moment. N'attendez pas d'avoir 80 ans, c'est toujours le moment d'avoir une rampe dans son escalier. N'oubliez pas l'escalier de la cave. Les marches sont souvent étroites. Si vous vivez dans un immeuble, n'hésitez pas à en parler dans une réunion de copropriété et vous allez voir, là aussi, que tous vos voisins, même s'ils ont 30 ans, 50 ans, ils vont dire « mais quelle bonne idée !» Et là aussi, c'est un outil très sécurisant pour éviter les chutes, pour s'appuyer. Vraiment, c'est une solution toute simple. Il faut y penser.
2: Et pour le coup, les petits-enfants, ils sont ravis d'avoir une petite rampe pour se tenir. Ça les sécurise également.
3: Mais bien sûr.
2: Et quand on pense à rampe, je pense tout de suite salle de bain. C'est pareil, il faut savoir et s'équiper un petit peu, s'entourer. Toilettes, salle de bain, des petites rampes à droite, à gauche. Ça facilite aussi certains mouvements.
3: Exactement. Alors là, c'est plutôt quand vous faites des travaux chez vous.
2: Oui.
3: Pensez à tout ça. Renseignez-vous sur tous ces petits dispositifs qui vont permettre un point d'appui. Ça peut être un petit banc, un petit recoin dans la douche où on peut s'asseoir. On peut aussi poser ses produits, mais on peut s'asseoir. Quand vous faites des travaux, que vous ayez 40, 50 ans, 60 ans, pensez à tout ça. Et du coup, plus vous y pensez tôt, plus ça va être bien conçu, plus ça va être joli et plus ça va être efficace.
2: Laurence Le Drenne, le dernier dossier là du magazine Notre Temps, donc qui est en kiosque, est justement sur ce sujet, bien vieillir chez soi. Vous évoquez dans ce dossier des nez de marche antidérapants. Je me suis demandé ce que c'était.
3: Oui, c'est vrai qu'un nez de marche, ça peut surprendre, mais vous en voyez partout. Vous savez, ce sont les bandes rugueuses ou les barres qui sont au bord des marches d'escalier. Alors, il y en a partout. Il y en a dans les lieux publics, il y en a dans les bureaux. Ça permet deux choses. On voit le bord de la marche, on voit on pose les pieds et puis on glisse moins. Alors, puisqu'il y en a partout dans les lieux publics, pourquoi on n'en aurait pas chez soi? Là aussi, c'est un petit équipement peu coûteux et efficace.
2: Il y a des sites qui peuvent nous donner des idées de trucs et astuces d'ailleurs pour s'équiper pas cher, bien chez soi, de l'assurance retraite par exemple, hein, donc c'est sur bien-chez-soi.l'assurance-retraite.fr. Vous le recommandez? Qu'est-ce qu'on trouve par exemple sur ce site?
3: Oui, je le recommande parce qu'il y a vraiment des dizaines, que dis-je, des centaines de petits appareils auxquels on pense pas forcément. Par exemple, vous allez trouver toutes les sortes de barres d'appui, vous allez trouver un siège pivotant qu'on peut poser sur une baignoire si jamais, même temporairement, hein, même quand on s'est cassé le pied, on n'arrive plus à prendre sa douche dans sa baignoire, ça va vous aider. Vous allez trouver aussi des trains qu'on peut faire pivoter pour récupérer ses vêtements, vous savez, qui sont en haut des penderies, des petits marchepieds anti-dérapants. Bref, tout ça, ce sont

0: solutions pour la santé, justement pour garder cette précieuse autonomie. Vous allez y trouver des articles et puis des vidéos aussi. J'ai vu il n'y a pas longtemps une vidéo où une kiné vous apprend, elle vous apprend à tomber, comment vous baisser, surtout comment vous relever. Il y a des gestes à faire dans un certain ordre pour se relever facilement. Et ça, c'est comme un entraînement. Il faut les apprendre, il faut les faire de temps en temps. Ça maintient la souplesse. Prenez-le comme un petit exercice de yoga. Et vraiment, c'est utile si un jour on se retrouve par terre.
1: Bien vieillir chez soi, ça commence pas à 80 ans. Ça peut commencer avant. C'est ce que vous disiez tout à l'heure. Oui. Quand on fait des travaux à 40, 50, 60 ans, on peut commencer à penser. Finalement, c'est un peu une logique du quotidien. Aménager son logement pour mieux y vivre, prévenir, mais aussi que tout soit plus facile.
0: C'est une logique du confort, du bien-être. Plus vous y pensez tôt, plus ça va être vraiment pensé pour être dans votre cuisine, dans votre salle de bain, plus ça va être agréable. Et vous allez vous dire, j'ai eu raison de faire ça et vraiment je me sens bien chez moi. Voilà, il y a d'autres personnes qui vont vous copier, vous allez voir.
1: J'ai découvert qu'on peut faire appel aussi à un ergothérapeute pour se faire aider, guider vers les aménagements qui nous correspondent le mieux.
0: Oui, alors là, une petite astuce, si vous avez été salarié pendant votre carrière, vous êtes sûrement relié à la caisse de retraite qui s'appelle l'Agirc-Arrco, c'est la caisse complémentaire. Et elle a vraiment une mission d'aider les personnes à aménager leur logement. Vous pouvez avoir des aides et selon votre situation, un ergothérapeute peut vous venir chez vous. Et donc, il va regarder votre cuisine, il va vous dire, là, ce serait quand même mieux plutôt que d'avoir des placards, d'avoir des tiroirs, vous pourriez abaisser telle chose. Vous pourriez vous équiper de petits appareils qui sont pas forcément chers non plus. Et vraiment, vous pouvez aussi voir un appartement qui est entièrement conçu pour être plus facile à vivre, toujours présenté par l'Agirc-Arrco. Il y en a à Paris, mais ils ont aussi des centres partout en France.
1: Ah, c'est super. Et d'ailleurs, il y a d'autres aménagements un peu plus lourds, disons, à réaliser, mais utiles. Vous en citiez, baisser le four, élargir une porte, installer une salle de bain et une chambre de plein pied quand c'est possible. Oui. Là aussi, on peut se faire conseiller, accompagner.
0: Exactement. Moi, j'ai envie d'insister sur deux choses. La chambre de plein pied, si vous êtes à l'étage, vraiment réfléchissez à ce que vous pouvez faire. Salle de bain, chambre de plein pied. Et puis, la salle de bain, la douche sans bac ou avec un bac très plat et bien large. C'est du confort, c'est du bien-être. Tout le monde dans la maison va vouloir se doucher là. Et on se sent
1: c'est en sécurité.
0: C'est la douche à l'italienne. Bon, parfois, c'est pas possible de faire la douche à l'italienne, mais il y a des bacs très plats antidérapants qui sont très jolis et très efficaces aussi.
1: On peut se faire aider. Quelles sont les aides, Laurence Fedren, et les conditions pour faire adapter son logement, faire ces aménagements-là, ces travaux?
0: Alors, une aide qui est assez méconnue, ça s'appelle MaPrimeAdapt. C'est vraiment pensé pour les personnes qui souhaitent aménager leur logement, qui ont des ressources modestes, mais le plafond est assez élevé, et ça permet de financer vos travaux. 50%, 70% des travaux, et pour une enveloppe assez importante, jusqu'à 22 000 euros. Vous y accédez si vous avez 70 ans, même si vous êtes en pleine forme, et dès 60 ans, si ça commence à être un petit peu difficile.
1: Bon, là, on a appris quelque chose d'important. Donc, ça s'appelle MaPrimeAdapt. Oui. Si ça vous intéresse, vous qui nous écoutez, n'hésitez pas à aller vous renseigner. Puis, il y a aussi le sujet de l'aide à domicile, faire des courses, conduire, faire le ménage. Là, il y a des incitations fiscales, notamment, sur ce sujet.
0: Oui, il y a un crédit d'impôt qui est important, crédit d'impôt de 50%. Vous pouvez financer les salaires, les charges d'une personne que vous employez. Si vous passez par une société de service, ça marche aussi. Ça peut financer 50% jusqu'à 12 000 euros, même plus si vous avez plus de 65 ans. Donc il ne faut pas hésiter et ça fonctionne même si vous n'êtes pas imposable. C'est-à-dire que vraiment ça divise le prix par deux.
1: Donc ça vaut le coup de chercher les aides qu'il y a autour de soi parce qu'on peut se faire accompagner même quand on a et peut-être surtout quand on a un budget serré.
0: Exactement. Et ne pas attendre d'en avoir vraiment besoin.
1: Il y a les aides, mais il peut y avoir aussi des compléments de revenus. Parfois, on se retrouve avec de la place libre à la maison. Alors, pourquoi ne pas se mettre en colocation? Bonjour Bérangère Pénaud.
2: Bonjour Valère.
1: Vous êtes directrice des Yvelines pour l'association Ensemble Deux Générations. Votre site, c'est ensemble2générations.fr. Vous accompagnez des seniors, des jeunes, pour se mettre en coloc, c'est ça?
2: C'est ça, exactement. L'idée, en fait, c'est de pouvoir répondre à la fois aux défis démographiques, avec une population senior qui va en augmentant, puisqu'aujourd'hui, on a 15 millions de personnes seniors et on en aura 24 millions en 2060. Et puis, la difficulté pour les jeunes à trouver un logement, la crise du logement étudiant, on la connaît bien. On sait que...

0: Le budget logement pour un jeune, ça représente 61% de son budget. Donc, il y a vraiment une difficulté pour trouver un logement. Donc, l'idée, c'est de pouvoir mettre un étudiant chez un senior qui a de la place, qui a une chambre de libre et qui peut et qui a envie d'accueillir un jeune. Et ça peut être en échange de petits services ou d'une contrepartie financière modeste.
1: Oui, c'est ça qui est intéressant, c'est que vous proposez une rencontre, un peu un cadre de vivre ensemble, mais avec des règles du jeu qui s'adaptent en fonction des besoins, des envies. C'est-à-dire, c'est un contrat entre les deux personnes. Et ça peut prendre quelle forme alors ?
0: C'est tout à fait ça. C'est vraiment l'idée de pouvoir réunir en fait deux personnes, donc jeunes et seniors, qui ont des besoins différents, mais qui ont aussi envie de partager quelque chose. Et pour ça, on peut proposer deux solutions qui sont encadrées juridiquement par la loi Elan. Mais donc, on a une possibilité de logement donc avec des petits services ou de la présence. Donc là, le jeune peut être logé entre 10 euros jusqu'à 150 euros en fonction du volume de petite aide qu'il va pouvoir apporter. Ou une solution qu'on appelle convivialité, où là, le jeune n'y a pas d'obligation de service ou de présence, mais il apporte une convivialité, un moment de partage, et ça permet à un senior d'avoir un complément de revenu. Donc, généralement, les loyers vont se situer en région parisienne entre 300 et 450 euros par mois. Ils peuvent également déduire les APL de ces loyers. Donc, c'est finalement des loyers très économiques pour les jeunes.
1: Alors, c'est intéressant. Et évidemment, ce sont des loyers moyens en région parisienne, mais votre association fonctionne dans toute la France. Laurence Ledrenne, vous parliez lien social tout à l'heure, de l'importance. La colocation intergénérationnelle qui est encadrée par la loi, avec des associations comme ça qui viennent encadrer, sécuriser, c'est une solution.
2: Oui, c'est une solution. C'est une solution qui fait deux heureux. Donc, c'est vraiment intéressant. Il faut bien sûr que les personnes s'entendent bien, comme dans toute situation où on est deux sur à toi. Mais c'est ce que nous conseillait Paul tout à l'heure, voir quelqu'un tous les jours. Et ben là, vous allez avoir quelqu'un chez vous qui va vous parler de tas de choses nouvelles, et ça fait partie de l'entretien d'autonomie.
1: Et Bérangère, je précise, quand vous parlez de menu service, c'est pas de l'aide à domicile, c'est des petites courses, un petit truc de bricolage, c'est vraiment des petits agréments du quotidien.
0: Tout à fait, le jeune ne se substitue pas à une aide à domicile ou une infirmière. Ça va être aider à prendre un billet de train sur Internet, faire quelques courses, sortir un animal de compagnie si besoin. Enfin, voilà, des petites tâches qu'on peut rendre spontanément. Mais tout ça est quand même bien défini dans le contrat. Comme ça, chacun sait à quoi il s'engage. Et ça simplifie aussi la relation. Mais au-delà de ces tâches, c'est ce que vous disiez précédemment. C'est vraiment favoriser le lien social et puis avoir ce sentiment d'utilité, aussi bien côté senior que côté jeune. C'est vraiment un très bon vecteur dans la société pour aussi aider à rompre la solitude et l'isolement.
1: Voilà, et bien sûr, personne n'est imposé à personne. Ce sont des choix de chaque côté. Et c'est le rôle justement de votre association Ensemble2Générations.fr. Merci beaucoup pour votre participation, Bérangère Pénaud. Vous êtes directrice des Yvelines, donc pour Ensemble2Générations. Et puis dans un instant, on va recevoir Stéphane Maroc. Il est fondateur de Gabi. C'est une application qui a sacré objectif, rassembler générations et professionnels autour des aînés.
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1: En version magazine chaque semaine, le thème aujourd'hui, comment bien vieillir tout en restant chez soi. Je suis avec Laurence Ledrenne, vous êtes chef de service droit et argent pour Notre Temps. Notre Temps qui est en kiosque en ce moment avec un dossier sur ce thème précisément dans votre numéro de juin. Et Stéphane Maroc, fondateur de Gabi, vient nous rejoindre. Bonjour Stéphane.
4: Bonjour.
1: On retrouve des informations sur gabi-appli.com. Qu'est-ce que c'est Gabi, G-A-2-B-Y ?
4: Alors Gabi, c'est une application sur mobile ou tablette pour les plus de 65 ans et les familles qui souhaitent accompagner leurs proches âgés pour prolonger sa bonne santé physique et mentale.
1: Bon, ça c'est ce que vous proposez. Dans les faits, quels sont les services qu'on retrouve si on s'abonne à cette application, donc qu'on a plus de 65 ans et que notre famille est partante ?
4: Alors, pour les aînés, eux, ils peuvent jouer seuls ou en famille, sans publicité. Ils peuvent partager aussi leurs bons souvenirs dans une logique d'album sécurisé et plutôt confidentiel. Ensuite, ils peuvent bénéficier aussi d'un programme ludique de suivi de leur autonomie avec des activités vraiment personnalisées, toujours dans l'esprit de rester en bonne santé le plus longtemps possible. Voilà, et côté famille, eux, ils peuvent solliciter, échanger des professionnels locaux qui interviennent au domicile de leurs proches, en fait. Ça va du dépanneur à l'infirmière. Voilà, et ensuite, les familles peuvent aussi suivre un petit baromètre de leurs proches pour permettre de prévenir des risques de dépendance et savoir comment les accompagner au mieux et agir au plus tôt, en fait.
1: C'est donc une application qui permet à la fois de suivre, en même temps de l'utiliser, on va dire, un peu à temps perdu pour le senior, mais aussi d'échanger avec les professionnels autour et puis avec la famille. Il y a quand même beaucoup de fonctions. Combien ça coûte chaque mois?
4: Alors aujourd'hui, Gabi coûte 4,25 euros TTC par mois pour toute la famille. Hein, donc ça en fait la solution la moins chère et la plus complète sur le marché. Et propose énormément de services, vraiment tournés vers la prévention et le suivi de la santé physique et mentale.
1: On est aussi à l'heure de la fracture numérique. On le sait, les seniors n'ont pas sont pas toujours très à l'aise avec le digital. Comment repousser cet enjeu puisque vous proposez précisément une solution digitale pour les seniors?
4: Alors c'est une solution qui est très mature, donc aujourd'hui on a beaucoup travaillé sur l'usabilité de l'application. Aujourd'hui elle est tout à fait adaptée à ce genre de public là. Donc et puis le fait d'engager la famille aussi, on a un vrai accompagnement et un vrai entourage qui vient accompagner et favoriser l'inclusion numérique des aînés. Ça va des enfants aux petits-enfants.
1: Donc on retrouve toutes les infos sur gabi-appli.com et puis sinon dans les stores, j'imagine, qu'on soit sur Android ou sur iOS. Quel que soit le smartphone qu'on a. Merci beaucoup en tout cas Stéphane Maroc, fondateur de Gabi, cette application dont on voulait vous parler cette semaine parce que c'est aussi une solution pour bien vieillir, en tout cas bien avancer dans l'âge à la maison. Laurence Le Drenne, vous êtes chef de service droit et argent pour notre temps et je vous propose avant de nous quitter de vous prêter au jeu de notre quiz Le Vrai Faux pour finir avec les idées claires sur ce thème du bien vieillir chez soi. Alors vrai ou faux, installer une barre d'appui dans sa salle de bain peut être financé en partie par des aides.
2: Vrai. N'hésitez pas à poser la question à vos caisses de retraite ou à vous renseigner dans votre mairie, par exemple.
1: Vrai ou faux, la majorité des chutes des seniors se produisent à l'extérieur du domicile.
2: Faux, archi faux, la majorité se produit à l'intérieur.
1: Vrai ou faux, un détecteur de mouvement pour allumer automatiquement une lampe peut aider à prévenir justement certains accidents domestiques.
2: Mais bien sûr, c'est de la sécurité, du confort, c'est facile à installer et on voit où on marche, donc on tombe moins.
1: Voilà, ça c'est dit. Vrai ou faux, Laurence, il faut obligatoirement avoir plus de 80 ans pour bénéficier de MaPrimeAdapt.
2: Pas du tout, c'est possible dès 70 ans, même quand on est en pleine forme, et dès 60 ans, quand on commence à avoir certaines difficultés pour aménager sa maison, c'est vraiment une aide financière utile.
1: Oui, vous l'avez dit tout à l'heure, jusqu'à, je crois, 70%.
2: Oui, de 50 à 70% de vos travaux.
1: Avec 22 000 euros, donc c'est ça peut vraiment être intéressant énorme. Et méconnu.
2: Oui, tout à fait, c'est moins connu que MaPrimeRénov, par exemple. Ouais,
1: on a réparé ce sujet aujourd'hui, MaPrimeAdapt, désormais c'est beaucoup plus connu. Faire appel à une aide à domicile ouvre parfois droit à un avantage fiscal, vrai ou faux?
2: Vrai, un crédit d'impôt de 50%.
1: Vrai ou faux d'ailleurs, certaines caisses de retraite proposent des aides pour adapter son logement.
2: Vrai, et là aussi c'est méconnu, donc renseignez-vous. De nombreuses caisses de retraite consacrent du budget pour ce sujet et ont beaucoup d'actions.
1: Et dernière question, vrai ou faux, les tapis mal fixés sont l'une des principales causes de chute à domicile.
2: Ouh là là, c'est vrai. Attention aux tapis dans la cuisine, devant l'évier ou dans la salle de bain.
1: C'est noté. Laurence Le Drenne, vous êtes chef de service droit et argent pour notre temps. Merci beaucoup pour vos éclairages précieux. J'espère en tout cas que vous y voyez plus clair, vous qui nous avez écoutés sur votre radio locale ici. Alors deux choses. D'abord, il y a le magazine Notre Temps qui est en kiosque en ce moment et il y a justement un dossier pour bien vieillir à la maison. Donc ça, c'est une première chose. Et puis deuxième chose, sur ici.fr, il y a toutes les émissions de Ma France Par ici les économies avec maintenant une belle bibliothèque. 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La semaine prochaine, on va voir comment se remettre au vélo.
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1: Bonjour à tous et bienvenue dans votre émission Cinéma, ça tourne aujourd'hui avec l'équipe d'un film qui nous embarque en Alsace et en Allemagne. Deviens génial, c'est le titre de cette comédie dans laquelle Manu Payet prend son plus bel accent allemand. Bonjour Manu Payet.
2: Bonjour Ségolène.
1: Hop.
2: C'est rigolo, vous me faites rire.
1: Déjà, ça commence bien. À vos côtés, le réalisateur Léo Grandperret. Bonjour Léo.
3: Bonjour.
1: C'est votre tout premier film. Et notre métier de l'ombre du jour, une femme sans qui il n'y aurait pas grand monde dans ce film, puisqu'elle est responsable du casting adulte et enfant, c'est important. Bonjour Tatiana Vial.
4: Bonjour.
1: Des enfants, il y en a, puisque Manu Payet, vous êtes professeur dans ce film. Est-ce que vous auriez aimé être prof dans la vie? C'est vrai?
2: Oui, j'avais même envisagé. Prof d'anglais, j'avais envisagé ça, c'était sympa même comme perspective.
1: Et alors, pourquoi ça ne s'est pas fait?
2: Ils n'ont pas voulu de moi, vous connaissez l'éducation nationale.
1: En tous les cas, vous êtes prof de langue également dans ce film, ouais. Et vous êtes aussi animateur radio. Alors je vous propose que vous nous fassiez le pitch là en deux secondes et vous lancez la bande-annonce.
2: D'accord, c'est voilà, l'histoire toute simple, c'est d'un professeur d'espagnol qui, pour se retrouver enseignant dans le collège où vit sa fille, très loin de lui, est obligé de se faire passer pour un prof d'allemand.
1: Sans parler un mot d'allemand.
2: Non, puisqu'il est très très fort en espagnol, lui, plutôt.
1: Eh oui.
2: Et il va devoir partir, ça il ne le sait pas encore, dans un bus accompagner une classe en Allemagne. Voilà, il part en voyage scolaire dans le pays de Goethe, sans savoir dire Guten Tag. Voilà le début de notre histoire. Tiens, et si on écoutait la bande-annonce?
1: Mais quelle bonne idée!
2: Guten Tag, je suis Mathias Bertin, je suis auto professeur d'allemand.
5: Papa, dis pas prof d'allemand.
2: Ah, ça va, j'ai assuré, non.
5: Ça va, tu prends tes marques?
2: Ouais, carrément, tout va bien. Tant que... Ça fait 3 ans que je vis à 600 km de ma fille. Je veux plus être loin d'elle.
5: Et pour le voyage, tu vas faire comment?
2: Quel voyage? Vous avez organisé un voyage en Allemagne.
6: Je viens de finaliser le dossier.
2: Vous avez prévu quoi?
6: De la bonne humeur.
2: Tout le monde dans le bus!
1: Extrait du film « Deviens génial » de Léo Grandperret qui sort en salle mercredi prochain. Vous avez donc tourné en Alsace, notamment à Oberhausbergen.
2: Bravo.
1: C'est bien prononcé,
2: c'est
1: ça
2: très
1: va.
2: Bien prononcé.
1: Merci. Et en Allemagne aussi, c'était l'été dernier. Qu'est-ce que vous retenez de ces lieux de tournage?
2: La convivialité alsacienne. Je retiens le fait qu'on oublie trop souvent lorsqu'on vit, nous, Parisiens ou ailleurs, que l'Alsace existe, que Strasbourg est toujours là. Ça s'allume pas quand t'arrives. Et c'est formidable de découvrir cette région, les gens qui y travaillent. Il y a des techniciens du cinéma qui vivent là-bas à l'année et qui travaillent sur les projets qui s'y font. Mmh. C'est chouette, on a rencontré de fabuleuses équipes. Et puis aussi, il nous a été donné de travailler avec des Allemands.
1: Alors, commencer de travailler avec des équipes de cinéma allemandes.
2: C'est ce que vous voulez dire par là? Non, je déconne, c'est pas vrai, c'est une blague, c'est une blague. Nous avons travaillé avec des acteurs et des actrices allemands, notamment pour moi, tout cas, c'était vraiment une leçon.
1: Pourquoi?
2: J'ai adoré tourner avec, parce qu'ils ne rechignent jamais à la tâche, parce qu'ils y retournent. Si Léo était encore derrière son combo, là, au moment où on parle, en train de leur dire, on va la faire quand même une 6000e fois, il leur ferait sans rechigner.
1: C'est vrai.
2: Ouais, et
1: contrairement à des Français, c'est ça le comparatif.
2: Je ne sais pas si c'est parce qu'ils étaient sur un plateau de tournage étranger aussi et que donc ils se pliaient un peu aux demandes plus facilement du réalisateur. Je ne pense pas. Non, c'est une façon de travailler. Nous, on va peut-être avoir... on va peut-être discuter un peu. On va peut-être, moi, je vais venir voir Léo et je vais venir voir Léo, je vais dire, bah, tu l'as, je pense. Non, regardons. Bah, je trouve quand même. Et puis, on regarde ensemble. Oui, c'est vrai, t'as raison. Ouais. Ok, bon, bah, je te refais ça. Tu veux que je te refasse tout, justement?
1: Léo Grandperret, pourquoi avoir choisi la région Grand Est et l'Allemagne? Parce qu'il aurait pu être aussi prof de latin, prof d'italien.
3: C'est vrai, c'est vrai. Alors, la région Grand Est, elle se choisit un petit peu parfois, comme pour tous les films, un peu parfois par aussi facilité financière. Mm-hmm. Là, nous, ce qui nous a arrangé, c'est qu'on pouvait facilement jouer l'Allemagne en Alsace, puisqu'il n'y a pas si longtemps que ça, ils étaient allemands.
1: C'est vrai.
3: Donc, ils ont encore des noms un peu étranges, comme vous l'avez cité. Et voilà. Et l'Allemagne, pourquoi? Parce que on a un vrai déficit de professeurs d'allemand, puisque beaucoup de gens font de moins en moins allemand au collège. Donc,
1: c'est vrai que c'est une réalité dans l'éducation nationale.
3: C'est un problème. Enfin, pour ceux qui veulent faire allemand, c'est un problème.
1: Et vous parlez donc allemand, Manu Payet, en fait, dans la vie?
2: Non, pas du tout.
1: D'accord.
2: Du tout.
1: Alors, évidemment, il y a eu un gros travail sur le casting. Pour ce premier film, Léo Grandperret, vous n'avez pas choisi la facilité, puisque la majeure partie de vos comédiens sont des enfants, enfin des adolescents. Techniquement, déjà, en quoi ça complique les choses sur un tournage?
3: D'un point de vue logistique, on a beaucoup moins de temps de travail effectif avec eux, puisqu'on a 4 heures par jour à partir du moment où ils arrivent sur le plateau. Mmh. Donc, habillage, maquillage, coiffure compris, c'est très peu.
1: C'est très peu, 4 heures pour une journée.
3: Et puis en juillet, on en a 6, parce qu'on est en période de vacances scolaires, mais c'est ça la complication. Après, ça a un gros avantage, les enfants, c'est que ça impose un rythme auquel les adultes adultes sont obligés de se caler. Et donc, du coup, une dynamique qui est assez, qui est porteuse de quelque chose d'assez solaire. Moi, je n'ai pas vu ça comme un désavantage.
1: Bien sûr, tous ces enfants, il faut les caster. Tatiana Vial, vous êtes donc directrice de casting et c'est à vous qu'on doit la distribution de ce film, sauf Manu Payet. C'est pas vous qui l'avez choisi.
2: Elle m'aurait pas pris, sinon.
4: oui, c'est ça. J'ai les rôles adultes, sauf Manu et Mela.
3: Et Mela Bédia. Manu et Mela Bédia, mais tout le reste, c'est Tatiana. Ouais.
1: Et alors, c'est quoi exactement, on va expliquer à nos auditeuristes, le travail d'une directrice de casting? Voilà, simplement, on pense instinctivement à faire passer des castings, mais c'est pas que ça.
4: C'est déjà savoir à qui on les fait passer, c'est-à-dire avoir des idées, lire le scénario, avoir des idées. Après, effectivement, faire venir des acteurs pour passer des castings. Pour le casting en général, c'est quand même l'idée pour moi de former une troupe. C'est pas seulement des personnes isolées. C'est vraiment, il faut que le casting ait un sens dans son ensemble. Mmh. C'est vraiment l'idée de la troupe au théâtre. Et même si c'est des gens qui jouent pas ensemble, au final, parce qu'ils ne sont pas dans les mêmes scènes, il y a quand même... Bon, là, en plus, avec les enfants, c'était vraiment une troupe d'enfants. Mais voilà, il faut que ça ait un sens dans son ensemble.
1: Mmh. Manu Payet, vous passez encore des castings ?
2: Non, parce que... Non, c'est pas un grand privilège. C'est surtout parce que je ne l'ai réussi jamais. Je n'ai jamais été pris sur un casting.
1: Non, c'est pas vrai.
2: Jamais.
1: C'est pas une blague.
2: Non, c'est pas une blague, j'en ai encore
1: passé.
2: Vous avez
1: raté tous vos castings?
2: Tous.
4: Alors moi, je pense qu'on peut rater un casting et être pris.
1: Ah d'accord, et ça veut dire quoi en fait, rater un casting et finalement être pris?
4: Ça veut dire qu'on peut être vraiment pas du tout à son maximum, arriver et voilà. Et ceci dit, tout d'un coup, incarner un personnage de manière à ce que voilà, ça soit évident pour tout le monde que c'est la bonne idée. Et on peut par contre déchirer, être vraiment génial à un casting et ne pas être pris.
1: C'est ce qui vous est arrivé.
2: Tout ça, c'est réponse 2 pour moi. Ouais.
1: Est-ce que tous ces enfants qu'on voit dans le film ont envie de continuer dans le cinéma? Est-ce que c'est un vrai désir aujourd'hui dans la nouvelle génération de faire du cinéma?
4: Je pense pas.
3: Il y en a qui ont demandé à la fin, mais il y en a d'autres qui ont aimé l'expérience, mais qui... Peut-être qu'il y en a qui ont envie de jouer de la trompette à la fin, qui n'en jouaient pas au début. Donc je pense qu'il y a quand même d'autres... Et pour le coup, d'être sur un plateau, ça permet de découvrir l'image, le son, la régie, directrice de casting.
1: Bien sûr. Bah tiens, d'ailleurs, comment on devient directrice de casting? Est-ce qu'il y a un chemin, une formation ou...
4: Alors, il n'y a pas de formation. Je pense que les chemins sont assez multiples. Moi, j'ai vraiment fait ce métier presque par hasard. En fait, un ami qui faisait un film m'a dit « Moi, je voudrais quelqu'un qui ait jamais fait ça. » Parce que de toute façon, à tous les postes, je veux des gens qui débutent. Voilà, et je veux des acteurs qui aient jamais joué. Enfin, donc, et j'ai commencé comme ça, puis après, les choses se sont enchaînées.
1: Vous connaissiez Tatiana Vial? Parce qu'elle est très connue dans le métier.
2: Elle est très
1: connue. Explique,
2: connue et redoutée.
1: Redoutée?
2: Non, c'est pas vrai, je dis ça pour la taquiner. Non, moi j'adore peur, hein. Travailler avec les... Non mais elle impressionne. Tatiana peut impressionner dans le sens où tu peux craindre qu'elle détient une vérité sur, par exemple, quand on est en train de faire passer des essais à la comédienne Selma Rodeau, finalement, qui aura été choisie, qui va jouer ma fille, j'en ai vu plusieurs. Ben, quand je fais passer des essais, je joue aussi. Et elle nous regarde tous les deux.
1: Et comme vous avez raté tous vos castings, vous aviez un peu la pression.
2: Je me dis, je sais pas ce qu'elle est en train de penser de ce que je suis en train de faire. Mais bon, et après je me dis, bon mec, tu vas pas commencer à jouer. Aide la comédienne. N'essaye pas d'impressionner Tatiana. Tu es déjà sur ce film.
1: C'est
2: oui,
1: énorme.
2: Mais si elle bossait sur autre chose. Oui, effectivement. Donc alors, je donne deux couleurs. Non, je déconne.
1: Il était
2: mais
1: comment aux essais?
2: C'est impressionnant.
4: Bah, il était super.
1: Voilà, il était génial, comme
2: dans le titre.
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1: Ça tourne avec l'équipe du film Devient Génial au cinéma mercredi prochain. Manu Payet, Léo Grandperret, Tatiana Vial. C'est l'heure de la séquence souvenirs sensoriels de tournage. Manu Payet, en repensant au tournage de ce film, tourné donc en Alsace et en Allemagne l'été dernier, quelle odeur pouvez-vous faire remonter à la surface?
2: Alors attendez, il y en a plusieurs.
1: Eh oui.
2: Comme il a fait très chaud, il y a eu une autre espèce. On déjeunait souvent près d'un terrain de tir à l'arc. Et il y avait une espèce de mélange de poussière et d'herbe assez finalement agréable. On dirait pas comme ça quand je le dis,
1: non, pas
2: mais
1: du tout.
2: Au nez, c'est délicieux. Et puis il y avait aussi, moi j'ai adoré la cantine de ce tournage.
1: Ah, allez-y, voilà. Parlez-nous de la cantine.
2: S'il faut faire une émission spéciale bouffe, parce que moi, je pourrais en parler pendant des heures. Moi, j'ai adoré, et donc j'étais parmi les premiers. Le matin, quand j'arrivais sur le plateau, comme je déjeune pas le matin, j'allais demander à la cantine ce qu'il allait y avoir au moment de la coupure déjeuner. Oui, pour rester animé, quoi. L'idée d'un moment manger quelque chose, quand
1: c'est
2: même.
1: C'est ça qui vous tient, c'est votre carotte, en fait, sur un tournage.
2: Un petit peu, oui. Moi, j'adore les chefs, j'adore les gens qui font en manger pour les autres, et je m'entendais très très bien avec eux, c'était du super boulot à chaque fois.
1: Alors, changement d'ambiance, puisque vous, Léo Grandpéré, l'odeur que vous retenez, c'est celle du gymnase.
3: Ouais, on a tourné très longtemps dans ce gymnase, ça sentait pas très bon, mais il y avait un... C'est bizarre, on s'attache à des choses parfois un peu... qui sentent pas très bon, mais c'était des moments tellement géniaux pour moi que j'en ai retenu. Je pense que si je retournais dans le gymnase aujourd'hui, j'aurais une espèce de nostalgie très forte, olfactive, parce qu'on était là et qu'on faisait mon premier film et que c'est extraordinaire.
1: Ben oui, la transpi, c'est votre Madeleine maintenant.
3: Exactement, et oui. La transpi de ce gymnase-là.
1: Manu Payet, quels sons retenez-vous de ce tournage?
2: Les enfants qui rigolent à l'arrière du bus, et puis nous qui sommes devant. Moi qui réalise encore une fois que j'ai grandi, que j'ai vieilli, que je suis plus assis derrière avec eux.
1: Tatiana Vial, quel mot avez-vous le plus prononcé pendant les phases de casting?
4: Je ne sais pas du tout répondre à cette question.
1: C'est vrai?
3: Je peux vous le dire.
1: Allez-y, Léo.
3: Elle dit, je ne comprends pas pourquoi cet iPad ne marche pas. J'avais mis des fichiers dans la Dropbox et ils ne sont pas accessibles.
4: Dropbox, oui, j'ai beaucoup prononcé Dropbox.
3: Je pense que Dropbox, c'est le mot qu'elle a le plus prononcé.
1: Pourquoi? Parce que vous utilisez un iPad sur les castings?
3: Pour filmer.
1: Vous filmez à l'iPad?
4: Ouais.
1: C'est plus les caméras ou les caméscopes?
4: Non, je trouve que l'image des iPads est beaucoup plus belle.
1: Tatiana Vial, à tous les comédiens qui nous écoutent, quel conseil vous pourriez donner à un comédien, là, comme ça, s'il doit préparer un casting? Quel est le conseil à retenir, selon vous?
4: Devenir avec lui-même, en fait. De pas essayer de... Moi, il y a une expression, entrer dans la peau du personnage, c'est une expression que je déteste.
1: Ah bon? Pourquoi?
4: Ouais, parce que le personnage n'a pas de peau, en fait. Il a la peau de l'acteur ou de l'actrice qui va l'interpréter. Donc, c'est ça, le casting, en fait. C'est de donner une peau à un personnage. Et plus on vient avec soi-même, plus on a de chances d'apporter quelque chose à un personnage qui va être remarqué.
1: Léo Grandpéré, avec quoi avez-vous envie que les spectateurs repartent après avoir vu votre film?
3: J'ai envie qu'ils sortent de là en se disant qu'ils ont un peu rigolé, j'espère, et qu'ils sont, qu'ils se posent un peu plus de questions sur tous ces gens qu'on n'observe pas dans la société, comme les présidents de comités de jumelage, les profs d'allemand, les enfants qui font de la trompette et dont parfois on se moque un peu. J'ai envie qu'on se dise qu'on peut regarder les autres et vivre ensemble.
1: Manu Payet, avec quoi repartez-vous de ce projet?
2: Avec une certaine fierté, parce que j'aime beaucoup le film. Je ne pensais pas déjà qu'un jour je rendrais un hommage aux profs. Pour moi, les profs allaient à toujours être mes ennemis. J'ai passé beaucoup de ma carrière scolaire en permanence.
1: C'est vrai? Vous n'avez pas beaucoup été en salle de classe?
2: Ils m'envoyaient. Donc ils m'envoyaient. Parfois, je rentrais même pas. Ils me disaient, non, vous avez tout de suite en permanence. Je me souviens, c'était un prof de bio. Et puis surtout, l'émotion de ce qu'a pu me dire Madame Motta, ma prof de français, Madame Matz, une autre prof de français, Madame Carayol, aussi une prof de français, Monsieur Winstra, un prof d'anglais. Je suis content de pouvoir leur rendre hommage aujourd'hui. Je crois qu'on s'est mal compris.
1: Ah, c'est ça.
2: Et je pense qu'on est dans une époque où le professeur doit être à nouveau mis en avant et célébré. Voilà, et embrassé. Donc ce film aussi est là pour ça. C'est pour ça que c'est un film familial, c'est une comédie, on y aura ri, et peut-être même verser sa petite larme. Ouais. J'espère, moi, quand ils sortiront de la salle, qu'ils se prendront par la main, qu'ils se feront un bisou, moi je pense plutôt comme ça, dans ce genre-là.
1: Eh bien, c'est tout ce qu'on espère. C'est une comédie très réussie, avec un casting génial. Les enfants sont vraiment très bien dirigés. Bravo, Devient génial. Première comédie de Léo Grandpéré avec Manu Payet, Mel Rabedia, Marie-Julie Baupe, Fred Hazan. Merci beaucoup, Manu Payet, d'être venu dans sa tour. Merci, Léo Grandpéré. Et
3: merci
1: bravo
3: beaucoup
1: pour ce premier film.
3: Merci.
1: Et merci infiniment, Tatiana Vial, de nous avoir parlé de votre métier.
4: Merci.
1: De directrice de casting.
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0: Le légendaire label américain Motown est l'un des plus grands succès qui a popularisé la soul et le R&B en 1984. Sortait le I Just Call to Say I Love You de Stevie Wonder et que vous réécoutiez ce matin ici.
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0: Ici des 6h de retour. En effet, nous sommes très heureux de vous avoir auprès de nous en ce dimanche de fête des pères et d'été. Ça ne nous a pas échappé avec votre équipe du 21 juin en place. Fabien à la rédaction en chef, Diana à la technique, au standard la lumineuse Oumaïma. Et pour l'actualité, Valentine Letès. Bonjour Valentine.
3: Bonjour François-Xavier, bonjour à tous.
0: Et ça y est, on rentre dans le dur de cette canicule.
3: Avec 35 départements placés en même temps en vigilance rouge à partir de midi, du jamais vu. C'est l'info du jour dans une demi-heure. Et dans ces territoires, interdiction de fêter la musique ce soir avec un verre de bière ou de vin à la main. La consommation d'alcool dans la rue est interdite.
0: Question de santé publique, nous dit le gouvernement. On en parle dans les infos dans un instant.
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0: Ici, la radio de votre week-end et de l'été. 6h, bonjour. Les infos, Valentine, à la une, la mort de deux ados à la recherche d'un petit peu de fraîcheur.
3: Âgés de 11 et 13 ans, les garçons se sont noyés hier dans le Doubs, la rivière Alexandre Rubin qui traverse la ville de Besançon.
4: Sur le bord du Doubs, les pompiers comme les témoins, tout le monde à la tête basse, le visage fermé, et sait qu'un drame vient de se produire. D'après les premiers éléments communiqués par les secours, l'un des deux adolescents s'est d'abord trouvé en difficulté dans le Doubs, au niveau des eaux agitées du barrage de Mico. Son ami saute alors dans la rivière pour l'aider et se noie lui aussi. Alerté par le reste du groupe, des premiers témoins sautent et sortent les deux victimes de l'eau, inconscientes, en arrêt cardiaque. Malgré des premiers massages et l'arrivée des pompiers, les deux jeunes sont transportés en urgence absolue à l'hôpital Mingeau et décèdent quelques minutes plus tard. Un accident tragique qui rappelle la dangerosité du Doubs, déplore la mairie de Besançon et ajoute que la baignade y est interdite. Les courants peuvent parfois être très puissants.
3: 409 morts par noyade l'été dernier en France, un chiffre en hausse de 16% par rapport à 2024 selon Santé publique France. Alors pour prévenir tout risque, ce soir toute tentation de plonger dans la Seine, 4800 policiers et gendarmes et 2500 pompiers seront mobilisés dans l'agglomération parisienne pour cette fête de la musique.
0: La fête sans alcool ce soir dans 35 départements en vigilance rouge canicule.
3: Ils passeront en vigilance maximale à partir de midi et dans ces territoires, effectivement, interdiction de consommer de l'alcool sur la voie publique. Une question, selon la ministre de la Santé, Stéphanie Rist, de Santé publique.
5: Dans ces chaleurs-là, quand vous buvez de l'alcool, vous avez une réaction qui fait que l'alcool bloque l'hormone qui fait que vous êtes bien hydraté. Et donc, vous vous déshydratez 3-4 fois plus vite sans, en plus, vous en rendre compte. Donc vous avez un risque personnel pour votre santé puisque vous ferez des malaises beaucoup plus rapidement, ce qui surchargera déjà les urgences qui, dans ces moments de fête de la musique, sont déjà bien occupées. La limitation de l'alcool dans ces chaleurs extrêmes, elle est indispensable et pour soi et pour le système de santé.
3: On parle de 26 millions de Français concernés par cette interdiction et donc par la vigilance rouge à la canicule déclenchée, je le disais, à partir de midi dans 35 départements, un record.
0: 6h03 sur votre radio ici et on connaît désormais, Valentine, les deux équipes en finale du top 14 de rugby.
3: Le Stade Toulousain face à Montpellier, qualifié hier soir au Vélodrome de Marseille. Après la victoire du club Héraultais contre le Stade Français 25-15, un sentiment de fierté domine au sein de l'effectif, Fanny Lechevestrier, mais aussi l'envie d'aller décrocher ce bouclier de Brennus.
6: C'est en tout cas ce qui transpirait des discours d'après-match hier soir dans les entrailles du Vélodrome. L'euphorie de la qualification a laissé place à la fierté. Fierté des joueurs d'avoir réussi à redresser la barre d'un club qui, il y a 2 ans, bataillait pour rester dans l'élite, rappelle le capitaine Lenny Nouchi.
7: Voilà, on le répète assez souvent, mais pour le club qu'on a chié depuis l'après-tier, donc c'est une fierté de retrouver le Stade de France.
6: Fierté surtout d'un manager, Johan Codulo, de voir enfin Montpellier cité comme une référence.
8: On a été quand même pas mal décrié, à tort ou à raison, mais en tout
7: tout cas, je suis fier depuis 2 ans d'arriver à améliorer cette image-là.
6: Lui, l'ancien joueur, l'enfant du club, qui a repris les rênes de l'équipe à l'été 2024, au moment où le MHR était plus connu pour les condamnations judiciaires de certains de ses joueurs et les déboires de ses dirigeants que pour son jeu flamboyant. De tout cela, les Héraultais en ont aujourd'hui fait une force, souligne le troisième ligne Alexandre Béconnier.
2: Ça montre aussi une force de caractère qui nous ressemble à l'image de notre emblème. On est résilient, on prend notre mal en patience et finalement on se sublime.
6: L'emblème, une fleur de ciste qui résiste à tous les dangers et dont Montpellier aura encore bien besoin en finale face à l'ouragan toulousain.
3: Montpellier jouera samedi sa 4e finale de top 14 quand le Stade toulousain, triple champion de France, partira en quête d'un 4e bouclier de Brennus consécutif. Au mondial de football, la qualification de l'Allemagne cette nuit en 16e de finale, vainqueur de la Côte d'Ivoire, 2-1. La Mannschaft tire un trait sur ses éliminations dès la phase de groupe, ses 2 dernières Coupes du Monde. Un premier point aussi pour le Curaçao, la sélection de cette petite île des Antilles néerlandaises a neutralisé l'Équateur 0-0 pour sa première participation dans ce mondial. Aujourd'hui, 21h, l'Iran dispute son 2e match face à la Belgique et à 18h, l'Espagne, championne d'Europe en titre, espère une première victoire dans ce mondial à l'occasion de son 2e match de groupe face à l'Arabie Saoudite. Mais les vainqueurs du jour, eh bien on les célèbre le 3e dimanche de juin depuis plus de 70 ans maintenant. Ce sont nos papas, c'est la fête des pères ce dimanche. Bonne fête à tous les papas.
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3: Et la météo, François-Xavier, avec actuellement toujours 60 départements en vigilance orange pour canicule.
0: Et attention à midi, vous l'avez évoqué Valentine, changement de carte avec 35 départements du sud-ouest jusqu'au bassin parisien qui vont basculer en vigilance rouge et 45 qui resteront en orange. Ce sera donc à partir de la fin de matinée, épisode de très forte chaleur qui continue, comme vous le savez certainement ce dimanche. Côté ciel, un temps globalement clair ce matin, quelques entrées maritimes sur le sud-ouest, la Bretagne et le Cotentin. Et puis en après-midi, ça restera très ensoleillé sur la majeure partie de la France avec encore quelques coups de tonnerre à déplorer sur la vallée de la Loire et l'Auvergne. Vos valeurs pour ce dimanche, sans surprise, ça grimpe encore avec en matinée 23 degrés à Saint-Malo, nous avons 26 à Arras, 27 à Nancy, pour Toulon et Aurillac 30, pour Calvi et Thionville 31 degrés, 32 du côté de Limoges et de Bordeaux en après-midi, à partir de 26 degrés pour Cherbourg et jusqu'à 39 degrés du côté de Vichy et du bassin d'Arcachon. On vous invite à consulter dans le détail les prévisions météo près de chez vous. Ça se passe sur notre site ici.fr.
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0: Et rendez-vous demain également de 13h à 14h avec Wendy Bouchard, Ma France, pour une émission spéciale canicule. On compte sur vous, évidemment. Parlons ce matin de cette plante à fleurs dont on distingue pas moins de 1000 espèces à l'échelle mondiale et dont la taille varie de 1 petit centimètre à plus de 30 mètres de hauteur pour les plus imposants. Le bambou méritait bien une chanson et celle-ci vous est offerte par un expert en la matière.

0: pris une pousse de bambou pour la fête des pères, un cadeau original et surtout apprécié. En tout cas, c'est les signés Alain Chamfort à l'instant sur votre radio ici.
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0: Pour tenter de perdre du ventre, Valentine, il y a diverses tentatives. On fait des crunchs, du gainage, voire des régimes express, mais...
3: Mais la perte de graisse sur une zone précise, ciblée, bien ça ne fonctionne pas. Ah. En revanche, brûler des calories sans reprendre du poids, ça c'est possible.
0: Ah bah il y a quand même des bonnes nouvelles dans l'histoire et la méthode vous est servie par notre coach Nordina Tab. 2 minutes pour être en forme, rendez-vous à 6h15. Et puis, mardi soir à 21h05 sur France 5, c'est précis, si j'étais sage-femme, documentaire inédit avec Sidonie Bonnec qui part en immersion analyser ce métier absolument essentiel sur 4 continents, figurez-vous, au Sénégal, au Guatemala, au Népal ainsi qu'en France, de sorte de comprendre ce que la naissance révèle de nos sociétés. Alors, pourquoi est-ce que cette incarnation répondait à une envie profonde de l'animatrice télé? Sa réponse à 6h20 dans vos coulisses télé. Pour la musique de votre dimanche matin, recevez la visite du Daddy pour la fête des Daddy, justement, c'est pas mal. Le daddy, mais attention, le daddy cool, évidemment, de Bonnet M à fredonner avec nous sur votre radio ici, d'ici les infos de 6h30. Pour le moment, il est 6h12, tout de suite une actu de vos territoires. Merci à nos collègues d'ici Vaucluse pour cette alerte sexy et caniculaire, totalement de circonstance, donc avec les sapeurs-pompiers de Carpentras qui, dans l'objectif de promouvoir leur traditionnel bal des pompiers, qui fêtera d'ailleurs sa 10e édition le lundi 13 juillet prochain, ont décidé de troquer l'uniforme, Valentine.
3: Laissez-moi deviner, le maillot est invisible.
0: Exactement, voilà. Dans une vidéo d'une trentaine de secondes qui a été postée sur les réseaux, les soldats du feu se montrent torse nu, arrosoir et chiffon en guise d'accessoire, c'est sympa, en train de bichonner leurs engins, des camions, je précise, avec forcément beaucoup d'autodérision. La vidéo, elle est dispo sur ici.fr.
3: Et 48 heures après sa mise en ligne, on flirte avec les 90 000 vues.

0: sur Instagram. Ouais, j'ai comme l'impression que l'édition 2026 de ce bal des pompiers risque rapidement d'afficher complet.
1: Il y a des chances. Les réservations sont ouvertes en tout cas et le coup de chaud, lui, est absolument garanti.
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1: La révélation de la Starac saison 12 et depuis son sacre en 2024, Marine n'en finit plus d'enchaîner les succès. Sa dernière pépite s'appelle Escroc et vous la découvrez sur votre radio ici ce matin à 6h14. Bon réveil avec nous.

0: Vous écoutez ici avec votre réveil du dimanche accompagné par la chanteuse Marine en nouveauté s'il vous plaît, le titre Escroc. Et il est 6h17, gagnons ensemble en tonicité, de bonheur et de bonne humeur s'il vous plaît grâce au geste simple prodigué par notre coach Nordine Attab. Bonjour Nordine.
1: Bonjour.
0: Alors ça y est, l'été est arrivé et avec lui le sujet à des fameuses poignées d'amour avec une idée en tête Nordine, et c'est là où vous intervenez justement, trouver les exercices miracles.
1: Alors oui, beaucoup de personnes veulent perdre du ventre ou affiner la taille rapidement, voire très rapidement. Donc on enchaîne les crunchs, différentes postures de gainage, les régimes express. Mais ce qu'il faut comprendre, au final, il y a une chose d'essentiel, c'est qu'on ne peut pas choisir précisément l'endroit où le corps perd du gras. Concrètement, ce n'est pas parce qu'on le fait chauffer à un endroit dans le corps que, comme une poêle à frire, la graisse va fondre par miracle. Par contre, on peut remettre le corps en mouvement de manière générale afin de brûler davantage de calories. On débute en position de gainage, donc en appui sur les mains, bras tendus, le corps est bien aligné. Et à partir de là, d'une manière dynamique, vous allez légèrement lever les pieds pour passer les jambes vers l'extérieur, en écartant les jambes. Et ensuite, vous revenez en position de départ. En appui sur les mains, j'écarte les pieds de manière dynamique et je les rapproche, et ainsi de suite. Grâce à ça, vous allez solliciter l'ensemble des muscles de l'avant du corps, plus le cœur. Et vous allez effectuer 4 à 5 séries de 30 secondes.
0: Nordine, souvent on pense qu'il faut absolument faire plusieurs centaines d'abdos pour que ce soit efficace. Finalement, de ce que je comprends, c'est qu'il vaut mieux des exercices complets, non ?
1: Et l'idée, c'est d'adapter l'exercice au niveau de chaque personne. Ça me donne une idée de variante en effectuant le même exercice que tout à l'heure. Par contre, on va l'effectuer avec les mains en appui sur une chaise. Donc on pose les mains sur la chaise, les bras sont tendus, en position de gainage. Et à partir de là, vous allez légèrement lever le pied droit, passer la jambe vers l'extérieur et vous posez le pied. Et ensuite, vous revenez en position initiale. On effectue la même chose de l'autre côté du pied gauche. Je lève le pied, je passe la jambe vers l'extérieur, je repose le pied et ensuite, je le relève et je ramène la jambe. Et vous effectuez 4 à 5 séries de 10 répétitions de chaque jambe. Au final, gardez en tête qu'il n'existe pas d'exercice magique. Les fameuses poignées d'amour se combattent surtout avec plus de mouvements. Tout est bon à prendre. Allez, à vous de jouer.
0: Merci beaucoup Nordine Attab. Bye bye les poignées d'amour grâce à Nordine. Et en complément bien sûr d'autres astuces que notre coach vous partage dès à présent sur notre site ici.fr. 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Il est 6h19, Patrick Fiori s'installe sur votre radio ici. Vous écoutez avec nous Le Chant est Libre.
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0: Le chant est libre, version live, s'il vous plaît. Titre issu du répertoire de Patrick Fiori et que vous savouriez dès votre réveil en ce dimanche sur votre radio ici. Bonjour.
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0: Ravi qu'on vous souhaite excellent, évidemment. 6h23, l'envers du décor du petit écran n'a aucun secret pour lui et donc pour vous, de fait. Bonjour Patrice Gascoin.
2: Bonjour François-Xavier, bonjour à tous.
0: Pour les coulisses télé de ce dimanche, Patrice, vous avez repéré dans le programme télé de la semaine à venir une jolie nouveauté sur France 5, elle est campée par l'animatrice Sidonie Bonnec.
3: Vous la connaissez, joueuse, quotidiennement dans Tout le monde a son mot à dire. Mardi soir, vous allez découvrir une Sidonie Bonnec sur le terrain, en immersion, auprès d'un métier essentiel.
4: Plus de 600 000 enfants naissent chaque année en France. Dans le monde, 4 toutes les secondes.
5: Prenez Amy sous les bras, allez-y, poussez, et en même temps, vous la ramenez vers vous. Bravo !
4: Leur tout premier contact, ce sont souvent les bras d'une sage-femme. Un métier que j'ai voulu comprendre, partager et vivre.
3: Dans Si j'étais sage-femme, Sidonie Bonnec part à la rencontre de ses héroïnes du quotidien, mais elle le fait dans 4 pays différents. Elle commence bien sûr en France, à Lille, partageant le quotidien survolté de Jessica dans l'une des plus grandes maternités françaises. On la retrouve ensuite au Sénégal, près de Oumi et de ces femmes qui parcourent des heures de piste pour accoucher dans des conditions sécurisées. Sidonie Bonnec enchaîne avec le Guatemala dans l'univers fascinant des accoucheuses traditionnelles mayas. Et enfin, direction le Népal, où elle nous présente Souma, qui veut révolutionner la naissance dans son pays en devenant la première sage-femme de son village. Jointe par téléphone, Sidonie Bonnec nous explique pourquoi cette proposition d'incarner ce documentaire sur les sages-femmes répondait à une de ses envies profondes. Sidonie Bonnec.
6: Moi, ce qui me plaît, c'est de raconter des histoires et de montrer, de faire entendre et découvrir la vie des gens. Et je rêvais de retourner sur le terrain pour justement m'immerger parce que je trouve qu'on n'est jamais meilleur quand on est chez les gens, à domicile, qu'on galère avec eux dans les transports. C'est le cas des sages-femmes, qu'on fait des gardes de 12 heures, qu'on est réveillé à n'importe quel moment de la nuit, qu'on a peur, qu'on pleure. Pour moi, c'est vrai que j'ai accepté ce projet, c'est que faire de l'immersion et vivre au plus proche de ces femmes, c'était vraiment vivre dans leurs conditions et donc pouvoir raconter leur histoire. Et j'ai pas été déçue, 40 jours de tournage, des nuits très très courtes, pas toujours des déjeuners, des milliers de kilomètres que j'ai pu faire en bateau, à moto, à voiture, mais j'ai vécu dans ma chair en fait, le dévouement des habitants, des femmes, des sages-femmes.
3: Sidonie Bonnec, très impliquée physiquement, psychologiquement pour fabriquer ce magnifique documentaire « Si j'étais sage-femme », notez-le, c'est à voir mardi soir sur France 5. Quant à moi, sage ou pas, je vous retrouve demain pour de nouvelles coulisses télé.
0: Toujours très sage, Patrice Gascoin. À demain, 6h26 sur votre radio ici, dans moins de 4 minutes. C'est le retour de l'info avec vous, Valentine Letesse, l'actu française et internationale résumée en 90 secondes. Et juste après l'info du jour, une canicule déjà record.
7: Par son nombre de départements placés en vigilance maximale pour risque de canicule à partir de midi, 35 d'un coup, c'est du jamais vu, nous dit Météo France.
0: Votre programme ici, avant tout ça, l'horoscope de votre dimanche de fête des pères, signé Catherine Viguet, et la musique de Bonnet M pour danser en famille, pourquoi pas aujourd'hui, avec Daddy Cool. 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

0: Même le week-end, sur votre radio ici, on ne déroge pas à la règle. Vos chansons préférées à tout moment de la journée. Bonne AM notamment, à l'instant pour Daily Cool. 6h28, bonjour Catherine Viguier.
1: Bonjour François-Xavier.
0: Avec vous l'horoscope de notre dimanche d'été, 21 juin 2026. Catherine, un dimanche festif.
1: Pour certains, oui, mais pas pour tous. Écoutez bien. Bélier, soit vous allez organiser une manifestation, soit vous préférez vivre au calme dans votre coin. Taureau, il se passe quelque chose de bien, de positif. Vous allez danser, jouer, vous amuser. Gémeaux, l'idéal sera de vous retrouver en famille et de passer un bon moment ensemble. Cancer, une journée plaisante avec une envie de dialoguer, d'aller où bon vous semble au gré de vos envies. Lion, vous allez dépenser votre argent et votre énergie pour faire plaisir et pour vous faire plaisir. Vierge, vous faites partie de la fête, en tout cas vous serez héros ou héroïne de ce jour. Balance, quelqu'un prend soin de vous et c'est tant mieux, le moral n'est pas forcément de la partie. Scorpion, quelle aisance, une situation demande que vous soyez là, vous et pas un autre. Sagittaire, ce soir vous serez prêt à vous distraire, mais auparavant c'est encore du sérieux. Capricorne, vous aimez ce jour, favorisant l'évasion sous toutes ses formes. Verseau, vous respirerez ce soir, auparavant vous avez mal à la tête, vous vous posez beaucoup de questions. Poisson, vous aimeriez sauver le monde, vous êtes super à l'écoute, mais ça n'est pas toujours possible. Et pour nous tous, on s'improvise, chanteur, danseur, poète, au choix.
0: En résumé, on se donne un spectacle, la fête de la musique oblige évidemment. Merci beaucoup Catherine Viguier pour cet horoscope que vous retrouvez également bien sûr sur l'application ICI. Très beau dimanche, 21 juin 2026 à nos côtés, vous écoutez ICI, il est 6h30. Toute l'actualité en France et dans le monde, place aux 90 secondes, c'est avec vous Valentine Letesse.
2: Ni bière à la main, ni verre de vin ce soir pour fêter la musique dans 35 départements. Dans ces territoires placés en vigilance rouge, à la canicule à partir de midi, la consommation d'alcool est interdite sur la voie publique, dans la rue donc, mais pas en terrasse. Deux ados ont payé de leur vie leur baignade dans une zone interdite. Âgés de 13 et 11 ans, les garçons se sont noyés hier à Besançon dans la rivière du Doubs, piégés par les rapides au pied d'un barrage. Jusqu'à 4 heures de retard sur des trains à destination de Toulouse hier. Grosse panne d'alimentation électrique sur les rails. Une caténaire s'est détendue sous l'effet de la chaleur, selon SNCF Réseau. L'espoir d'une baisse franche des prix à la pompe s'éloigne encore avec la nouvelle fermeture du détroit d'Ormuz hier, par lequel transite 20% de la production mondiale de pétrole. Décision de l'Iran en représailles à de nouvelles attaques d'Israël au Liban. L'Allemagne, qualifiée à son tour pour les 16e de finale de la Coupe du Monde de foot en Amérique. De quoi faire oublier à la Mannschaft ses deux derniers mondiaux et ses éliminations dès la phase de groupe. La finale du championnat de France de rugby opposera le Stade Toulousain à Montpellier. Le club héraulté s'est qualifié hier soir dans la teufeur du Vélodrome de Marseille avec une victoire 25-15 sur les Parisiens du Stade Français. Le vainqueur 2026 du bouclier de Brennus sera connu samedi prochain.
0: 6h32, l'info du jour Valentine, c'est une canicule déjà historique.
2: Nous entrons dans la séquence la plus chaude de cet épisode caniculaire, avec le passage à midi Guillaume Fariol de 35 départements en vigilance rouge.
3: Oui, 35 départements en alerte maximale, c'est du jamais vu. Le record de juillet 2019, 20 départements en rouge, est largement battu. Cette vigilance du plus haut niveau s'étend de la Nouvelle-Aquitaine jusqu'à l'Île-de-France. 26 millions de Français frappés par cette canicule extrême, par son intensité, sa durée et par son impact sanitaire sur toute la population, explique Météo France. C'est la 9e fois qu'une telle vigilance est déclenchée dans notre pays, 9e fois depuis 2019. Avant cette date et depuis sa création en 2004, jamais l'alerte rouge n'avait été activée. Un signe sans équivoque du réchauffement climatique avec ses vagues de chaleur de plus en plus fréquentes et intenses. À partir d'aujourd'hui, la barre des 40 degrés devrait être atteinte et franchie dans de nombreux départements. Nous allons vivre une séquence exceptionnelle et sans doute historique.
2: Est-ce que ça veut dire, Guillaume, qu'il va faire encore plus chaud ces prochains jours ?
3: Oui, demain, de nouveaux départements pourraient basculer en rouge, ce n'est pas exclu. Le thermomètre va encore grimper. Ce lundi pourrait devenir la journée la plus chaude jamais mesurée à l'échelle nationale, devant les records de juillet 2019 et d'août 2003. Dans tous les cas, l'étendue et l'intensité de cette canicule s'annonce exceptionnelle. Sa durée également, à ce stade, difficile de voir la fin de la vague de chaleur. Météo France ne parle plus d'un pic de la canicule, mais d'un plateau qui va durer plusieurs jours et un niveau exceptionnel. exceptionnellement élevé car la situation météorologique est bloquée. Il y a une goutte froide au large du Portugal comme un engrenage. Elle fait remonter de l'air très chaud d'Afrique sur notre pays. À cela, il faut ajouter un anticyclone vissé sur la France. Il compresse et réchauffe l'air. À ce stade, les prévisions ne montrent pas d'affaiblissement clair de ce phénomène et donc pas de rafraîchissement marqué sur la France.
2: Et justement, les prévisions météo chez vous pour ce dimanche, François-Xavier.
0: On en reparle, Valentine, avec actuellement toujours 60 départements en vigilance orange pour canicule. Et attention, à midi, changement de carte avec 35 départements du sud-ouest jusqu'au bassin parisien qui vont basculer en vigilance rouge et 45 qui resteront à ce moment-là en orange. Épisode de très forte chaleur qui se prolonge donc, comme vous le savez certainement. Côté ciel, un temps globalement clair ce matin. Quelques entrées maritimes toutefois sur le sud-ouest, la Bretagne et le Cotentin. Et puis en après-midi, ça restera très ensoleillé sur la majeure partie de la France, avec encore quelques coups de tonnerre à déplorer sur la vallée de la Loire et l'Auvergne. Vos températures pour ce dimanche. Ce matin, nous avons 23 degrés à Brest, 26 à Saint-Omer, 27 du côté de Lyon. Pour Orange et Clermont-Ferrand, 30 degrés. Bastia et Épinal, 31. 32 à Périgueux et la Souterraine en après-midi. À partir de 26 degrés. Pour les températures les plus basses, ce sera le cas à Deauville notamment, et jusqu'à 39 du côté notamment de Montluçon et l'intérieur des terres girondines. On vous invite évidemment à consulter dans le détail les prévisions météo près de chez vous sur notre site ici.fr.
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0: En l'espace de 30 ans de carrière entre 1963 et sa disparition brutale en 1992, il est et restera résolument pour l'éternité celui qui chante sur votre radio ici. Mesdames, messieurs, Michel Berger.

0: Bonne fête à tous les papas et bel été qui démarre en ce 21 juin à l'instant. Michel Berger est celui qui chante sur votre radio ici.
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0: 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Pour passer à l'antenne un petit peu avant 7h avec bien sûr, votre message personnel, on compte sur vous. Votre émotion du moment, si j'ose dire, à partager avec Valentine et moi-même. C'est parti, 0810 055 056. Pour vous emmener sereinement vers 7h, justement, la musique de Bernard Lavilliers.
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0: Un petit bout de chemin on the road again à suivre donc sur votre radio ici. 6h39, le QR code, c'est aussi un moyen d'accéder à nos données personnelles dans vie numérique, vie privée. Ce matin, Valentine Letès, on parle de ces carrés de mosaïque noires et blanches que l'on scanne avec son smartphone.
4: Beaucoup plus complexe que le code barre standard et ses 13 chiffres, un QR code est composé de 4000 caractères alphanumériques pour nous rediriger vers un site internet ou sur une application. En tant que moyen d'accès, le QR code en lui-même ne présente donc pas de risque. C'est la destination, le lien vers lequel il nous renvoie qui peut poser problème. On appelle ça du quishing, l'hameçonnage par QR code. Mmh. Et comme l'hameçonnage par mail, le phishing, les escrocs s'en servent pour partir à la pêche à nos données personnelles. Ils se servent des QR codes comme d'un piège pour nous attirer sur un site créé par leurs soins. Dissimulés derrière, les arnaqueurs ont un objectif, nous convaincre de leur transmettre nos données, nos mots de passe, nos coordonnées bancaires, notre géolocalisation ou encore nos contacts.
0: Et c'est répandu comme arnaque, Valentine ?
4: L'envoi de QR code falsifié par mail ou par SMS a ses limites, puisque si vous le recevez sur votre smartphone, il vous faut un deuxième appareil pour le scanner.
0: Ouais, c'est ça.
4: La vraie menace, elle vient de la pose physique de QR code dans la rue. On en a vu coller sur des parcs-mètres imprimés sur de fausses contraventions. Au lieu de payer son stationnement ou son amende, la victime transmet ses coordonnées bancaires sans s'en rendre compte. Pour ne pas tomber dans le piège, trois conseils de la CNIL, la Commission nationale de l'informatique et des libertés. Inspectez le QR code, vérifiez qu'il n'est pas collé sur un autre. Pour le scanner, n'installez pas d'application spécifique. L'appareil photo de votre smartphone suffit et des applis malveillantes circulent. Attention. Enfin, lorsque vous scannez un QR code, le lien du site internet apparaît. Alors avant de cliquer, regardez bien l'orthographe du nom de domaine et l'adresse. Ou encore plus sûr, connectez-vous directement sur le site sans passer par le lien.
0: Et pour vous protéger sur internet des menaces du quotidien, les 5 réflexes à adopter sont à retrouver sur ici.fr, page vie numérique, vie privée. Votre chronique de retour samedi prochain à 6h38 sur votre radio ici.
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0: 6h42, bienvenue. Si vous vous branchez tout juste sur votre radio ici, vous arrivez pile pour le meilleur de Stéphane Bern avec son voyage dans le temps ce matin. Voyageons ensemble au temps des armées napoléoniennes.
8: Il avait tout, l'idée, le plan, la machine, mais Napoléon lui a dit non, faisant passer la France à côté de deux révolutions technologiques. En 1798, un Américain excentrique débarque en France, Robert Fulton. Ancien peintre et bricoleur de génie, entre MacGyver et le doc de Retour vers le futur. Dans ses valises, une invention, un submersible. Il l'appelle le Nautilus. Oui, comme chez Jules Verne, mais 50 ans plus tôt. Le ministère de la Marine est curieux. À Brest, il obtient l'autorisation de tester son sous-marin. À son bord, il s'approche discrètement d'une barque vide et la fait sauter à l'aide d'une charge explosive placée sous l'eau. La démonstration est spectaculaire. Mais l'armée hésite, trop instable, trop cher et franchement pas très glorieux de couler un navire en douce depuis les profondeurs. On préfère encore la bravoure au grand air que la ruse en apnée. Napoléon tranche, c'est non. Mais Fulton est tenace. En 1803, nouveau pari. Il lance un bateau à vapeur. Pas de voile, pas de rame. De la vapeur, on vous dit. L'engin fume et gronde comme ma vieille tante, sauf que lui, il avance tout seul. Là encore, on fronce les sourcils. Trop lent pour une attaque, trop gros pour virer de bord, et puis cette machine fait un boucan du diable. Aux yeux des militaires, ça sent plus le manège forain que la victoire à Austerlitz. Charlatanisme, disent certains. Verdict, rejeté. Deuxième essai, deuxième douche froide. Napoléon veut des machines prêtes à l'emploi, efficaces tout de suite. Fulton est trop en avance sur son temps, et surtout, pas au bon endroit. Son vapeur fera sensation, mais en Amérique. Avec Napoléon, la France était encore loin de la start-up nation.
0: Même si Napoléon était le champion de la levée de fonds, ou pas. Merci Stéphane Berthe pour ce voyage dans le temps. Rendez-vous que vous retrouvez bien sûr pour vos inédits dès demain, lundi, sur votre radio ici. Soyez là, on compte sur vous bien sûr, c'est juste avant les infos de 8h. Il est 7h moins le quart, Valentine, c'est à la une de Rustica cette semaine. Choisir et cultiver des plantes à parfum.
4: Oui, quelles sont les variétés stars de votre été 2026 et comment obtenir les senteurs puissantes tout en restant agréables?
0: Des réponses à ces questions, évidemment, en compagnie d'Alain Delavie, directeur des rédactions de Rustica. Avec nous, juste derrière la musique de Vita sur votre radio ici, vous écoutez Promets-moi ce matin. Bon réveil.

0: 6h48, bienvenue à vous. Merci beaucoup d'être à nos côtés avec Vita Promets-moi pour votre réveil de fête des pères. 6h48.
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0: Choisir et cultiver des plantes à parfum. Nous faisons le focus ce matin avec Alain Delavie, directeur des rédactions de Rustica, parce que c'est ce dossier qui est à la une du magazine cette semaine. Bonjour Alain.
3: Bonjour François-Xavier.
0: Ravi de vous retrouver en ce dimanche d'été. Alain, alors dites-nous, est-ce que toutes les plantes ont un parfum ? Ou pas.
3: Alors un parfum, certaines on va plutôt dire une odeur, parce qu'effectivement quand on coupe du gazon, on sent l'odeur d'herbe.
0: C'est vrai.
3: Est-ce que c'est un parfum ?
0: Bon,
3: c'est
0: vous pas avez deux heures.
3: Quand, là, voilà. Nous, on s'est plutôt orienté sur les plantes qui ont vraiment des fragrances très agréables, plus ou moins fortes, hein, puisque certaines plantes sentent bon, mais il faut vraiment s'approcher. Et puis d'autres, embaument sur un rayon plus ou moins important.
0: Ouais. La lumière, est-ce qu'elle a une influence sur les diffusion de ce que l'on appelle les composés volatiles?
3: Oui, effectivement. En fait, on s'aperçoit que les parfums les plus puissants ou ceux que l'on ressent le plus souvent sont dans des endroits très ensoleillés.
0: Okay.
3: Le soleil a tendance à stimuler,
0: à sublimer.
3: À sublimer, sauf pour quelques plantes qui, en fait, aiment bien l'ombre pour fleurir et donner leur parfum. Et on va citer le muguet, qui est le plus connu. Puis, il y a des plantes exotiques, effectivement, qui fleurissent dans les zones très ombragées. Mais globalement, le parfum, c'est souvent en plein soleil.
0: C'est bien noté. Alain, comment est-ce qu'on peut choisir le meilleur emplacement pour pouvoir profiter au maximum des parfums de nos plantes, quelles qu'elles soient ?
3: Alors, suivant les espèces, il y a des plantes qui vraiment diffusent leur parfum dans un rayon important, mais il y en a d'autres, il faut s'approcher. Donc, celles-là, on va les mettre près du passage, près de notre nez, si j'ose dire. C'est le cas quand vous avez un cosmos chocolat qui porte bien son nom, la fleur est couleur chocolat, mais on dit ça sent bon le parfum et le chocolat, mais quand on la voit d'un ou deux mètres, on sent rien du tout. Il faut vraiment
0: s'approcher,
3: venir mettre son nez tout près.
0: Ouais,
3: donc
0: ouais.
3: On va le mettre, et si on a un balcon, on va le mettre en haut de la rambarde pour que ce soit près du nez. L'héliotrope qui sent la vanille très fort, lui embaume un petit peu plus loin, donc on peut se permettre de le mettre en bordure. Mais globalement, on va mettre les plantes près du lieu de passage, en bordure ou au premier plan des massifs pour bien en profiter. Et quand ce sont des roses, par exemple les roses grimpantes, et on va faire une petite tonnelle où on va faire un coin repos avec une arche au-dessus du banc ou du fauteuil pour en profiter avec plaisir.
0: On en profite avec plaisir de ces senteurs de vanille, de chocolat, mais pas que. Merci beaucoup Alain Delavie. Je rappelle qu'à la une de Rustica cette semaine, nous avons ce fameux dossier choisir et cultiver des plantes à parfum. Merci Alain.
3: Bon dimanche.
0: À vous également, et Rustica à retrouver dès à présent, bien sûr, chez votre marchand de journaux habituel. 6h51. Beau moment avec votre radio ici et Bernard Lavillier, toujours prompt évidemment à vous emmener même tôt le matin on the road again. Vous y allez Valentine?
4: Avec
0: Bernard?
4: Vous,
0: avec
4: volontiers.
0: Moi aussi? Vous êtes sûr?
4: Volontiers.
0: Bon, très bien, si c'est volontiers, on y va alors.

0: vous êtes ici et Bernard Lavilliers aussi. Ça tombe bien, le plaisir de réécouter ensemble Under Road Again à 6h54. Et justement, nous prenons la route pour nous retrouver ce matin en Haute-Loire et faire une petite halte à Saint-Florine. Nous y retrouvons Franck. Bonjour Franck.
1: Bonjour Franck.
0: Allô Franck ? Est-ce que Franck est parmi nous ? Ah, on a un petit problème de standard, visiblement. Sainte-Florine
1: En Haute-Loire.
0: En Haute-Loire, exactement.
1: Pas sûr que ça passe tout le temps, le réseau.
0: Non. Surtout avec
1: mais
0: la chaleur.
1: Mais c'est vrai, je vous le dis, hein, c'est une zone très rurale. On est près de d'Issoire, au sud de Clermont-Ferrand. Uh-huh. Donc forcément, là-bas, il n'y a pas beaucoup de réseau.
0: Non, il n'y a pas beaucoup de réseau. Et puis c'est vrai qu'en plus, avec ces températures absolument caniculaires, on imagine qu'il peut potentiellement y avoir aussi un petit impact. On est d'accord, hein, Valentine?
1: Bien sûr, effectivement. Il y a déjà des retards à la SNCF sur les rails, avec des trains retardés, des caténaires qui se détendent, donc forcément tout le réseau est un petit peu brinque-ballant avec cette canicule record. On en parlera dans les infos à 7h.
0: On y revient évidemment, on vous rappelle évidemment cette canicule et cette vigilance rouge d'ailleurs sur 35 départements à partir de midi.
1: Alors Franck n'est pas là.
0: Non Franck.
1: Mais on va pas priver Franck de son cadeau
0: même. Parce qu'on n'est pas comme ça nous, Valentine Letès, on est bien d'accord, on est des gens sympas.
1: Voilà, on va lui faire un cadeau. On lui offre un guide Michelin.
0: Exactement, le guide Michelin pour Franck qu'on envoie directement à la maison à Sainte-Florine parce qu'il y a des petits soucis de caténaire, mais à un moment donné, si le bouquin transite par le train, ce qui m'étonnerait fort quand même, à mon avis ce sera plutôt par voie postale, ça arrivera forcément à un moment donné et ça pourra peut-être notamment permettre à Franck d'organiser ses vacances d'été et d'aller trouver un petit peu de fraîcheur quelque part, sait-on jamais, Valentine.
1: Et vous qui nous écoutez, vous pouvez aussi gagner ce guide Michelin en nous appelant ce matin.
0: 0810 055 056 bien évidemment, et l'été qui est arrivé d'ailleurs aujourd'hui, on rappelle aussi que c'est la fête des pères, Valentine.
1: Voilà, bonne fête à tous les papas.
0: Exactement, et on vous invite bien sûr à nous appeler pour continuer à gagner des cadeaux et à rester avec nous tout au long de cette matinée. On embrasse bien fort Franck qui malheureusement, malgré lui, n'a pas pu être à nos côtés ce matin. Franck de Sainte-Florine, donc en Haute-Loire, et à qui on envoie directement donc à la maison et avec grand, grand plaisir cet exemplaire du guide de voyage Michelin à l'occasion des 100 ans d'ailleurs des guides. Je le rappelle, happy birthday to you les guides. Et il est 6h57, place tout de suite à celui qui vous propose bien sûr sa revue de presse décalée, mais avant toute chose qui vous met les points sur les i. Willy Rovelli, bonjour.
2: Bonjour, bonjour. Et comme aujourd'hui nos invités sont Mireille Dumas et Philippe Risoli, on commence ses actus télé avec ce tremblement de terre. Michael Goldman et Marlène Schaff quittent la Star Academy.
3: Oh là là.
2: Je sais, c'est terrible, je sais pas comment on va se remettre de tous ces départs. Allez, courage, allez hein. Marlène est partie parce que pareil qu'avec le reste des profs, ils s'entendaient comme chien et chaff. Michael Goldman qui quitte la Starac, Jean-Jacques Goldman qui a écrit Danson pour Céline Dion, mais qui est-ce qui arrive à cette famille là, c'est là. Philippe Risoli est redevenu hype avec la reprise de Cuitasse les bananas par Julien Doré. J'espère que ça ne va pas donner des mauvaises idées à d'autres parce que je ne suis pas sûre de survivre à la reprise de Beau le lavabo par Kenji Girac et de Jolie Poupée par Vianney. Mireille Dumas intente un procès contre TF1 pour plagiat. En tout cas, elle devrait. Elle a raison. Masque Singer, c'est bas les masques. Merde, c'est la même chose. La roue de la fortune, Secret Story, le juste prix. En fait, la TV d'avant, ben, c'est la TV de maintenant. France 2 annonce l'arrêt de l'émission Bel et Bien. Pour les animateurs, c'est moche et mal. France 2 arrête également les maternelles. Ça lui fait un point commun avec Jean-Luc Lahaye.
4: Oh,
2: France 2 arrête aussi Interville. Pour Nagui, c'est stop à la vachette. France 3 arrête l'émission Duel en famille.
5: Bah,
2: là, ça lui fait un point commun avec Anthony Delon. À France Télévisions, ils font tellement de coupes, c'est plus une chaîne de télé, hein, c'est un rabbin. Patrick Poivre-d'Arvor, PPDA, visé par 3 nouvelles plaintes. Bah, il allait quand même pas se laisser piquer la vedette par Patrick Bruel. Hein. PPDA, plainte pour dégoûtant animateur. PPDA, bien sûr, le célèbre présentateur du JT de 20h.
4: Oh, non.
2: Selon Paris Match, l'avenir d'Anne-Elisabeth Lemoine semble compromis à la présentation de C'est à vous. Il va être sympa le rendez-vous à la DRH. Bon bah, Anne-Elisabeth, c'est à vous. Bah, c'est plus à vous. Allez, tu dégages, merci. Un ex-candidat de Top Chef sur M6, accusé par 10 employés de harcèlement, qu'on est donc déjà son prochain menu, entrée, plat, pervers. Enfin, la question du jour. Est-ce que la série télé préférée des chouettes, c'est Alerte au mâle hibou? Allez, passez un bon dimanche et à tout à l'heure midi.
0: On s'y attendait pas, celle-là, pour le coup. Merci, Willy Rovelli, qui vous prépare avec Fabien et Nicolas une petite salade de fraîcheur, évidemment, pour votre déjeuner sur votre radio ici. Valentine, à tout à l'heure, 7h30.
1: Pour l'info en 90 secondes.
0: Et tout de suite, passez à l'équipe d'ici matin, que l'on retrouve dans votre région.
6: Merci beaucoup.
4: Et à tout à l'heure pour Willy Aurélie, juste après les infos de midi. Bonjour Laura Bléret.
5: Bonjour Laurent, bonjour à tous.
4: Laura qui va nous accompagner tout au long de cette matinée pour les infos, ainsi que Valentine Letesse dans une demi-heure. Jacques-Henri Gérard est avec nous, Stéphanie au standard. Elle vous permettra notamment de repartir avec des cadeaux, parce qu'on va commencer dans la joie et la bonne humeur un dimanche matin. Quoi de mieux que trois jours, pour aller fêter la langue bretonne du côté de Mélac, près de Quimperlé, et vous aurez en plus l'occasion de repartir avec un beau t-shirt. Bonjour et bienvenue, nous sommes aujourd'hui le dimanche 21, c'est la fête de la musique, c'est le solstice d'été, c'est la fête des pères, et c'est aussi la Saint-Rodolphe.
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4: Bon réveil, il est 7h. Ça y est, la canicule arrive en Bretagne.
5: Les quatre départements bretons passent en vigilance orange à partir de midi. Dans le Crès-Breizh et sur le sud de la Bretagne, les températures vont dépasser les 30 degrés cet après-midi. Dans ces conditions, plusieurs villes comme Quimper mettent en place un registre communal des personnes vulnérables. Les personnes isolées, fragiles, peuvent s'inscrire ou se faire inscrire par un proche sur le registre de la mairie, ce qui permet de garder un contact avec les services sanitaires et sociaux pendant les fortes chaleurs. Les personnes âgées de plus de 65 ans ou encore celles en situation de handicap sont incitées à s'inscrire auprès de la mairie par téléphone ou par mail. Et un numéro vert canicule a également été mis en place pour tous, c'est le 0800 06 66 66. Les différentes festivités prévues pour fêter la musique aujourd'hui sont pour l'instant maintenues. La préfecture du Finistère appelle en revanche à la prudence et notamment à limiter sa consommation d'alcool et à s'hydrater régulièrement. Avec la chaleur et le beau temps, la prudence se fait aussi sur le littoral et sur la mer. Les autorités maritimes renforcent leur contrôle comme à chaque fois que les beaux jours et l'été reviennent. Ils abordent les plaisanciers pour vérifier que le matériel obligatoire sur le bateau est bien là, que les vitesses sont respectées, mais aussi les quotas de pêche par exemple. Justine Leblon, vous avez suivi un contrôle à bord du Zodiac des affaires maritimes au large de Saint-Malo.
7: Bonjour, ce serait pour faire un contrôle du navire. On va venir se mettre à coupe.
8: Ça commence par une vérification du matériel.
7: Alors, donc ici, là, on a bien l'immatriculation. Ok. Alors moi, je suis Haute de la Rose, je suis l'adjointe à la chef de l'unité littorale des affaires maritimes. En fonction de l'éloignement de la côte, on va avoir certaines choses qui vont être obligatoires. Et plus on s'éloigne de la côte, et plus on rajoute du matériel de sécurité. Est-ce que je pourrais avoir, du coup, 3 VFI, s'il vous plaît, 3 gilets? Est-ce que vous avez des fusées?
9: C'est vrai.
8: Comme beaucoup de plaisanciers en début de saison, ces Normands testent leur bateau pour la première fois.
7: Est-ce que vous pêchez un petit peu?
9: J'ai amené la canne aujourd'hui pour voir si je peux la coincer quelque part.
7: Okay, vous avez combien d'hameçons dessus?
9: 4.
7: Okay. Est-ce que vous connaissez l'application RecFishing?
9: Oui, je l'ai installée, c'est pas de la tarte.
8: L'application RecFishing, obligatoire depuis début mai, mise en place par l'Union Européenne pour limiter la pêche de certaines espèces en trop grande quantité. Les pêcheurs de plaisance doivent déclarer leur prise sur leur téléphone.
7: Pour le macro, 10 macros.
9: 10 macros par jour par pêcheur.
7: On n'a pas oublié de le marquer.
9: Oui, coupe la queue.
7: Je vais vous demander une petite signature. Ici, je vais vous laisser une copie du contrôle et vous me prendrez en photo les deux coupes-circuits côte à côte.
9: Oui.
7: Et vous me renvoyez ça par mail et l'adresse est en dessous.
9: Très bien. Voilà.
5: 37 contrôles ont été menés rien que vendredi dernier. 6 PV ont été distribués, 90% d'entre eux pour défaut du matériel de sécurité.
4: Un enfant de 2 ans et demi s'est retrouvé coincé entre deux voitures.
5: C'était hier à la mi-journée à Lorient, sur un parking du boulevard du Scorff. Il a été grièvement blessé, cet enfant, transporté en urgence absolue à l'hôpital de Rennes. Plusieurs témoins ont eux aussi été pris en charge par les secours sous le choc après avoir vu la scène. On ne connaît pas encore les circonstances de l'accident. L'un des cofondateurs d'Ubisoft est mort dans le crash d'un avion de tourisme. Claude Guillemot, originaire de Carantoire, à l'est du Morbihan. Il est décédé vendredi à l'âge de 69 ans à La Baule, en Loire-Atlantique. Il avait fondé avec ses frères le géant français du jeu vidéo en 1986 à Carantoire justement. La franchise connue pour ses jeux comme Rayman, Assassin's Creed ou encore Just Dance.
4: 10 millions d'euros en moins.
5: C'est ce qu'a perdu en 2025 l'association de producteurs Séraphel, connue surtout pour sa marque de légumes frais, Prince de Bretagne. Elle a présenté jeudi son bilan de l'année 2025, un bilan mitigé donc, avec un chiffre d'affaires qui passe de 350 millions d'euros à peine 340 en un an. En cause des charges qui ont augmenté, une perte des surfaces cultivées, avec des agriculteurs qui partent à la retraite et qui ne sont pas remplacés, mais aussi les aléas climatiques et un prix de revient pour le producteur qui reste très faible. Alors l'enjeu pour Marc Kéran-Guévin, président du Séraphel, c'est de faire comprendre au consommateur qu'il doit accepter de payer ses légumes plus cher.
10: Aujourd'hui, tout augmente. Depuis 3-4 ans, les charges dans les exploitations, c'est plus 25%. Tout le matériel agricole, c'est plus 30%. La main d'œuvre, c'est entre plus 11 et plus 15%. Pour envoyer, je vais dire, un chou-fleur ou une tomate d'un champ dans une assiette, il y a différents intervenants. Il faut un transporteur, il faut quelqu'un qui achète, il faut quelqu'un qui prépare pour aller dans les magasins, il faut un chef de rayon. Enfin voilà, il y a différentes personnes qui interviennent, qui ont tous un rôle à jouer. Mais les coûts qui augmentent à tous les niveaux font que quand on reste sur un prix psychologique qui est complètement déphasé avec la réalité aujourd'hui du terrain, c'est qu'au final, il ne reste plus rien pour le producteur. Quelqu'un m'avait dit une fois qu'il avait payé un chou-fleur 2 euros et il avait l'impression d'avoir fait quelque chose d'extraordinaire. Je lui ai dit, à 2 euros, je perds de l'argent. Et je lui ai expliqué tous les coûts. Il m'a dit, mais je ne savais pas tout ça. Ça veut dire qu'il faut que les gens comprennent que le vrai prix d'un légume, c'est pas le produit pas cher. Ça ne peut pas être le produit pas cher.
5: Et le Séraphel espère aussi redorer l'image des légumes auprès du grand public. Pour ça, il compte sur les réseaux sociaux avec des partenariats avec des influenceurs cuisine ou encore des sites de recettes comme Marmiton. Vous avez les précisions sur ici.fr Brésisel. Et il y en a d'autres qui doivent faire avec des difficultés financières. C'est l'IFREMER, l'Institut de Recherche pour l'Exploitation de la Mer, qui mène des expériences scientifiques au grand large, mais qui doit faire face à un contexte budgétaire très tendu, qui ne s'est pas arrangé avec les prix du gazole marin toujours très élevé. Casse-tête donc pour les scientifiques qui se tournent vers un voilier, le Morxol, catamaran de la coopérative Skravik, basée à Plougastel d'Aoulas. Il vogue dessus en ce moment au large de La Rochelle, session de test. Tanguy Lebotte est le président de Skravik.
11: Donc là, il y a la première campagne qui se déroule actuellement aux alentours de La Rochelle. C'est une campagne qui s'appelle Marmoravel. L'idée, c'est de tester la plus grande diversité possible de protocoles. Donc de la mise à l'eau, d'outils de prélèvement, là c'est des drones qui vont faire des mesures en autonomie, voilà, il y a plein de choses différentes qui vont être testées. Le but c'est de voir l'opérationnalité de notre navire dans des conditions différentes et avec des outils différents pour répondre aux besoins des scientifiques via la flotte océanographique. C'est vrai qu'on a tendance à tout de suite penser à l'amélioration de l'empreinte carbone de la recherche et tout ce que ça implique derrière, mais il y a aussi des vrais avantages d'un point de vue opérationnel. Effectivement, il y a cette question de réduire l'empreinte sonore, donc de diminuer les bruits émis par le navire sur l'environnement qu'il étudie. D'un point de vue organisationnel, un fonctionnement différent, c'est un petit navire qui a un faible coût d'exploitation, donc qui permet des choses plus légères que des grosses missions en fait d'habitude d'avoir des gros navires de la flotte océanographique.
5: Et cette autre expérience vont être menées par l'IFREMER d'ici fin septembre à bord de ce catamaran. Un appel aux dons de jouets de plage à Lannion. Si vous avez des seaux, des pelles, des râteaux ou autres jeux de plage propres et en bon état, la ville vous invite à les déposer à l'accueil de la mairie jusqu'à jeudi soir. Ils rejoindront ensuite la cabane à jouets qui va être inaugurée vendredi prochain sur la côte pour permettre à tous les enfants de les utiliser en libre service.
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5: Une météo, on l'a dit, Laurent, qui va être plus chaude. On grimpe en température.
4: Et voilà l'été, comme diraient les négresses vertes. Hein. On est le 21 juin. Et effectivement, l'été nous arrive en pleine face avec une vigilance orange. Des nuages inoffensifs d'abord hein, ce matin sur les monts d'Arrée ainsi que sur le nord-ouest. Mais des nuages qui vont rapidement se dissiper au profit du soleil qui va régner tout au long de la journée. Et

0: À Gourin. Mercredi et jeudi, on retrouvera 30 degrés sur les côtes de la Manche, mais encore 37 degrés dans les terres bretonnes. Et un petit risque de pluie à partir de vendredi. Voilà ce que nous annonce Météo France avec à nouveau un thermomètre qui va redescendre un peu. Ça va être une semaine assez chaude et assez dure pour ceux qui ne supportent pas la chaleur. Merci beaucoup, Laura. À tout à l'heure.
1: Merci, tout à l'heure.
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0: Il y a encore plein de rendez-vous pour cette fête de la musique à laquelle vous avez peut-être pu assister hier dans certaines communes. Ça se poursuit encore aujourd'hui dans plein de secteurs de Bretagne. On en reparlera dans le courant de cette matinée. Merci d'avoir choisi ici Brice Hizel. Bonne fête des papas en ce 21 juin. Voici une petite douceur pour vous permettre de vous réveiller en douceur en ce dimanche matin. C'est George Harrison avec My Sweet Lord.

0: Nard, oui, c'est dans la chanson de George Harrison ce matin, 1970.
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0: Pourquoi dit-on être tiré à quatre épingles? C'est vrai que c'est une expression qu'on utilise
3: souvent, mais pas du tout pourquoi. Ouais.
0: Avant d'aller à un mariage ou à un événement, une grande cérémonie, où on est tiré à quatre épingles. Mais alors, pourquoi les quatre épingles? Vous le saurez dans un instant avec notre rendez-vous Pourquoi on dit. Et puis, je vous propose également d'aller faire un petit tour du côté des motards Pénarbède qui vous attend aujourd'hui pour la 12e édition à Camaret sur Mer, avec quelques beaux rendez-vous. Alors, c'est la semaine prochaine, des motards. Voilà. Ce sera samedi et dimanche à Camaret sur Mer, l'occasion de prendre le large. C'est vrai que, en ce moment, on en aura besoin de prendre un peu l'air frais en bord de mer. Si on jouait maintenant, j'ai pour vous 2 passes 3 jours pour le rendez-vous de la fête de la langue bretonne du côté de Mélac, près de Quimperlé. Et non seulement vous allez pouvoir festoyer autour de la langue bretonne avec plein de choses qui vous attendent du côté de Mélac, mais en plus vous allez repartir aussi ce matin avec le t-shirt de la fête bretonne, le Maligorne GBB. Pour ce cadeau, il vous faut répondre à une petite question que je vais vous poser maintenant et on vous attend très rapidement en 02 98 53 65 deux fois. Je vais vous demander, puisqu'on parle de la langue bretonne, quel type de breton était utilisé à Gourin dans le Morbihan avant le XXe siècle? Quel était le breton utilisé à Gourin dans le Morbihan avant le XXe siècle? Est-ce que c'était le breton cornouaillais ou le breton vannetais? Vous répondez à cette question et vous repartirez avec vos passes pour la fête de la langue bretonne à Mélac et le t-shirt Maligorne GBB.
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0: Alors juste pour dire que GBB, ça veut dire Gouel Broidel Arbrezonec, hein, qui signifie la fête de la langue bretonne, où nous serons d'ailleurs en direct samedi prochain. Voici maintenant notre rendez-vous Pourquoi on dit être tiré à quatre épingles. La réponse vous est apportée ce matin par Jérôme Prodhomme. Hein.
7: Oh là là, quel élégant.
8: C'est le mariage de ma sœur. Hein.
7: Oh bah belle allure hein.
8: Costard, chemise, montre.
9: J'ai même mis du parfum sur mes chaussettes, dis donc.
7: Eh ben on va faire pourquoi on dit être tiré à quatre épingles. Notre époque l'a oublié avec l'apparition de l'élastique, mais autrefois, c'était toute une histoire de faire tenir les fringues. Il y avait souvent des plis, et déjà, on n'aimait pas ça. Alors pour faire tenir tout ça, on trouvait des systèmes plus ou moins ingénieux. Avant l'apparition de la chaussette, par exemple, on portait des bas qu'on faisait tenir avec une sorte de lacet accroché sous le genou qu'on appelait une jarretière parce qu'elle maintenait le bas sur le jarret. On avait aussi toute une gamme de lacets pour faire tenir le pourpoint des hommes ou le corset des femmes, mais ça ne suffisait pas pour que tout reste bien droit. Du coup, on ajoutait des épingles qui, bien accrochées, permettaient de tenir le tissu droit, notamment sur la tête des femmes. On mettait parfois beaucoup d'argent pour avoir de belles épingles, alors même qu'elles étaient petites. De ce mélange pratique de l'épingle pour faire tenir le tissu et financier aussi de la dépense qu'on fait pour avoir meilleure allure, est née l'expression qui est très ancienne puisqu'on la retrouve dès le XVIe siècle. On l'utilise déjà pour dire à quelqu'un qu'il est bien habillé, presque trop. Voilà pourquoi on dit être tiré à quatre épingles alors qu'on ne sait plus vraiment pourquoi. Encore que vous maintenant, vous savez.
0: Merci beaucoup, Jérôme. On va essayer d'éviter de s'asseoir sur les épingles et on va se donner rendez-vous dans quelques instants du côté de Camaret-sur-Mer.

0: dis ça, je dis rien. C'était Zazie avec Peu importe. Allez, on va aller faire un petit tour du côté de Camaret-sur-Mer. Alors, pas ce week-end, hein, le week-end prochain, pour le pardon des motards pénarbed. Et c'est Valérie Carrec qui est avec nous ce matin pour en parler. Bonjour Valérie.
1: Bonjour.
0: Le pardon des motards, on en est à la 12e édition. Qu'est-ce qui explique le succès grandissant de ce pardon des motards à Camaret?
1: Eh bien, c'est le bouche à oreille qui fait que chaque année, on est de plus en plus nombreux.
0: Oui. Alors, le pardon des motards à Camaret, c'est le samedi et dimanche, autour de la mythique chapelle Notre-Dame de Rocamadour. Après ce succès impressionnant l'année dernière, hein, si je vous en parlais, c'est parce que vous aviez, je crois, 3000 motards et pas moins de 2500 motos sur l'événement.
1: Tout à fait.
0: Alors, l'an dernier, ça, c'était les chiffres. Aujourd'hui, pour le week-end prochain, vous vous attendez à un record d'affluence?
1: Alors, on ne vise pas de record, c'est pas notre objectif.
0: Non.
1: L'objectif, c'est que tout se passe bien. Après, on ne sait pas à l'avance combien de personnes on va avoir.
0: Alors, c'est pas le seul pardon des motards qui est organisé en France. Qu'est-ce qui, à Camaret-sur-Mer, le rend unique?
1: Alors, je pense que c'est le côté entre terre et mer, où c'est à la fois au bout du monde et puis face à la mer. Avec la tour et la chapelle à côté.
0: Ouais. Cet événement n'est pas forcément réservé aux motards, dites-moi.
1: Ah non, aujourd'hui on a autant de personnes à venir voir les motards qu'à participer avec sa moto.
0: Oui, parce que ça doit être un spectacle de voir 3000 motards et 2500 motos.
1: Tout à fait. Sur la digue, là, le long du Sillon, on a une foule de visiteurs à venir voir la bénédiction et le départ des motards après vers 11h30, midi moins quart.
0: D'accord. Il n'y a pas de plainte des voisins parce que les motos, on sait que...
1: Il y a toujours un petit peu de personnes qui disent oui, ça fait du bruit. C'est sûr que c'est l'un des pardons les plus bruyants du diocèse, ça c'est sûr.
0: Ouais, c'est sûr que... Bah, déjà, généralement, quand on entend 2-3 motos devant chez soi, on les entend bien. Mais alors j'imagine 2500 motos.
1: C'est aussi aux motards de respecter la population et les riverains aussi. Donc voilà. Bon, c'est sûr qu'il y aura un petit peu de bruit dans la matinée, mais bon, voilà, on ne peut pas faire autrement.
0: Alors quels sont les rendez-vous les plus importants de ces deux jours du week-end prochain?
1: Alors le samedi soir, l'aumônerie des motards du Finistère propose cette année un concert à l'église Saint-Rémy à 20h30 avec le groupe de pop louange Ipsy Worship. Et le dimanche matin, donc c'est le pardon, on a toujours eu du beau temps chaque année. Alors là, à partir de 9h30, les motards peuvent arriver sur les parkings, qui vont se remplir les uns après les autres. Donc il y aura un point info, la paroisse les accueille avec un café à l'arrivée. Et ensuite, à 10h15, la procession va partir de la chapelle et va faire le tour de la tour Vauban. Et la messe débutera à 10h30 en plein air face à la mer avec le père abbé de l'abbaye de Landivénec cette année.
0: Très bien. Donc
1: et ensuite, à partir de 11h30, ce qui est bien précisé, c'est que les motos ne pourront plus rentrer sur le sillon de façon à ne pas gêner la fin de la
0: cérémonie
1: de l'entrée, de la fin de la messe et puis de départ de la bénédiction. Parce qu'on ne peut pas avoir du chassé croisé sur la digue.
0: Très bien. Alors, il y a cette cérémonie, mais il y a aussi, je crois, un concert organisé sur place samedi soir.
1: Samedi soir, tout à fait, oui.
0: Oui.
1: Okay. À l'église et pas à la chapelle.
0: C'est à l'église. Merci beaucoup d'avoir été avec nous, Valérie. Et puis,
1: merci beaucoup.
0: On se donne rendez-vous à Camaret le week-end prochain pour ce pardon des motards. Kenavo.
1: Merci, au revoir.
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0: Vienne qui s'énerve hein, dimanche matin. N'attendons pas en live à l'occasion de cette fête de la musique.
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0: On se réveille aussi avec des températures très agréables. Hein, d'après ce que vous nous dites sur la page Facebook, Steph nous annonce qu'il fait 16 degrés à Saint-Renan. Véronique nous annonce 18 degrés à Triboule. Et Sylvie, 16 du côté de Plourin-les-Morlaix. On accueille Marcel à Langonnette. Bonjour Marcel.
3: Bonjour.
0: Comment allez-vous Marcel?
3: Matré.
0: Vous connaissez la fête de la langue bretonne, la Gouel Brodel?
3: Ah oui, c'était à Langonnette avant, quand je suis à côté de Gourin.
0: Ouais, donc vous connaissez bien le...
3: Ouais, j'ai été bénévole.
0: D'accord. Donc ça se passe à Mélac cette année, et on a deux passes trois jours à vous offrir, plus le t-shirt GBB, hein, qui résume cette fête. Quel breton a été utilisé à Gourin dans le Morbihan avant le XXe siècle?
3: C'est la haute Cornouaille, donc c'était le Cornouaillais.
0: Eh ben oui, effectivement, c'est le feu.
3: Langonnette, il y a du Vannetête, donc nous, on les limite.
0: Bah oui, parce qu'en fait, Gourin, on est à 40 km de Vannes, même pas, donc il y avait forcément un mélange. Mais officiellement, l'évêché,
3: non,
0: c'était...
3: plus que 40 km de Vannes.
0: Un peu plus, ouais. Donc l'évêché...
3: C'est proche de Quimper, puisqu'on dépendait de l'évêché de Quimper avant la Révolution.
0: Donc. Et l'évêché de Gourin, donc c'était bien l'évêché de Cornouailles. Ouais. Bon. Eh bien écoutez, vous repartez avec votre t-shirt et vos passes pour pouvoir y participer cette année à Mélac. Belle journée à vous.
3: Trugard et Dain.
0: Merci beaucoup. Les informations, c'est avec Valentine Notes à 7h30.
4: Autant de départements placés en vigilance maximale à la canicule, c'est du jamais vu. 35 départements passeront en rouge à midi sur la carte de Météo France. Jusqu'à 41 degrés sont possibles par endroit ce dimanche et l'épisode de chaleur n'en est qu'à ses débuts. Sans alcool, la France fête la musique ce soir. Dans ces dizaines de départements en vigilance rouge et pour des raisons de santé publique, dit le gouvernement, interdiction de boire un verre sur la voie publique, dans la rue donc, mais pas en terrasse d'un bar ou d'un restaurant. Pour un peu de fraîcheur, deux adolescents ont donné leur vie hier. Des garçons de 11 et 13 ans sont morts noyés à Besançon, en pleine baignade dans une zone interdite du Doubs, la rivière qui traverse la ville. À peine rouvert, l'Iran referme le détroit d'Ormuz, point de passage essentiel au transit mondial du pétrole, des représailles aux frappes d'Israël sur le Liban. L'Iran confirme malgré tout sa participation aux négociations à partir d'aujourd'hui en Suisse pour mettre fin définitivement à la guerre. Direction les 16e de finale de la Coupe du Monde de foot pour l'Allemagne. Après deux éliminations dès la phase de groupe aux deux derniers mondiaux, la Mannschaft valide son ticket après sa victoire contre la Côte d'Ivoire cette nuit, 2-1. Et puis qui soulèvera le bouclier de Brennus samedi prochain? Le Stade Toulousain ou Montpellier? Dernier qualifié pour cette finale de top 14 de rugby hier soir grâce à une victoire 25-15 contre le Stade Français. Nous sommes le 21 juin, bonne fête également à tous les papas.
0: Merci beaucoup Valentine Letesse, on vous retrouvera tout à l'heure à 8h30. On passe maintenant à votre rendez-vous en breton avec vous Laura Bléret. On célèbre aujourd'hui la musique, la fête de la musique, y compris en breton.
5: Mais pas d'annulation de notre côté de la Bretagne, les festivités vont pouvoir se dérouler comme prévu, même si les préfectures appellent à rester prudent et à limiter par exemple sa consommation d'alcool. L'occasion d'entendre tout type de musique résonner dans les rues cet après-midi et jusqu'à ce soir, des centaines de groupes se produisent depuis vendredi pour fêter la musique. Valérie Lenigène, c'est l'occasion d'apprendre à dire clarinette en breton, le tronc du chou si on fait la traduction.
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5: Et oui, vous l'aurez reconnu, donc Obi-Wan de la Guerre des Étoiles qui sera donc joué cet après-midi à Quimper par les élèves du conservatoire.
0: Dans le journal de 8h, on va revenir sur la fête de la musique, mais en français cette fois.
5: Et on vous emmène répéter avec un orchestre de musique classique. Et puis les fortes chaleurs nous rappellent aussi qu'on a eu un hiver très doux et une récolte notamment de choux-fleurs très abondante. On revient sur les conséquences de ces aléas climatiques dans le journal de 8h donc. Et météo, très chaude aujourd'hui, enfin en tout cas ça se lève.
0: Oui, effectivement, avec une alerte canicule qui passe en orange, des nuages inoffensifs ce matin, mais très vite hein, ça va chauffer un petit peu partout, avec une journée bien ensoleillée et des valeurs qui devraient grimper jusqu'à 26 degrés à Douarnenez, 28 à Brest et au Guilbinec, 29 à Crozon, 32 aujourd'hui pour Lorient et 34 pour Gourin et Quimper. La journée sera chaude, mais encore moins chaude que celle annoncée demain, puisque demain, on devrait avoir des valeurs qui devraient évoluer entre 30 à 40 degrés. 40 degrés, c'est ce qu'attendu du côté de Châteauneuf-du-Fou demain. Et on gardera ces 40 degrés, mais sur Gourin, mardi. Et ensuite, ça va redescendre un tout petit peu, avec 37 degrés pour les maxis mercredi et jeudi, et un petit risque de pluie à partir de vendredi.
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0: Et pour vous accompagner en ce dimanche matin, jour de la fête des Pères, jour de la Saint-Rodolphe et jour de l'été, je vous propose une petite douceur. Et des douceurs comme ça, on les aime. Voici Mylène Farmer, pourvu qu'elle soit douce.

0: Pourvu qu'elle soit douce, Mylène Farmer, 1988. Bon, je suis pas sûr que la chaleur qui s'annonce soit très bon pour la libido. Il paraît que ça colle pas ensemble.
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0: Allez, votre petit cours de breton vous attend maintenant avec Clément Soubigou et on va parler en cette fête de la musique bretonne.
3: Chaque année, c'est pareil, fin juin arrive l'été et la fête de la musique. Donc aujourd'hui, on va parler de musique.
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3: Plusieurs mots à apprendre et utiliser ce week-end, évidemment. Premier, la base, la fête de la musique, Gwell Ar Muzik. Gwell, car c'est une fête calendaire qui revient tous les ans. C'est un mot qu'on a déjà vu plusieurs fois, hein. Gwell. Gwellio, au pluriel, à distinguer donc de fest, comme dans Fest Noz, la fête de nuit qui parle d'une fête plus spontanée, ou du moins que l'on ne trouve pas dans les calendriers. Alors, Gwell Ar Muzik. Musique est un mot attesté en langue bretonne depuis le 15e siècle, donc ça ne date pas d'hier. Mais aujourd'hui, en breton moderne, beaucoup utilisent plutôt son ARS. Alors, vous pouvez choisir Gwell Ar Muzik ou Gwell Ar Son ARS, comme vous voulez. C'est la fête de la musique, on comprendra. Son ARS, on prend le mot son, urzon, un air, une musique ou un chant. Eh ouais, tout ça derrière ce mot, son, qui donne son air, le sonneur, par extension le musicien, son aérienne pour plusieurs. Et donc son ARS désigne la musique en elle-même en breton moderne. Et jouer de la musique, ça se dit sonni, sonner. Et pas que les cloches d'ailleurs.
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3: Alors du coup, le nom du jour va être très généraliste. Car quitte à parler de musique, on va rester dans le thème. Pour avoir de la musique, il faut des instruments, mais surtout des musiciens. Son aérienne, on vient de le voir, son aérienne. Et surtout des groupes de musique. Et nous avons un mot parfait pour ça en breton, c'est strolat. Si vous écoutez attentivement nos émissions langue bretonne, vous avez déjà entendu ce mot. Strolat musique, un groupe de musique. Strolat permet de parler de toutes sortes de groupes, mais aussi de cohortes ou de troupes de soldats. Donc, Strolat Music, c'est une troupe de musique. Strolat Soudardette, c'est une troupe de soldats. Strolat, c'est donc un mot générique, et quand il y en a plusieurs, ce qui sera le cas un petit peu partout où va se fêter la musique, eh bien, vous pourrez dire Strolage. Ça sera le nom du jour, ça change, et d'ailleurs, ne cherchez pas Strolat, ça n'est pas un nom de famille. Je vous dis à demain, même heure.
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0: Voilà pour la fête de la musique en breton et en Bretagne. La fête de la musique se poursuit aujourd'hui du côté de Ploudalmézeau, port de Porsal, à partir de 16h avec du chant de marin, de la musique folk bretonne et le groupe Cancre qu'on joue d'ailleurs sur l'antenne d'ici Brice Hizel. Et puis à Quimper, alors il y avait des concerts hier soir, mais ça se continue aujourd'hui du côté du conservatoire de Quimper qui va investir différents lieux de la ville avec une programmation dès 14h. Et du côté du Nouveau Max également, en fait, la musique ce dimanche, avec plusieurs groupes au programme entre 17h et 1h du matin.
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0: Vous êtes plutôt crêpe ou galette? Eh bien, on essaiera de vous départager dans quelques instants avec la question pas si drôle de Louis Gildas. Mais en attendant, voici One Republic avec Runaway.

0: Runaway, voilà les One Republic. Dans quelques instants, votre petit bonheur du jour. Mais d'abord, on essaie de regarder ce qui se passe près de chez vous aujourd'hui. Alors, on va parler des événements dans quelques instants. On parlera notamment de yoga, si vous êtes intéressé par la décontraction. Il y a un rendez-vous qui vous attend du côté de Moëlan-sur-Mer. Et puis, on ira également peut-être participer du côté de Rostrenin au concert de Denez. Mais d'abord, crêpes ou galettes? Ça, c'est la grande question. Et c'est celle de la question Passy de Roche.
1: C'est quoi la différence entre crêpes et galettes?
2: Ouh là là! Crêpes et galettes, le sujet est sensible.
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2: En fait, tout est question de géographie. À l'ouest, en Brésisel, Basse-Bretagne, si l'on veut, tout est crêpe. De froment pour le sucré, de blé noir pour le salé. À l'est, au-delà de Châtel-Audrin, dans les Côtes d'Armor, et de Vannes, dans le Morbihan, la crêpe sucrée, flambée et tout ce que l'on veut, est semblable à ce qui se fait à l'ouest. Tout change, par contre, avec le blé noir. À partir, en gros, de Saint-Brieuc et au-delà de Vannes, on parle de galettes qui se dégustent roulées autour d'une saucisse. La fameuse galette saucisse dont Rennes serait la capitale. C'est en fait une sorte de hot-dog breton qui connaît un succès digne d'estime lors des matchs de football au Roison Park, à Rennes et Veljuste. C'est un encas pour ne pas tomber d'inanition avant la mi-temps. Mais à la crêperie ou à la maison, à Saint-Brieuc par exemple, on la savoure pliée en quatre, agrémentée d'œufs, de jambon ou d'andouille, avec une bolée de schistre, de citre brut bien sûr, ou de l'ice ribot, ce petit lait un peu sûr, issu de la fabrication du beurre. Un vrai délice. C'est à peu près ce qui se fait partout en Haute-Bretagne, comme en Brésisel. C'est juste le nom qui change. Galette d'un côté, crêpe salée de l'autre, puis il y a le pays de Léon.
1: Et c'est comment dans le Léon ?
2: C'est un peu différent. Des Léonards, c'est Prussien de la Bretagne, disait-on autrefois, pays de maraîchage et de tradition, pays qui s'étend de Morlaix à Brest, pays des Julottes, paysans aisés, et des femmes en coiffe chicoloden, coiffe à barbe ou à aile. En Léon, on a toujours marqué sa différence, jusque dans la confection des crêpes. Depuis toujours, on mélange farine de blé noir à un peu de farine de froment. On ajoute aussi des œufs, du lait et beaucoup de beurre demi-sel. En Léon, on a les moyens triplédiés.
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0: Il y a toute la collection des questions Passy de Roche. Si vous voulez vous faire plaisir et l'emmener avec vous.
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0: Soldat Louis, avec C'est un pays, Soldat Louis qui vient d'annoncer la fin de la carrière, mais en tous les cas, avec beaucoup de diffusions, 100 000 diffusions depuis leur début sur l'antenne d'ici, Braise, ils les ont comptées. Et bien les voici, C'est un pays.

0: C'est un pays, et c'est le nôtre. Les soldats Louis, à l'instant, sur ici, Bray Zizel. Vous n'avez encore rien prévu pour votre journée? Ne restez là, on a ce qu'il faut pour vous. Une journée internationale du yoga, ça se fait aujourd'hui du côté de Moëlan-sur-Mer avec l'association November Now qui propose une pratique collective de 108 salutations au soleil guidée par Marion Renard, professeure de yoga certifiée, venue en tenue confortable, vous aussi, hein, mais confortable, parce qu'avec la chaleur, il vaut mieux. Et un petit tapis, ça se passe dans le jardin public de Moëlan-sur-Mer, dès 9h ce matin, et ça va durer jusqu'à midi. Un autre rendez-vous du côté de Pamar, et c'est vous qui en parlez le mieux, puisque ça se passe sur la page WhatsApp.
1: Le groupe vocal de Pamar, Jacques et les Anémones, présente son nouveau spectacle Love, samedi 4 juillet à 21h à Pamar, salle Cap Caval. Les 18 chanteurs et chanteuses fêtent leur 15e saison avec un répertoire pop, rock, variété française et internationale. De quoi faire le plein de chansons et de bonne humeur. Prix libre au chapeau. Samedi 4 juillet à 21h, le groupe vocal de Pamar, Jacques et les Anémones, salle Cap Caval à Pamar.
0: Merci pour ces messages WhatsApp. Vous pouvez vous aussi parler de vos manifestations en utilisant cette application et en utilisant le numéro que vous utilisez habituellement pour jouer avec nous, le 02 98 53 65 deux fois. Autre rendez-vous donc pour la fête de la musique qui se poursuit aujourd'hui du côté de Pont-l'Abbé à l'affiche trois chorales en pays Bigoudin, Tudarvraud, La Voix de la Rivière et Canorienne Guergroz du Guilvinec et ça se passe à l'église Saint-Jacques de Lambourg et c'est à partir de 19h30. Si vous êtes du côté de Plestin-les-Grèves, la musique ça se passe sur le marché pour clôturer cette semaine en musique dès 10h ce matin avec chorale et aussi la fanfare à bout de souffle qui est la fameuse fanfare phare de Douarnenez. Et puis on termine avec un concert payant et on comprend pourquoi. Ça se passe à Rostrenin avec Denez et son Ilis Tour qui va s'arrêter en l'église Notre-Dame du Roncier. Un concert organisé à l'occasion de la fête médiévale Craze Braze qui vous permet donc d'y accéder dès ce midi, on va dire même 13h, dans le bourg de Rostrenin, juste avant le concert de Denez.
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0: Des portraits, des confidences et des répliques de films, c'est ce qui fait la magie de la recette des petits bonheurs. Aujourd'hui, Pierre, l'âne, les vaches et les dinosaures.
5: Salut Bray Zizel.
6: Comment vous appelez-vous?
5: Je m'appelle Pierre.
7: Pierre? Ah, Pierre.
8: Mais de quel âge?
5: J'ai 65 ans. Aujourd'hui, je suis retraité.
9: Il est à la retraite?
5: Je travaille, comme tous les retraités, je pense.
7: Qu'est-ce que tu fais maintenant?
5: Je suis croque-mort.
10: Rien que de te voir, on a envie d'aller se commander un cercueil.
11: C'est très drôle. Vraiment, je suis mort de rire.
12: D'où tu sors, toi?
5: J'habite à Crozon, c'est ce qu'on appelle le bout du monde.
12: Elle est au bout du monde, cette maison, hein?
5: Et c'est vraiment l'endroit où il y a des couchers de soleil, des levées de soleil.
13: Effectivement, le soir, le soleil se couche, c'est beau. Bon, allez, on se casse. Ah, attendez, le lendemain, il se lève. Oh, alors c'est tous les jours.
5: Des vagues, des landes, des promenades, des copains, des choses qu'on peut faire seul.
12: Ah oui?
5: C'est bon à savoir, ça. À deux ou à plusieurs.
14: C'est possible de venir juste un quart d'heure parce que j'adore partouzer, mais j'ai un avion à prendre demain matin très tôt et j'ai des tas de trucs à faire avant de partir.
12: Bien sûr!
14: Merci, très gentil à vous. C'est une balade?
5: Mon coin préféré quand je me balade, c'est un coin qui est tout simple. C'est en bas de la maison, ça s'appelle la plage de la Berre.
15: D'accord, et c'est où?
5: C'est une plage qui se trouve à l'entrée de Crozon. Et elle est magique parce que tout au bout, il y a un estuaire et à l'autre bout, il y a des falaises. Donc entre les deux, on peut se croire sur un film de Jurassic Park.
16: Wow. Il faut que je voie les fientes de ce dinosaure.
8: N'oubliez pas de vous laver les mains avant de manger.
9: Hein. Oui, vas-y, fais nous rire.
16: Raconte-nous une histoire, allez.
5: Alors, oui, je peux vous raconter une blague, c'est... Bon, elle est un peu bête. Hein.
17: Comme d'habitude.
5: Mais c'est un âne et une vache qui sont dans un champ, et l'âne qui demande à la vache, comment tu t'appelles? Ben, Marguerite.
17: Ah, c'est mieux que ça. Marguerite, c'est une bonne copine.
5: Et la vache demande à l'âne, comment tu t'appelles? Bah, Bob, dit l'âne.
18: Il semblait avoir dit de ne plus chanter.
19: Je peux la siffler?
18: Non.
19: Je peux la me-me-mer?
17: D'accord.
5: Allez, salut et merci pour tout.
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0: Merci d'écouter Ici Breizh Izel. Il est 8h. À 8h, ce dimanche 21 juin, le point sur l'actualité en Bretagne avec vous, Laura Bléret. Bonjour.
20: Bonjour Laurent, bonjour à tous.
0: La Bretagne passe en orange donc à partir de midi.
20: La vigilance canicule qui a été revue à la hausse chez nous, on passe du jaune au orange. Il va commencer à faire très chaud dès cet après-midi. On fait un point météo complet en fin de journal. Les préfectures appellent donc à la prudence, à limiter les activités physiques ou sportives, à ne pas sortir aux horaires les plus chauds et à manger en quantité suffisante et surtout à boire fréquemment de l'eau. La ville de Quimper a mis en place 3 points d'eau dans la ville pour permettre de se rafraîchir, l'un sur la place Saint-Corentin, un autre à Créage-Gouen et un dernier à Pennevillers. Les maraudes pour les personnes sans domicile fixe sont également augmentées à une fois par jour. Et pour les événements festifs, au hasard, la fête de la musique, la préfecture du Finistère appelle à limiter sa consommation d'alcool et à privilégier les lieux à l'ombre. Pour l'instant, pas d'annulation chez nous de cette fête populaire qui annonce le début de l'été, où la musique envahit les centres-villes sur des sons électro, jazz, rap, de bagadou et même parfois de musique classique. Des élèves du conservatoire de Quimper, par exemple, se produisent au jardin de l'évêché à partir de 17h. Parmi eux, l'ensemble Harmonie, un orchestre d'instruments à vent. Augustine Guégan, vous avez assisté à ces dernières répétitions.
21: Thomas Bess, chef d'orchestre, se faufile entre les pupitres de l'ensemble Harmonie pour accorder tous les instruments.
22: Voilà, c'est aussi l'occasion pour nous d'aller rencontrer un nouveau public parce que beaucoup de nos concerts sont fréquentés essentiellement par les familles des élèves. Après, on essaye d'attirer vers nous d'autres publics. La fête de la musique, c'est vraiment un moment qui se prête à ça. Ça permet de faire connaître les instruments, de susciter peut-être des envies, donner envie aux jeunes et aux moins jeunes de venir au conservatoire.
21: Découvrir des instruments comme le cor d'harmonie, un cuivre avec 6 mètres de tuyaux qui s'enroulent sur eux-mêmes. Gwenola, 14 ans, en joue depuis plusieurs années.
23: Même si c'est pas très, très connu, on en entend partout, mais on sait pas vraiment souvent ce que c'est cet instrument. Par exemple, il y en a dans le thème d'Harry Potter, Star Wars.
21: L'ensemble jouera d'ailleurs 2 morceaux du thème de Star Wars, Obi-Wan et la Cantina, le morceau préféré de presque tous les élèves. Lila est joueuse de saxhorn, une sorte de trompette.
24: Je le trouve chouette, entraînant.
21: Georges, 80 ans, est lui aussi élève dans l'ensemble Harmonie. Il a une 30aine de fêtes de la musique à son compteur, mais l'envie est toujours là.
25: L'envie et puis même pas du stress, mais quand même, quoi, parce qu'il ne faut pas se louper. Hein. Le chef, à l'oreille, il entend tout.
21: Au bout d'1h30 de répétition, les voilà prêts pour la fête de la musique.
20: Le reportage d'Augustine Guégan. Et puis le programme complet de la fête de la musique de Quimper est à retrouver sur le site de la ville. Et à Brest, les transports s'adaptent pour laisser de la place à la fête de la musique. Entre 15h et 23h30, les tramways de la ligne A ne circuleront pas entre les stations Recouvrance et Jean Jaurès dans le centre-ville. Le téléphérique, lui, reste fermé jusqu'à vendredi pour maintenance. Et un mouvement de grève est toujours en cours à Bibus qui peut perturber les horaires.
0: Une scène d'horreur hier à Lorient.
20: Un enfant de 2 ans et demi s'est retrouvé coincé entre 2 voitures sur un parking du boulevard du Scorff. Il était environ 13h. L'enfant se trouvait dans sa poussette. Il a été grièvement blessé, transporté à l'hôpital de Rennes en urgence absolue. Plusieurs témoins de la scène ont été choqués, eux aussi pris en charge par les secours. Vous retrouvez les précisions sur cet accident sur ici.fr Breizh Izel. Une voiture et une fourgonnette se sont rentrées dedans au niveau du Faouët hier en fin d'après-midi sur la départementale 769. Une femme de 70 ans a été transporté à l'hôpital de Lorient en urgence absolue. Un homme de 31 ans a lui été amené à l'hôpital de Quimperlé en urgence relative. La circulation a été coupée dans les deux sens le temps de l'intervention.
0: 230 places en moins pour les formations d'infirmiers cette année.
20: Et c'est moins 16% à la rentrée prochaine en Bretagne. Et ce alors que les besoins dans les hôpitaux notamment augmentent. La région pointe du doigt le manque d'investissement de l'État. On vous détaille tout dans l'info d'ici dans une demi-heure. À Brest, des élèves dans l'insertion incertitudes quant à leur section spécialisée en sport. Une dizaine de collégiens qui souhaitent être affectés aux quatre moulins pour rejoindre les sections gymnastique et natation de l'établissement, des sections de haut niveau. Ces jeunes sont d'ailleurs retenus par les clubs sportifs brestois, sauf qu'ils ont été refoulés par le rectorat, ce qui remet en cause tout leur cursus. Le maire de la ville, Stéphane Roudotte, demande donc à ce que leur dossier soit réexaminé dans un sens plus conforme à leur intérêt. L'heure du bilan après un hiver particulièrement doux pour les cultivateurs de légumes, notamment les choux-fleurs, qui ont poussé en masse en fin d'année 2025 à cause des aléas climatiques. Résultat, il a fallu vendre à perte. L'association Séraphel, qui regroupe des agriculteurs du nord de la Bretagne, compte l'épisode dans ses mauvais résultats de l'année 2025. Marc Kéranguévin, son président.
1: On a eu un automne particulièrement doux. Donc, des productions importantes chez nous, ça s'est accéléré. On a commencé en novembre à récolter les variétés de décembre. Température douce chez nous, également chez nos concurrents, Espagnol et Italie, donc des gros volumes également. Température douce, donc chez les pays qui habituellement étaient importateurs, je vais donner juste l'exemple de l'Allemagne. En général, début novembre, il y a du gel en Allemagne, ils peuvent plus produire de choux. Ben, ils ont réussi à avoir du chou en novembre, donc un marché complètement engorgé. Et donc ça a duré toute la saison. Les producteurs perdaient de l'argent. Quand il a plu beaucoup en janvier-février en Espagne, ils n'ont pas pu planter. Donc ça veut dire qu'ils n'ont pas été présents en récolte à partir du mois d'avril. On a retrouvé le marché de l'export, non pas parce qu'on était moins cher, c'est parce qu'il n'y en avait plus chez les autres. Si on veut continuer de là demain, il va falloir qu'on soit compétitif à l'export, parce que si on est plus compétitif à l'export, ça veut dire que les autres seront moins chers pour envoyer les produits chez nous. Et là, ça va être dramatique, parce que là, c'est tout qui va s'écrouler en termes de production nationale et de souveraineté.
20: Vous avez toutes les précisions sur le bilan du Séraphel sur ici.fr Brésil. On a commencé ce journal avec la fête de la musique, mais aujourd'hui, c'est aussi la fête des pères. Comme tous les ans, les troisième dimanche de juin, on écoute des enfants de l'école primaire de Gourlison qui ont un petit mot à adresser à leur papa ce matin.
2: Qu'il est beau, qu'il est fort et qu'il est plutôt content.
20: Quel cadeau fait toujours plaisir à un papa selon toi ?
2: Qu'il soit près de sa famille.
3: J'aimerais bien bricoler tous les jours avec lui.
6: Avec l'école, on a préparé un poème et à la maison, je commence un dessin pour lui.
7: Un poème et une carte.
20: Est-ce qu'il y a une phrase que ton papa il répète tout le temps ?
10: Avant, il me répondait, ne dis pas, je sais pas, c'est une réponse pour les bébés.
20: Quel est le super pouvoir de ton papa ?
6: C'est de m'aider à chaque fois que quelque chose de grave m'arrive.
20: Et on souhaite bien sûr une bonne fête à tous les papas. Et dans ce week-end de festivités, plusieurs milliers de personnes se sont rassemblées hier à Brest pour la Marche des Fiertés et sur le village associatif de la place Wilson pour assister au drag show et au concert et célébrer le mois des fiertés qui met à l'honneur les personnes LGBTQIA+.
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20: Et on l'a dit, on l'a répété Laurent, il va faire chaud.
0: Effectivement, alors si vous voulez respirer un peu plus par rapport aux températures qui nous attendent cet après-midi avec ce phénomène caniculaire et cette vigilance orange qui nous arrive à partir de midi, il faut aller du côté de Douarnenez. C'est là qu'il fera le plus frais sur la pointe du Finistère avec 26 degrés, 27 attendu à Guingamp et Perros-Guirec, 28 pour Brest, Morlaix, Le Guilvinec. Ce sera plus chaud ensuite avec 32 degrés à Lorient, 34 pour les maxis aujourd'hui à Quimper, Gourin et Châteauneuf-du-Fou. Et c'est pas terminé parce que ça va continuer toute la semaine quasiment jusqu'à au moins jeudi avec des valeurs qui devraient friser les 40 degrés lundi, mardi et mercredi dans le secteur de Châteauneuf.

0: Louis Bertignac. C'est marrant, avec cette chanson, on n'a pas l'impression de voir vraiment la différence entre Bertignac et Jean-Louis Aubert. On est vraiment dans la même veine.
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0: Dans quelques instants, on s'intéressera au QR code. Vous savez, ces petits carrés mosaïques noirs et blanches que l'on scanne avec son smartphone. Eh bien, sachez qu'il y a possibilité de vous faire voler vos données avec ces carrés de QR code. Alors, à condition évidemment que vous scanniez un QR code qui soit validé, sécurisé. On en parlera dans quelques instants avec Valentine Letès. Mais d'abord, on va jouer ensemble. Je vous propose de repartir avec un bon d'achat d'une valeur de 30 euros, valable dans les enseignes de la charcuterie gourmande qui fête ses 40 ans cette année jusqu'au 26 juin. Il faut pour cela découvrir la destination de notre carte postale.

0: ce matin une carte postale qui nous a été envoyée avec des mots-clés à l'intérieur qui vont vous permettre de découvrir le lieu que l'on recherche. Chère Amélie, un petit coucou depuis le cœur fier du pays Bigoudin. Nous passons quelques jours dans une charmante commune qui bat au rythme des traditions et de la douceur de vivre. Hier, nous nous sommes baladés près du plan d'eau de Languin, un endroit hyper paisible pour déconnecter. Ce que j'adore dans cet endroit, c'est sa position parfaite. On est bercé entre le calme de la campagne et on est à seulement 10 minutes des rouleaux de la baie d'Audierne et de la célèbre pointe de la Torche. Gros bisous, signé Thomas. Saurez-vous découvrir la commune qui se cache? On est en Pays Bigoudin, vous l'aurez bien entendu compris. 02 98 53 65 deux fois. Si vous découvrez le nom de cette commune, vous repartez avec un bon d'achat d'une valeur de 30 euros. Valable dans les charcuteries gourmandes.
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0: Et on s'intéresse ce matin donc au QR code qui est un moyen, figurez-vous, d'accéder à vos données personnelles dans vie numérique, vie privée. Ce matin, Valentine Notes, on parle donc de ces mosaïques que l'on scanne avec son téléphone.
4: Beaucoup plus complexe que le code barre standard et ses 13 chiffres, un QR code est composé de 4000 caractères alphanumériques pour nous rediriger vers un site internet ou sur une application. En tant que moyen d'accès, le QR code en lui-même ne présente donc pas de risque. C'est la destination, le lien vers lequel il nous renvoie qui peut poser problème. On appelle ça du quishing, l'hameçonnage par QR code. Et comme l'hameçonnage par mail, le phishing, les escrocs s'en servent pour partir à la pêche à nos données personnelles. Ils se servent des QR codes comme d'un piège pour nous attirer sur un site créé par leurs soins. Dissimulés derrière, les arnaqueurs ont un objectif, nous convaincre de leur transmettre nos données, nos mots de passe, nos coordonnées bancaires, notre géolocalisation ou encore nos contacts.
0: Alors c'est répandu comme arnaque ça, Valentine ?
4: L'envoi de QR codes falsifiés par mail ou par SMS a ses limites, puisque si vous le recevez sur votre smartphone, il vous faut un deuxième appareil pour le scanner. La vraie menace, elle vient de la pose physique de QR codes dans la rue. On en a vu coller sur des parcs-mètres, imprimés sur de fausses contraventions. Au lieu de payer son stationnement ou son amende, la victime transmet ses coordonnées bancaires sans s'en rendre compte. Pour ne pas tomber dans le piège, trois conseils de la CNIL, la Commission nationale de l'informatique et des libertés. Inspectez le QR code, vérifiez qu'il n'est pas collé sur un autre. Pour le scanner, n'installez pas d'application spécifique, l'appareil photo de votre smartphone suffit et des applis malveillantes circulent. Enfin, lorsque vous scannez un QR code, le lien du site internet apparaît. Alors avant de cliquer, regardez bien l'orthographe du nom de domaine et l'adresse, ou encore plus sûr, connectez-vous directement sur le site sans passer par le lien.
0: Merci beaucoup Valentine. Alors pour vous protéger sur internet des menaces du quotidien, les 5 réflexes à adopter sont à retrouver sur ici.fr à la page vie numérique, vie privée. Restez avec nous, dans quelques instants on va s'intéresser à un festival qui va se dérouler le week-end prochain. C'est le Westival avec une belle affiche cette année. On en parlera dans quelques minutes avec Baptiste Maybrook. Mais d'abord, le temps d'avaler un croissant, je vous propose d'écouter la lune.

0: Christophe Maé, avec la lune, Christophe Maé qui fait son retour avec sans doute un album à venir. Allez, on s'intéresse à vos sorties, notamment celle du week-end prochain, puisque figurez-vous que vous attend le Westival, qui n'est pas juste un festival de musique, mais une aventure humaine qui va se dérouler au pied du mythique phare de la Pointe Saint-Mathieu à Plougonvelin. Un rendez-vous convivial dont nous parlait Yann Guéguin au micro de Baptiste Mébrouck cette semaine.
1: Alors c'est vrai que le cadre est exceptionnel pour ce festival. On peut expliquer un peu, on est clairement au pied du phare Saint-Mathieu, quoi.
2: Oui, au pied du phare, de l'abbaye, du cénotaphe, c'est-à-dire du cimetière des marins disparus en mer. On a une vue imprenable sur la mer d'Iroise, sur donc la rade de Brest, l'état de Poix, l'île de Saint et toutes les îles, que ce soit Molène, Ouessant. On a une vue imprenable et on a un site qui est classé, qui est juste magnifique. On a vraiment la chance d'avoir ce site splendide à Plougonvelin, c'est vrai.
1: Alors, si on veut venir là-bas, si on veut dormir sur place, évidemment, il y a un camping qui est prévu, en plus, dans ce cadre magnifique.
2: Eh oui, un camping avec vue mer. Quoi demander de mieux?
1: C'est
2: quoi
1: clair.
2: De plus. Donc voilà, un camping qui est ouvert. Alors, pour les campings, on n'y vient pas comme ça. Il faut quand même s'inscrire au préalable sur notre site westival29.fr pour réserver sa place. Il est gratuit, complètement gratuit. Hein, donc, aucun souci. Puis également, vous pouvez venir en fourgon. On a un parking spécial fourgon pour séjourner tranquillement. Après, pour ce qui est des chambres d'hôtes, il me semble que c'est un petit peu compliqué puisqu'on est dans un site très touristique. Bon, il peut rester des habitations. Il ne faut pas hésiter à fouiller, mais... Et voilà, il y a le camping qui est toujours là pour vous accueillir, et puis vos fourgons, n'hésitez pas à venir en fourgon.
1: Et puis il y a le paradis des enfants aussi. Alors qu'est-ce que c'est le paradis des enfants au festival, au Westival?
2: Alors on a un coin qui est dédié pour eux, avec bien sûr des maquilleurs et maquilleuses qui viendront là pour les maquiller. Et on a toute une série de châteaux gonflables qui sont là pour les enfants, des gros châteaux gonflables. Ouais. Qui sera là, et puis on est accompagné également de l'association La Petite Paillette de Brest qui vient également, et puis on aura des jeux en bois, plein de jeux en bois pour les enfants.
1: Excellent.
2: Qui puissent s'amuser, profiter autant que les grands, parce qu'ils ont le droit de s'amuser, et puis ils profiteront aussi de la musique, et puis ils découvriront cette musique qu'ils ne connaissent peut-être pas forcément, puisque c'est une musique qui est moins, je dirais, peut-être actuelle que ce qu'on peut trouver ailleurs. Donc, c'est ce qui crée la différence aussi.
1: Celtas Cortos, La Pégatine à l'été traite, Les Négresses Vertes, Marcel et son orchestre, Sidi Wacho, Télégraphe, Kierlin, Madelinane et plein d'autres encore pour ce beau festival qui va durer deux jours. Côté navette aussi, ça va se dérouler comment? C'est-à-dire qu'on ne va pas tous venir en voiture à la Pointe Saint-Mathieu, quoi.
2: Eh bien, on a des parkings, mais on a mis en place des navettes. Bien sûr, il y a les navettes depuis Brest, bien entendu, mais arrivées sur Plougonvelin, des navettes permettent donc de desservir, qui partent de la Pointe Saint-Mathieu vers le bourg de Plougonvelin et vers la plage du Trésir. Et cette même navette-là fait également le cheminement depuis la Pointe Saint-Mathieu jusqu'au bourg du Conquet et jusqu'au bourg de Plougonvelin et du Trésir. Ça permet aussi d'aller profiter de nos commerçants et partenaires toute la journée du samedi. Donc voilà, ces navettes-là tournent jusqu'à 3h30 du matin. Donc toute la journée du samedi jusqu'à 3h30 du matin. Donc vous pouvez profiter sur le site et on vous ramène en toute sécurité, parce que la sécurité, c'est l'affaire de tous, et encore plus au festival. La petite chose importante, n'oublions pas que ici Breizh Izel sera en direct de 17h à 19h vendredi de la semaine prochaine, en direct du site du Westival. Donc c'est une grande première pour nous. On remercie ici Breizh Izel et on est bien content de vous accueillir chez nous, en tout cas.
0: Voilà, le Westival dont ici Breizh Izel est partenaire, à vivre vendredi prochain à partir de 17h directement sur place. Je voulais vous revenir sur cette carte postale que vous avez du mal à décrypter pour repartir avec ce bon d'achat d'une valeur de 30 euros à la charcuterie gourmande. Bon, je vais vous la relire en modifiant peut-être le plan d'eau qui vous a peut-être induit en erreur. Alors, un petit coucou depuis le cœur fier du pays Bigoudin. Nous passons quelques jours dans une charmante commune qui bat au rythme des traditions. Nous nous sommes baladés près du plan d'eau du Moulin Neuf. Nous sommes à seulement 10 minutes des rouleaux de la baie d'Audierne et de la célèbre pointe de la Torche. Où se trouve-t-on? Allez, je vous laisse encore quelques minutes pour trouver le nom de cette commune en pays Bigoudin.

0: parler à mon père. Bah, c'est le jour hein, pour le faire avec cette fête des pères. C'était Céline Dion.
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0: Bravo à notre auditeur qui a reconnu Plan Hurle en Verne à travers cette carte postale où il était question du plan d'eau de Moulin-Neuf et à 10 minutes de la baie d'Audierne. Didier repart avec donc ce bon d'achat d'une valeur de 30 euros valable dans les enseignes de la charcuterie gourmande qui, je vous le rappelle, fête jusqu'au 26 juin. C'est 40 ans, donc il nous reste une semaine encore pour bien profiter de ces festivités proposées par la charcuterie gourmande. Voilà, alors ce lieu, c'était Plan Hurle en Verne, avec un bon repère, le plan d'eau de Moulin-Neuf. Il est 8h30, on fait un point sur l'actualité avec Valentine Notes.
4: Une canicule déjà historique, 35 départements en vigilance rouge à midi, 45 en orange, c'est du jamais vu selon Météo France. L'organisme prévoit jusqu'à 41 degrés aujourd'hui et nous n'avons pas encore atteint le pic de cet épisode de chaleur. Buvez, mais pas de bière ni de verre de vin à la main ce soir pour fêter la musique dans ces 35 départements en vigilance maximale. Boire de l'alcool sur la voie publique est interdit, annonce le gouvernement, dans la rue donc, mais pas en terrasse. Près de 5000 policiers et gendarmes et 2500 pompiers mobilisés pour cette soirée, rien que pour Paris et son agglomération, notamment pour éviter les noyades dans la Seine, comme hier à Besançon. Deux ados sont morts, piégés par des rapides sur la rivière du Doubs, interdite à la baignade. L'Iran referme le détroit d'Ormuz, point de passage essentiel au commerce mondial du pétrole. Des représailles aux nouvelles frappes d'Israël au Liban, alors que l'accord conclu avec les États-Unis prévoit l'arrêt des combats sur tous les fronts. L'Iran participe malgré tout à partir d'aujourd'hui aux négociations pour une paix durable en Suisse. En finale du championnat de France de rugby, Montpellier rejoint le Stade Toulousain. Qualifié hier soir sur une victoire 25-15 face aux Parisiens du Stade Français, on connaîtra le vainqueur du top 14 et du bouclier de Brennus samedi prochain. Au mondial de football en Amérique, l'élimination ce matin de la Tunisie et de son sélectionneur français Hervé Renard, battu 4-0 par le Japon.
0: Merci beaucoup Valentine Letès. On fait un point maintenant sur l'actualité en Bretagne avec vous Laura Bléret et on parle de ces infirmiers. Il y aura moins d'infirmiers formés en Bretagne à partir du mois de septembre.
5: 230 places en moins dans les instituts de formation de Bretagne. C'est 16% de baisse qui inquiète les hôpitaux et les structures médicales alors que les besoins augmentent. La région pointe la responsabilité de l'État. Mais Éric Bouvet, c'est aussi une affaire de choix et de priorité.
6: Ces 230 places en soins infirmiers remontent à la crise du Covid, rappelle Forud Atka, vice-présidente à la région en charge de la formation.
7: Après le Covid, l'État est venu nous voir en nous demandant de créer des places supplémentaires et s'est engagé de compenser et de nous financer ça. Il s'est retiré pour les aides-soignants déjà l'année dernière et aujourd'hui pour les infirmiers.
6: Ces 230 places, c'est un budget de quasiment 10 millions d'euros.
7: Nous les perdons parce que l'État retire son financement. C'est aussi simple que ça.
6: Mais ce n'est pas aussi simple pour Ariane Bénard de la FHF Bretagne, la Fédération hospitalière de France, qui regrette la décision du Conseil régional et l'ampleur.
8: Toutes les régions de France ont été confrontées à la même réduction des financements d'État. La région Bretagne est parmi les quatre régions à avoir réduit l'offre de formation infirmière et qui plus est dans des proportions qui sont plus élevées que d'autres régions.
6: Alors oui, l'État, encore une fois, ne prend plus ses responsabilités en matière de santé et de solidarité, dit la déléguée régionale de la FEHAP Bretagne, la Fédération d'établissements hospitaliers privés et associatifs.
9: Après, c'est une question de choix et de priorité que l'on met sur notre région.
6: Et Sophie Pellier s'inquiète du présent et de l'avenir du système.
9: On relève déjà des problématiques de recrutement plus accentuées sur certains territoires bretons. Donc si on est d'ores et déjà en difficulté aujourd'hui, ça veut dire aussi que demain, nous serons encore plus en difficulté.
6: Pourtant, il y a de la demande à entrer en école infirmière, toujours plus même cette année, selon Véronique Lescope, référente des directeurs d'école au sein des IFSI de Bretagne.
10: Il y a plus 13% de candidats Parcoursup sur le Finistère, il y a plus 6% sur l'Ille-et-Vilaine et les Côtes d'Armor. Un petit peu moins dans le Morbihan, on est à plus 3%, mais l'année dernière, on avait déjà fait un gros bond de plus 21%. Donc, ce sont des formations qui attirent.
6: Plus de candidats, donc, mais moins de places à la rentrée 2026.
5: Le reportage d'Éric Bouvet.
0: Dans le journal de 9h, on va prendre le large.
5: Et on embarque dans le Zodiac des affaires maritimes. Les contrôles sont renforcés en ce début d'été pour inciter les plaisanciers à la prudence. On entendra le directeur adjoint des territoires et de la mer. Ce sera tout à l'heure. Et bon, on va redire un petit peu la musique, mais c'est un mauvais jeu de mots avec la fête de la musique, mais il fait chaud aujourd'hui.
0: Oui, avec ce phénomène canicule qui arrive à partir de midi. Des nuages inoffensifs sont présents ce matin, particulièrement sur la Cornouaille, les Monts d'Arrée, mais ça va vite être évacué au profit du soleil qui va régner sans partage et des valeurs qui vont grimper. 26 degrés à Douarnenez, 27 à Guingamp, 28 à Brest et le Guilvinec, 29 à Crozon, 32 aujourd'hui à Lorient et pour le record, il faudra tabler sur du 34 aujourd'hui pour Gourin, Châteauneuf et Quimper. Et ce n'est rien par rapport aux températures qui nous attendent demain puisqu'on aura encore des valeurs au-dessus du 30 degrés. 30 degrés, c'est ce qu'on va retrouver pour les plus fraîches à Port-Sal. Et on ira jusqu'à 40 degrés à Châteauneuf-du-Fou. Des valeurs comme ça entre 30 et 40, on va les garder au moins jusqu'à mercredi. Ensuite, ça va redescendre petit à petit, mais ce sera très très doucement. 34 à 37 degrés mercredi et jeudi, et 26 degrés pour les maxis vendredi, avec un risque de retour de la pluie. Donc une semaine très chaude. Préparez les ventilateurs, préparez les brumisateurs.
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0: Vous jouez aux échecs, Laura, ou pas ?
5: Ah non, je suis très nulle.
0: Non.
5: Je sais faire l'ouverture et puis après, je ne sais plus rien faire.
0: Vous préférez les dames, vous, c'est ça ? N'empêche que le jeu d'échecs, depuis la série de Netflix, c'est un gros succès. Et ce dimanche, 21 juin, il y a un rendez-vous, un concours d'échecs qui vous attend. On en parle dans quelques minutes, juste après Tragedy des Bee Gees.

0: Bizarrement, il y a des tragédies qu'on aime revivre. Celle-ci en particulier, 1979, signée les Bee Gees. Merci pour toutes ces températures que vous nous laissez sur la page Facebook. Il fait actuellement 20,5 degrés chez Dominique à Plumeur dans le Morbihan près de Lorient, 16 degrés à Logivy-de-la-Mer chez Michel où le ciel est azur, du soleil, pas de vent. Nicolas Bernard nous dit qu'il fait 14 degrés à Saint-Sauveur. Valérie nous indique qu'il fait 16 degrés à Anvec, 17 à l'hôpital Canfrouche chez Caroline et 16 degrés sur l'île de Bas chez Jean-Pierre.
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0: Allez, on va jouer ce jour, ce dimanche, à Concarneau qui devient, figurez-vous, la capitale des rois et des reines. Nous sommes avec Pascal Ciclet, le président de l'association L'Échiquier Bleu qui invite aujourd'hui tous les joueurs et les amateurs d'échecs à participer au tournoi. Bonjour Pascal.
3: Bonjour.
0: Le tournoi.
3: Une petite rectification, ce n'est pas ouvert aux amateurs.
0: Alors oui, c'est un ouvert aux licenciés A et B. C'est-à-dire qu'il faut quand même avoir un certain niveau, alors.
3: Pas forcément.
0: Pas forcément.
3: Ouvert aussi à ceux qui débutent, mais qui ont une licence, quoi.
0: Alors la licence, on l'obtient comment en échec?
3: Alors donc, on est obligé de passer par un club. Parce que nous sommes affiliés à la FFE, la Fédération Française des Échecs.
0: D'accord. Mais en tous les cas, à voir, c'est un spectacle. Et d'ailleurs, vous invitez les gens à venir découvrir les jeux d'échecs à cette occasion. Parce qu'un tournoi, c'est un spectacle.
3: Ah oui, oui, c'est un spectacle. Mais par contre, il ne faut pas faire de bruit du tout. C'est compliqué, hein.
0: C'est compliqué, effectivement. Bon, on peut en profiter. Alors du coup, ça se passe dès 10h ce matin, c'est ça?
3: Voilà, c'est ça. Ça va commencer à 10h. La première ronde, comme on appelle, il y a 7 rondes de 15 minutes plus 5 secondes. C'est un accrément à chaque coup.
0: D'accord. Le succès de l'échiquier bleu depuis la sortie de la fameuse série Netflix sur les échecs, est-ce que ça a eu un effet?
3: Oui, forcément, on ne peut pas dire le contraire. Pour tous les clubs, d'ailleurs. Bon, on a ressenti une petite dégression à partir du Covid, là, forcément, comme tout le monde, j'imagine. Mais après, forcément, ça a contribué.
0: Et puis cette génération-là, du coup, est un peu plus âgée aujourd'hui, et beaucoup se sont licenciés, j'imagine.
3: Oui, beaucoup se sont licenciés. Après, forcément, quand on regarde la série, on a envie, ça donne envie. Bon, après, quand on pratique, c'est différent.
0: Ouais, c'est différent. Bon, donc ce tournoi d'échecs sera accompagné également de loto et de jeux, parce que c'est pour aider aussi l'association, c'est ça?
3: Ah non, pas du tout. Il n'y a rien du tout.
0: Il n'y a rien d'autre à côté, d'accord. Donc c'est une fausse information que j'avais.
3: Non, okay. Il y a la buvette.
0: C'est déjà pas mal, hein, vu la température qui nous attend.
3: Exactement.
0: Ça se passe rue Suffren à Concarneau, exactement. C'est situé
3: où? C'est le lycée Pierre Guéguin, au Porzou, un cours Charlemagne.
0: D'accord. Rue de Suffren, c'est l'association, c'est ça?
3: Alors non, rue de Suffren, non plus.
0: Ah bon, d'accord.
3: Alors, non, l'association, ça se déroule à Bezac-Conque, un rue Stangarline.
0: D'accord. Donc, lycée Pierre Guéguin aujourd'hui pour découvrir ces joueurs en plein tournoi. Mais attention, silence absolu.
3: Merci exactement. Beaucoup.
0: Merci beaucoup, Pascal, d'avoir été avec nous ce matin. Belle journée. À très bientôt.
3: Bon, merci aussi. Au revoir.
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Du punk au chant lyrique, l'artiste lorientaise a exploré bien des univers. Elle propose aujourd'hui à son public une pop poétique et un groove lumineux. Il s'exprime pleinement dans cette nouvelle chanson.

0: Ah, le Grand Bleu.
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5: Et on se réveille en faisant de l'exercice. Vous souhaitez faire disparaître vos poignées d'amour afin d'aller sur la plage tranquillement. Eh bien, on a tout ce qu'il faut. Les exercices vous sont préparés ce matin par Nordinatab, qui a 2 minutes pour vous mettre en forme. Et on parlera justement de ces poignées d'amour.

0: Ça, ça met la pêche hein, pour un dimanche matin. L'envie de Johnny. Allez, on se met en forme avec Nordinatab qui va vous conseiller sur les poignées d'amour. Bah oui, qu'est-ce que vous voulez? L'été est là, on est le 21 juin et avec Nordine aujourd'hui, on parle de ces poignées avec une idée en tête, trouver des exercices miracles. C'est le thème du jour avec Nordine. C'est 2 minutes pour être en forme.
1: Alors oui, beaucoup de personnes veulent perdre du ventre ou affiner la taille rapidement, voire très rapidement. Donc on enchaîne les crunchs, différentes postures de gainage, les régimes express. Mais ce qu'il faut comprendre, au final, il y a une chose d'essentiel, c'est qu'on ne peut pas choisir précisément l'endroit où le corps perd du gras. Concrètement, ce n'est pas parce qu'on le fait chauffer à un endroit dans le corps que, comme une poêle à frire, la graisse va fondre par miracle. Par contre, on peut remettre le corps en mouvement de manière générale afin de brûler davantage de calories. On débute en position de gainage, donc en appui sur les mains, bras tendus, le corps est bien aligné. Et à partir de là, d'une manière dynamique, vous allez légèrement lever les pieds pour passer les jambes vers l'extérieur, en écartant les jambes. Et ensuite, vous revenez en position de départ. En appui sur les mains, j'écarte les pieds de manière dynamique et je les rapproche, et ainsi de suite. Grâce à ça, vous allez solliciter l'ensemble des muscles de l'avant du corps, plus le cœur. Et vous allez effectuer 4 à 5 séries de 30 secondes.
0: Et ben ça me rassure, parce que souvent on pense qu'il faut absolument faire des centaines d'abdos, et au final, il vaut mieux des exercices complets.
1: Et l'idée, c'est d'adapter l'exercice au niveau de chaque personne. Ça me donne une idée de variante en effectuant le même exercice que tout à l'heure. Par contre, on va l'effectuer avec les mains en appui sur une chaise. Donc on pose les mains sur la chaise, les bras sont tendus, en position de gainage. Et à partir de là, vous allez légèrement lever le pied droit, passer la jambe vers l'extérieur et vous posez le pied. Et ensuite, vous revenez en position initiale. On effectue la même chose de l'autre côté du pied gauche. Je lève le pied, je passe la jambe vers l'extérieur, je repose le pied et ensuite, je le relève et je ramène la jambe. Et vous effectuez 4 à 5 séries de 10 répétitions de chaque jambe. Au final, gardez en tête qu'il n'existe pas d'exercice magique. Les fameuses poignées d'amour se combattent surtout avec plus de mouvements. Tout est bon à prendre. Allez, à vous de jouer.
0: Ouais, sinon, les poignées d'amour, ça a un certain charme. Enfin, je sais pas, pour certaines, dans tous les cas, je crois que ça a un certain charme. Allez, on se retrouve dans quelques instants avec votre horoscope.
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0: Merci beaucoup.
1: Claudio Capeo sur Ici Brahe Zizel. Il vous reste encore quelques belles choses à faire en ce dimanche 21 juin, si vous voulez, en cette Saint-Rodolphe. Il y a la fête des Pères, donc évidemment, vous serez occupé aussi à aller fêter ça. Mais sinon, vous pouvez aussi emmener votre papa sous le bras pour aller faire un petit tour du côté de Carnac, puisque devant l'office de tourisme de Carnac à 18h ce soir, il y a un concert du Bagad Carnac à Pont-l'Abbé. Donc les chorales, trois chorales vont succéder à l'église Saint-Jacques de Lambourg à 19h30. Appelez Stanley-Grève de la musique sur le marché pour clôturer cette semaine avec la fanfare à bout de souffle, notamment dès 10h ce matin. À Plouézal, si vous êtes dans le secteur du domaine départemental de la Roche-Jagu, rendez-vous à 3h30 cet après-midi avec Mémé Cassette. Mémé Cassette, c'est le 10e collectif de la Crazy Braise Academy qui vous propose un concert hybride avec 10 musiciens et musiciennes autour d'un violoniste qui s'appelle Pierre Droual, et ils vous dévoileront leur projet qui réinvente les chants anciens des femmes de Basse-Bretagne du XXe siècle, réalisé à partir du collectage qu'ils ont fait. C'est pour ça que ça s'appelle Mémé Cassette. À Bénodet, entre l'esplanade du casino et la Butte aux Forts, la programmation vous donne rendez-vous à 3h cet après-midi avec 4 groupes musicaux, dont le groupe Gwenaud et le Cercle Celtique de Bénodet qui sera sur la Butte aux Forts. Et puis à Quimperlé, sur le parvis devant la loco à 15h, 6 groupes vont se succéder jusqu'à 22h. Vous en voulez encore? Il y en a encore. Ben oui, la fête de la musique, après tout, c'est aujourd'hui. Certains ont commencé hier. À Saint-Renon, ça se poursuit avec 5 scènes à découvrir dans toute la ville de 16h à 23h. À Nevers du Jazz Manouche, place de l'église, et à Guémené-sur-Scorff, dès cet après-midi avec un atelier maquillage, une boom pour enfants qui s'appelle Techno Kids, et puis du disco hard funk. Le soir, à partir de 18h, ça se passe rue du Château, à Guémené-sur-Scorff, cet après-midi.
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le groupe brestois offre ici à ses fans une interprétation toute personnelle d'un des grands tubes du Rennais, Étienne Dao. Un concentré de talent breton sur fond de guitare 100% rock.

0: Matmata, tombé pour la France.
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7: Non, pas besoin de regarder la dernière page de votre magazine. L'horoscope est ici, sur Ici Breizhizel, avec Catherine Viguier. Et ce matin, Catherine, on s'aperçoit que c'est assez festif dans l'horoscope.
8: Pour certains, oui, mais pas pour tous. Écoutez bien.
9: Bélier, soit vous allez organiser une manifestation, soit vous préférez vivre au calme dans votre coin.
10: Taureau, il se passe quelque chose de bien, de positif. Vous allez danser, jouer, vous amuser.
11: Gémeaux, l'idéal sera de vous retrouver en famille et de passer un bon moment ensemble.
12: Cancer, une journée plaisante avec une envie de dialoguer, d'aller où bon vous semble au gré de vos envies.
13: Lion, vous allez dépenser votre argent et votre énergie pour faire plaisir et pour vous faire plaisir.
14: Vierge, vous faites partie de la fête, en tout cas vous serez héros ou héroïne de ce jour.
15: Balance, quelqu'un prend soin de vous et c'est tant mieux, le moral n'est pas forcément de la partie.
16: Scorpion, quelle aisance. Une situation demande que vous soyez là, vous et pas un autre.
17: Sagittaire, ce soir vous serez prêt à vous distraire, mais auparavant c'est encore du sérieux.
18: Capricorne, vous aimez ce jour, favorisant l'évasion sous toutes ses formes.
19: Verseau, vous respirerez ce soir, auparavant vous avez mal à la tête, vous vous posez beaucoup de questions.
20: Poisson, vous aimeriez sauver le monde, vous êtes super à l'écoute, mais ça n'est pas toujours possible.
21: Et pour nous tous, on s'improvise, chanteur, danseur, poète, au choix.
7: Merci beaucoup Catherine, l'horoscope est à retrouver sur ici.fr.
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7: Belle journée, nous sommes le dimanche 21 juin, solstice d'été, il est 9h. Solstice d'été et une chaleur qui s'installe en Bretagne, Laura Bléret, à partir de cet après-midi.
22: Fin de la parenthèse de fraîcheur, les quatre départements bretons passent en vigilance orange ce midi, avec des températures qui vont dépasser localement les 30 degrés cet après-midi. Dans ces conditions, plusieurs villes comme Quimper mettent en place un registre communal des personnes vulnérables. Les personnes isolées, fragiles, peuvent s'inscrire ou se faire inscrire par un proche, ce qui permet de garder un contact avec les services sanitaires et sociaux pendant les fortes chaleurs. Et pour tous, un numéro vert canicule a également été mis en place. C'est le 0800 06 66 66. Les différentes fêtes de la musique aujourd'hui sont pour l'instant maintenues de notre côté de la Bretagne. La préfecture du Finistère appelle en revanche à la prudence et notamment à limiter sa consommation d'alcool, à s'hydrater régulièrement et à rester le plus possible à l'ombre. Une journée qui donne aussi envie d'aller vers le littoral, voire sur la mer. Les contrôles des autorités maritime s'intensifie avec les beaux jours. Ils permettent surtout de vérifier que les plaisanciers ont bien leur matériel de sécurité à bord. Avec une nouveauté cette année, un décret sur les comportements dangereux liés à la consommation d'alcool quand on est à la barre d'un navire de plaisance à moteur. Guillaume Hervé est le directeur adjoint des territoires de la mer, délégué aux affaires maritimes.
23: Les unités de contrôle peuvent désormais verbaliser les comportements dangereux, c'est-à-dire les états d'ivresse manifestes ou la non-maîtrise des navires de plaisance, et ça c'est une nouveauté. Ça sera effectivement des amendes, ça peut être aussi le retrait du permis de navigation et une saisie du navire. On insiste également beaucoup sur le matériel de sécurité, bien vérifier son matériel de sécurité avant de partir, c'est-à-dire le brassière, les moyens de communication, les informations qu'on prend avant de partir, c'est-à-dire les informations météo, les horaires de marée, le respect de la vitesse, avoir toujours un comportement approprié à la situation. Et dernier point, le respect de l'environnement, donc aucun rejet en mer. Et si on a une activité de pêche, on respecte les quotas, les tailles et on fait bien sa déclaration sur l'application Rec Fishing.
22: 37 contrôles ont été menés rien que sur la journée de vendredi au large de Saint-Malo. Ils ont donné lieu à 6 PV, très majoritairement pour des défaillances du matériel de sécurité.
7: Un enfant de 2 ans grièvement blessé à Lorient.
22: Sa poussette s'est retrouvée coincée entre deux voitures sur un parking du boulevard du Scorff aux alentours de 13h hier. Il a été transporté en urgence absolue à l'hôpital de Rennes. On ne connaît pas encore les circonstances de l'accident. L'un des cofondateurs d'Ubisoft est mort dans le crash d'un petit avion vendredi à La Baule. Claude Guillemot, originaire de Carantoire à l'est du Morbihan, qui avait fondé dans cette même ville le géant français du jeu vidéo en 1986 avec ses frères. Ubisoft, notamment connu pour avoir inventé les lapins crétins.
7: Moins 10 millions d'euros pour l'organisation de producteurs Keraphel.
22: Et que vous connaissez sans doute à travers sa marque Prince de Bretagne, le Keraphel a rendu son bilan de l'année 2025 jeudi. Résultat, un chiffre d'affaires en baisse. 350 millions en 2024 et à peine 340 en 2025. En cause, les aléas climatiques, mais aussi une perte de surface cultivée avec des agriculteurs qui partent à la retraite et qui ne sont pas remplacés et un ensemble de charges qui augmentent. Les explications de Thomas Bier.
0: Une baisse de chiffre d'affaires qui s'explique surtout par une baisse de la production, explique la directrice générale du Keraphel, Maïwenn Lepierres.
2: C'est en fait 359 000 tonnes de fruits et légumes qui ont été produites par les organisations de producteurs du Keraphel en 2025.
0: Soit une baisse de 24% en 10 ans, en cause moins de surface dédiée à la production de légumes et des difficultés de recrutement.
3: 40% du coût de production d'un légume, en moyenne, c'est la main-d'œuvre.
0: Marc Kerenguévin, le président de la coopérative.
3: Le recrutement est difficile. Les personnes sont difficiles à fidéliser. Les producteurs n'étant pas sûrs de pouvoir avoir de la main-d'œuvre, dans le choix, je plante pas. Ben non, je plante pas. Et donc aujourd'hui, on a mis en place une collaboration avec une structure pour faire venir de la main-d'œuvre étrangère pour répondre à ce besoin des producteurs.
0: 150 personnes sont recrutées à l'année dans ce cadre. Autre problème, le coût de l'énergie, surtout cette année avec la crise due à la guerre au Moyen-Orient. Keraphel tente donc de diversifier son approvisionnement là où c'est possible et annonce
2: une nouvelle filière qui a été créée pour fournir du bio-CO2 aux producteurs, une filière qui a été construite en partenariat avec des méthaniseurs, avec Engie notamment.
0: Un partenariat local puisque le CO2 sera produit à Saint-Brieuc et à Pontivy.
22: Le Keraphel espère maintenant redorer l'image des légumes auprès du grand public et pour ça il compte sur les réseaux sociaux avec des partenariats annoncés avec des influenceurs cuisine et des sites de recettes comme Marmiton. Dans un instant, on fait un point météo pour revenir sur ces fortes chaleurs qui reviennent chez nous et une idée pour passer la journée au frais, c'est le plus grand loto du Finistère aujourd'hui au Parc Expo de Brest. 3000 joueurs sont attendus au profit des enfants malades hospitalisés et parmi les lots à gagner, 3 voitures, un scooter, un iPad et ça commence à 10h30.
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22: Crème solaire, chapeau ou casquette. Globalement, c'est ça, quoi.
7: C'est globalement ça, effectivement. La crème solaire, alors pour l'indice, on pourra tabler au moins sur du 8, hein, si vous êtes sur Port-Louis, avec une température de l'eau à 17,5 et sur la plage, 26 degrés. Sur Concarneau, si vous voulez la petite baignade, eh bien, sachez qu'il fera 19 degrés sur la plage et 17,4 degrés dans l'eau. Et du coup, 19, ça me paraît bizarre, d'ailleurs, sur la plage Concarneau. Il doit y avoir une erreur. Parce qu'on annonce 26 à Douarnenez, 27 à Pérouse, 28 à Brest, 29 à Crozon, 30 degrés à Plestin, 32 à Lorient et 34 à Quimper, Châteauneuf et Gourin. Donc la température de l'eau est peut-être toujours valable, mais alors les températures sur les plages, je pense que Météo des plages doit avoir un petit problème de compteur, de comptabilité. En tous les cas, l'indice UV, n'oubliez pas, hein, très important, particulièrement aujourd'hui, mais le mieux c'est encore de rester au frais et bien à l'ombre avec la bouteille d'eau et le brumisateur. Merci beaucoup, on vous retrouve tout à l'heure à 10h.
22: À 10h.
7: Et dans quelques instants, on parle littérature avec un écrivain qui a fourni énormément de bouquins ces dernières années. Il s'appelle Pierre Martin. Il est le nouveau boss de l'association L'Assassin habite dans le 29.
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7: Il sera notamment question de Sarah Bernhardt, qui est l'objet de son dernier livre. Voici Vanessa Paradis et son tandem.

0: quand même, Vanessa Paradis, 9h10 sur ICI, Brahe Gisèle. Allez, on va rester à l'ombre aujourd'hui, hein, vu la température. Le mieux, c'est de rester au frais avec un petit bouquin.
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0: Enfin, quand je dis petit, il est quand même assez épais. Hein. C'est le dernier livre de Pierre Martin qui est des nôtres ce matin. Bonjour Pierre.
3: Bonjour Laurent, merci de m'avoir invité.
0: Nouveau boss de l'association L'Assassin habite dans le 29.
3: Oui,
0: président maintenant, ça y est.
3: Voilà, une belle association, hein. 50 auteurs, 15 salons, du nord au sud, d'est en ouest, y compris dans le centre Finistère.
0: Mais un nouveau livre, hein, qui vient de paraître là, le troisième tome des aventures d'Anselme Planchet qui vient de sortir. Et cette fois-ci, c'est Sarah Bernard qui est au cœur de l'intrigue. Sarah Bernard contre l'Hydre, paru chez Moisson Noir. Une nouvelle enquête d'Anselme. Mais il y en a un paquet de bouquins sortis. Il y en a 11 en tout, en quoi, en l'espace de 4-5 ans?
3: Ouais, c'est ça, en l'espace de 5 ans, ouais. 11.
0: Ouais.
3: 11 romans.
0: On vous appelle le doc, hein, finalement.
4: Vous dites que vous avez fabriqué une machine à voyager dans le temps à partir d'une DeLorean ?
5: Les voyages dans le temps sont beaucoup trop dangereux. Mieux vaut que je me consacre à l'étude de l'autre grand mystère de l'univers, les femmes.
0: Ah bah oui, la femme, en l'occurrence, c'est Sarah Bernard cette fois-ci. Mais alors, ce qui fait la particularité de Monsieur Martin, c'est que on aborde toutes les périodes, la Belle Époque, le Moyen-Âge, et tout cela en très peu de temps. Finalement, vous traversez, vous faites un retour vers le futur en permanence dans vos bouquins.
3: Ouais, alors quand je me présente, j'aime bien dire que j'assassine à toutes les époques.
0: C'est ça.
3: Alors, j'assassine même à la préhistoire, en fait.
0: Oui, c'est ça, oui.
3: Parce que j'ai également des polars préhistoriques.
0: Ouais. L'homme derrière la plume avec cette pose du décor, l'obsession de l'histoire sociale, un impressionnant rythme d'écriture. Pierre Martin, vous proposez donc 11 bouquins et ce nouveau livre de Sarah Bernard. On plonge ici au cœur de Belle-Île-en-Mer, qui est évidemment, il y a toujours cette accroche locale. Là, Belle-Île-en-Mer, Sarah Bernard, c'était une évidence.
3: Alors en fait, Sarah Bernard, ce qui m'intéresse, c'est que c'est... On dit que ce fut la première influenceuse de l'histoire, à sa manière. C'est un personnage fantasque, hein, qui a pris des positions politiques fortes et fermes. Grande amie d'Émile Zola, d'Edmond Rostand, elle a pris position au moment de l'affaire Dreyfus. Étant juive elle-même, alors non pas par sa mère, mais par son père, elle a quand même été victime donc d'attaques antisémites. Et c'est vrai que dans cette série, je m'attache à ben justement faire écho à des questionnements actuels, comme par exemple ici l'antisémitisme, parce que c'est vrai que l'antisémitisme, on en entend parler beaucoup, à tort et souvent à travers, et j'ai bien peur qu'on finisse par en perdre la définition.
0: Donc en fait, en écrivant ce bouquin, vous vouliez faire un reflet de ce qui se passe aujourd'hui.
3: En fait, les enquêtes de Planchet, c'est ça, hein, c'est toujours une résonance à l'actualité. Oui, parce que bon, en tant qu'historien, bon, ça m'agace un peu d'entendre parler d'antisémitisme à toutes les sauces et sans définir le terme précisément. Or, ce terme a un sens, il est d'histoire.
0: Il est beaucoup dévoyé, hein, sur les plateaux de télé, j'ai l'impression.
3: Énormément, on mélange tout, antisémitisme, antisionisme, voilà. Et comme disait un de mes collègues spécialiste du nazisme qui s'appelle Johan Chapoutot, qui est professeur à la Sorbonne, et spécialiste donc de l'idéologie nazie, de la culture nazie, il disait, les antisémites, ils n'ont pas changé d'adresse.
0: Voilà. Le livre sur Sarah Bernard, c'est une personnalité avec un tempérament exceptionnel, hein, Sarah Bernard.
3: Ah oui.
0: Il y avait, on parlait tout à l'heure des liens, elle connaissait tout le grand monde parisien. On va parler de Guitry également, des deux.
3: Exactement.
0: Guitry, puisqu'il y avait le père et le fils.
3: Père et le fils.
0: Et toutes ces frasques, et surtout ce lieu, puisqu'elle achète un manoir sur Belle-Île-en-Mer.
3: Fortin.
0: Qui est un véritable musée de curiosité, on peut le dire.
3: Exactement. Alors, elle achète d'abord le fort, qui donne sur la plage des Poulains, parce que le cadre l'enchante. Et c'est vrai qu'elle cherche un endroit pour se reposer. Elle tombe amoureuse. Donc...

0: de Belle-Île la première fois qu'elle s'y rend. Et ensuite, son but, ça va être d'acheter le manoir qui se trouve à côté, puisqu'il lui gâchait une partie de la vue. Et puis, il y avait des petites querelles avec le voisin. Donc, dès qu'elle a pu l'acheter, effectivement, là, elle avait toute la pointe. De toute la pointe des poulains qui lui appartenait, en fait.
1: Bah oui, c'est ça. Et en fait, l'histoire est raconte entre le moment où elle achète le manoir et le moment où elle prend l'acquisition de la pointe, puisque la pointe, finalement, finit par lui appartenir quelques années plus tard.
0: C'est ça. Alors, ce qui m'a intéressé là aussi, c'est tout ce qui est en lien avec, justement, un problème d'actualité, qui est la question des résidences dites secondaires, Bretagne. Et en fait, ce livre entre aussi en résonance avec un sujet qui devient prégnant à la fin du 19e siècle en Bretagne, qui est l'intrusion balnéaire, pour reprendre le titre de la thèse d'un collègue qui s'appelle Joanne Vincent et qui est maître de conférence à l'université d'Angers. Et c'est vrai que c'est une question qui m'a aussi beaucoup intéressé, parce que lorsque Sarah Bernard s'est installée à Belle-Île, elle a rencontré quand même quelques résistances, du moins au début, parce que c'était un peu l'étrangère, la femme du monde qui venait s'installer dans une île peuplée de pêcheurs, qui n'en avait qu'à faire, en fait, de cette femme de théâtre. Mais assez rapidement, ils se sont rendus compte que, elle souhaitait aussi améliorer la vie des habitants, puisque elle a participé au financement d'une chaloupe pour le sauvetage en mer.
1: Elle a permis à l'île de se développer, en somme.
0: Oui, voilà. Donc, voilà.
1: Sarah Bernard, Contre l'hydre, paru chez Moisson Noir. On en reparle dans quelques instants à nouveau avec Pierre Martin. Et puis il y a d'autres bouquins qu'on évoquera également, parce qu'il y a une sacrée collection.

0: Les bigoudins de Gavigny dans la playlist. 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
0: Et jusqu'à 10h, on est avec Pierre Martin, auteur et président de l'association L'Assassin, habite dans le 29. Il vient de nous présenter donc ce nouveau livre, Sarah Bernard contre l'Hydre, paru chez Moisson Noir. Il est tout frais, hein, ça date du 21 mai, donc il est tout frais, je vais même dire, il est tout chaud avec les températures. Ouais. On est sur Belle-Île, donc l'histoire de Sarah Bernard, le moment propice entre le moment où il a acheté le manoir et le moment où elle achète la pointe des poulains, comme on dit. Et alors, pourquoi Sarah Bernard en particulier vous a touché pour parler d'une personnalité à travers une enquête, hein?
3: Parce que c'est une femme de tempérament.
0: Ouais.
3: En histoire, on s'intéresse de plus en plus aux femmes, l'histoire des femmes. Son côté fantasque. Mais m'intéressait aussi parce que je pouvais lui faire rencontrer mon enquêteur, qui lui aussi est un personnage particulier avec un passé un peu trouble et un engagement sans faille pour la République, pour la défense des opprimés, républicain radical, anticlérical, devenu anticolonialiste après 4 années passées au commissariat de la Sûreté à Saïgon. Un homme engagé,
0: c'est ça.
3: Voilà, c'est pas un homme lisse.
0: Et l'atmosphère de Belle-Île en mer se prête parfaitement aussi à ce type d'enquête.
3: Alors, effectivement, puisque Belle-Île, ce ne sont pas que les paysages fantastiques, peints par Monet, etc. C'est aussi la colonie pénitentiaire pour enfants.
0: Le bagne, oui.
3: Voilà. Alors, quand on parle de bagne à Belle-Île, ils n'aiment pas trop, ils préfèrent qu'on emploie le terme de colonie pénitentiaire. Donc, on va rester politiquement correct pour la question. Mais effectivement, oui, enfin, il y en avait deux. Il y avait un bagne agricole et un bagne donc maritime, où tous les gamins qui ne marchait pas droit, on va dire, le Français de Navarre avait été envoyé là-bas pour... c'est un camp de redressement, hein, tout simplement. Voilà, donc Belle-Île également pour la beauté des paysages, pour ses tempêtes. Et puis voilà, enfin, dans mes romans, j'essaye toujours de faire en sorte que le paysage soit un personnage à part entière. Et j'aime bien les endroits comme ça, qui sont vraiment vivants en fait, avec une nature sauvage, bien de chez nous. Ça me plaît, ça.
0: Donc ça, c'est Monsieur Anselme, la série Anselme Planchec. Il y a une autre série de Jean Nédélec, hein, qui existe. On est sur d'autres types d'enquêtes, avec un autre type de personnage, un autre caractère.
3: Oui.
0: Donc c'est difficile, j'imagine, quand on est écrivain, de se mettre dans la peau de plusieurs personnes à différentes époques, parce que c'est un peu votre spécialité. Un coup on est à la Belle Époque, un coup on est à la Préhistoire, un coup on est au Moyen-Âge, et là, en l'occurrence, on passe d'un livre à l'autre, avec autant de livres en 4-5 ans. Comment fait-on à l'écriture?
3: En fait, je suis un jongleur.
0: Pour pas se mélanger les pinceaux.
3: Je suis un jongleur d'histoire, en fait.
0: Ouais.
3: Donc... J'écris plusieurs livres en même temps.
0: Ben oui, c'est bien ce qui me semblait. C'est bien, voilà, ce qui me semblait. Parce que là, on ne peut pas être... sortir autant de livres, 11 livres en 5 ans, sans mélanger un peu les genres.
3: Alors, le 17e siècle, pour moi, c'est facile, puisque c'est ma période de travail. Je travaille, mais là-dessus, à la fac depuis 1998. Donc, je commence à connaître un petit peu. On va dire que je suis des enquêtes sans aucun problème. Ça me détend d'écrire du Nédélec parce que c'est un personnage, qui est pas très très compliqué, beaucoup moins complexe que Planchec, avec des intrigues qui se déroulent sur des thématiques historiques. L'accaparement, désarmement sardinier par les premiers négociants, des enquêtes dans des séminaires, le braconnage, les naufrages, enfin bon, voilà, donc j'ai toute une panoplie, on va dire, d'enquêtes sous la main. Les planchecs me demandent beaucoup plus de travail. Parce que là, le travail de documentation, je continue à le faire aux archives, dans les archives de la police, hein, en particulier. Beaucoup de lectures aussi, et pour me détendre...
0: Autour de Sarah Bernard, c'était pas forcément dans les enquêtes de police, si?
3: À chaque fois, toutes les procédures. Moi, je travaille les procédures aussi. Mmh. C'est-à-dire, je fais très attention quand même à ce qu'on pourrait appeler les détails historiques, ou du moins tout ce qui permet d'avoir une vraisemblance. Alors, pour Sarah Bernhardt, j'ai lu toutes ses biographies. J'ai lu également ses mémoires. Alors, j'étais voir le film 5 fois. Je pense que Sandrine Kimberlin peut me remercier. Je suis peut-être celui qui l'a le plus vu en France, son film. J'ai écouté toutes les bandes sonores, tous les enregistrements pour m'imprégner de sa voix et de sa diction aussi. Mmh. Ça, c'est très important quand on construit les dialogues. Et comme je te le disais tout à l'heure, en fait, pour me détendre, j'écris du préhistorique. Parce que c'est un vieux rêve d'enfant, en fait. Hein.
0: D'où la revanche de Noah, c'était...
3: La revanche de Noah, c'était le premier.
0: C'était le premier.
3: Ensuite, la saison des Aurochs. Donc, j'ai commencé à écrire ça pour BLH Édition, qui est une maison d'édition du Pays de Vannes extrêmement sérieuse. Et puis, là, j'ai été contacté par une autre maison d'édition qui est intéressée par le projet. Sur une thématique plus vaste avec une diffusion nationale sur Néandertal.
0: On parlera de ces projets dans les minutes qui viennent. Reste avec nous Pierre Martin, donc nouveau boss de l'Assassin Habit dans le 29 et plusieurs publications, dont celui donc sur Sarah Bernhardt contre l'hydre qui vient de sortir et la suite à venir. On en parlera dans le courant de la prochaine demi-heure.

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0: Et parmi les festivités à vivre encore aujourd'hui, parce que la fête de la musique c'est aujourd'hui et c'est pas terminé, même si beaucoup en ont déjà profité hier soir et sont un peu dans le lagen ce matin, et bien sachez qu'à Plou d'Almézo vous allez pouvoir en profiter à nouveau cet après-midi avec du chant de marin, de la musique folk et le rock du groupe Cancre, qu'on diffuse d'ailleurs régulièrement sur cette antenne. C'est entre 16h et 23h donc encore cet après-midi du côté de Plou d'Almézo. Si vous êtes sur Quimper, sachez que le conservatoire investit différents lieux de la ville, dont les jardins de l'évêché, et de son côté le Novomax fête également la musique ce dimanche entre 17h et quasiment 1h du matin, avec 7 ou 8 groupes qui seront là à se succéder. Ça va du power rock au rock funk jusqu'à la musique afrobeat. À Carnac, un concert devant l'office de tourisme à 18h, c'est ce concert du Bagat Carnac qui vous est proposé. À Pont-l'Abbé, 3 chorales vont se succéder en l'église de Lambourg dès 19h30. Et si vous êtes sur Bénodet, eh bien ça se passe entre l'escapade du casino et la butte au fort, avec une programmation entre 15h et 20h. 4 groupes vont se succéder, dont le groupe Gwenaud et le cercle celtique de Bénodet, qui eux seront sur la butte au fort de Bénodet.
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0: Et ce matin, nous accueillons Pierre Martin à l'occasion de la publication de Sarah Bernard contre l'Hydre, paru chez Moisson Noir, le dernier livre des enquêtes d'Anselme Planchec. On est au 3e tome déjà, et cette intrigue se déroule évidemment, puisqu'on est avec Sarah Bernard, sur Belle-Île-en-Mer, un lieu magique pour parler d'une enquête. Et alors ça, ce livre, ça permet d'évoquer plusieurs sujets, et notamment un sujet, on le disait tout à l'heure, politique, très ancré dans l'actualité.
5: Oui, l'antisémitisme, évidemment, puisque l'enquête se déroule quelques jours avant la réhabilitation d'Alfred Dreyfus, après son incarcération au bagne, et toutes les ligues d'extrême droite donc né à la fin du 19e siècle, hein, dans l'entourage de Drummond, des Roulettes, etc., la Ligue antisémite, des gens qui avaient pignon sur rue, en fait, sur rue, se réveille. Et alors qu'Anselme Planchec, fervent admirateur donc de Sarah Bernard, qui l'avait vu jouer l'aiglon d'Edmond Rostand en 1901, avant d'être muté en Indochine pour devenir commissaire de la Sûreté, eh bien, lorsqu'il apprend qu'elle revient donc à Belle-Île après sa tournée donc aux États-Unis, comme beaucoup d'admirateurs, se rend à Belle-Île, pose des congés dans l'espoir de la voir et de passer quelques jours tranquilles au chaud sur Belle-Île. On est au mois de juin. Bon, le temps sera catastrophique. Un été breton.
0: Juin 1906, exactement.
5: C'est ça, un été breton. Donc rien à voir avec le soleil là qui nous crame. Et donc effectivement, il va la rencontrer, mais ses vacances vont être aussi ruinées par la découverte d'un cadavre. Sur la plage des Poulains, donc avec gravé sur son torse donc un message antisémite. Et l'homme, a priori, n'est pas mort noyé.
0: Voilà, et donc Planchec détecte très vite que là, on a affaire à un sujet particulièrement sombre.
5: Sombre et qui lui ruine aussi ses vacances, parce que effectivement, il espérait apercevoir Sarah Bernard, mais profiter de quelques regards échangés. Alors en même temps, ce crime va lui permettre d'enquêter avec Sarah Bernard, puisque elle-même va être menacée, étant juive. Alors par son père, Elle va être aussi victime de menaces pour deux raisons. D'une part, elle est juive, effectivement, et puis d'autre part, elle a acheté un peu de terre. À Belle-Île
0: et donc ça crée de la jalousie. Et là, et évidemment, l'enquêteur se pose la question, est-ce qu'elle elle ne sera pas la prochaine ?
5: Exactement. Voilà. Exactement. Donc c'est une enquête menée à deux, en fait, avec Planchec, Sarah Bernard, et également un autre personnage. Une rencontre un peu fortuite. Un gendarme, donc sous-officier de la maréchaussée, qu'il avait déjà croisé en Indochine, et qui est rentré en fait sur ses terres, et il va enquêter aussi avec lui, un homme particulièrement perspicace, mais aussi un homme rude, voilà, un homme de Belle-Île,
0: voilà,
5: au début du XXe siècle.
0: Si vous cherchez un bouquin pour cet été, là, avec les beaux jours, ne manquez pas, donc Sarah Bernard contre l'Hydre, c'est paru il y a quelques semaines aux éditions Boisson Noir, et puis il y a tout un autre, d'autres collections de Pierre Martin, dont on évoquera tout à l'heure l'actualité, puisqu'il y a d'autres livres à sortir dans les prochains jours, et pas seulement chez Boisson Noir, il y a plusieurs maisons d'édition, et on essaiera de comprendre pourquoi autant de maisons d'édition pour un seul et même auteur. À tout de suite.
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0: baiser d'Alain Souchon à 9h40 et on continue d'évoquer vos lectures d'été, surtout si vous êtes fan de polar.
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0: Avec Pierre Martin, auteur de romans noirs, président de l'association L'Assassin habite dans le 29, féru d'histoire sociale. Vous avez donc créé ce héros inoubliable, Jean Nédélec, jeune colporteur, devenu enquêteur de police. Et puis il y a aujourd'hui Anselme Planchec pour ses nouvelles histoires autour de Sarah Bernard. On lisait aussi un roman sur, plusieurs romans maintenant sur la préhistoire. Et tout cela, pas forcément à la même maison d'édition. Ça se passe comment chez vous, Pierre Martin, pour éditer un bouquin? Ça se multiplie. On avait La Geste. Aujourd'hui, on a donc cette nouvelle maison d'édition pour la série d'Anselme Planchec. Pourquoi autant de maisons d'édition pour un seul et même auteur?
3: Alors en fait, La Geste, qui est une grande maison, possède des sous-maisons d'édition, on va dire, des collections. Parmi ces collections, il y a par exemple la collection Moisson Noir, qui est une collection à diffusion nationale, en poche ou en grand format, et en fonction donc des thématiques et des sujets traités, il décide, en accord avec l'auteur, après discussion avec l'auteur, le service commercial, etc., donc au cours de réunions mais stratégiques, dans quelle collection placer tel ou tel livre. Alors les enquêtes de Jean Nédélec sont placées dans une collection dite roman historique, mais du roman noir, qui est une diffusion dans tout le Grand Ouest de la France. On va dire d'une ligne qui va à l'ouest du Havre, enfin on la tire du Havre à Toulouse et tout ce qui est à l'ouest. Et Moisson Noir, c'est toute la France. Voilà. Donc c'est un peu un cadeau que La Geste m'a fait en me faisant passer donc Planchec en Moisson Noir, parce qu'ils ont cru en fait à la thématique de ces enquêtes du polar social, politique, un peu engagé, à la belle époque, ni plus belle ni moins belle qu'une autre.
0: Ça veut dire que la distribution est beaucoup plus large, géographiquement, quoi.
3: Oui, le livre il est partout, on le trouve à Nice, enfin il est pas en commande, il est en librairie, il est sur table. Voilà. Ensuite, donc pour les préhistoriques, eh bien en fait, j'ai fait les deux premiers avec Belle H Édition, qui est une petite maison d'édition à Vannes. En fait, c'est un concours de circonstances, puisque Bruno Ler est membre de L'Assassin habite dans le 29, et lors d'un salon, il m'a dit qu'il souhaitait lancer une collection sur la préhistoire. Il m'a dit, est-ce que ça te dirait ? Moi, je suis un gourmand d'écriture. Je lui ai dit banco. Ensuite, j'étais voir mes collègues préhistoriens à la fac. Eux, ils étaient un petit peu plus timides. Enfin, bon, c'est le côté scientifique. On n'ose pas trop. Hein. Mais j'ai quand même une de mes collègues qui m'a dit, mais oui, il y a des choses à faire. Et puis j'ai cherché, puis j'ai trouvé. J'ai trouvé. Donc, je suis parti de sites archéologiques, en fait.
0: Et toujours prof d'histoire à l'UBO?
3: Bah oui, quand même.
0: Bah oui.
3: Bien manger.
0: Mais 11 bouquins en 4 ans, toujours prof d'histoire, ça se passe comment les nuits?
3: Ça se passe bien, parce que je continue aussi à écrire des livres d'histoire. Donc on va dire que je remplis l'espace-temps. Je dors assez peu. Hein.
0: Ah oui, j'imagine.
3: Ouais, je dors assez peu.
0: Voilà. Ça doit trotter. Un réveil, pas d'heure pour...
3: Ouais, enfin, j'écris n'importe quand en fait. J'écris n'importe quand, et surtout, quand je commence à écrire, je lâche pas. C'est-à-dire, je peux écrire 8 heures.
0: Défilé.
3: Ah oui. Ah oui. Bah oui, oui. Oui. Si j'ai pas fini un chapitre, je m'arrête pas, c'est pas possible. Voilà.
0: Donc.
3: Je pense que ça intéresserait un certain nombre de spécialistes.
0: Les livreurs connaissent Pierre Martin par cœur, donc j'imagine.
3: Voilà. Ouais.
0: Allez, on poursuit dans quelques instants avec un dernier volet sur ces écritures.
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0: The Great Pretender, la version de Freddie Mercury, 9h48, dernier volet, je pourrais même dire dernier volume, sur les différentes écritures de notre invité.
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0: Pierre Martin, auteur de Roman Noir, président de l'association L'Assassin habite dans le 29. Il vient de faire paraître donc ce livre sur Sarah Bernhardt qui se passe à Belle-Île-en-Mer. Sarah Bernhardt contre l'Hydre. Et on passe là sur un univers d'enquête, mais aussi sur fond d'antisémitisme, puisque le corps retrouvé avait sur le corps une inscription antisémite. Et on va passer au mois de septembre avec déjà un nouveau bouquin qui va sortir. Et là, on avait la série Jean Nédélec, on avait la série avec Anselme Planchec sur Belle-Île. On va passer avec un autre personnage qui est un inspecteur de la PJ de Vannes, qui s'appelle Kervadec, et ça va se passer à Carnac, cette fois-ci. Troisième enquêteur.
3: Oui. Troisième série. Et je remercie d'ailleurs Romain Audin, le directeur de la maison d'édition La Geste, qui a eu l'idée de créer une collection pour moi qui s'appelle La Bretagne sous l'occupation. Donc une série noire en Bretagne sous l'occupation. On est en 1942. Les nazis sont revenus donc à Carnac, les scientifiques nazis, pour poursuivre donc leur fouille archéologique entamée en 1937. Là, on est dans l'histoire. Donc dans la réalité historique, ils voulaient prouver en fait au monde qu'ils avaient colonisé l'Europe bien avant les Romains, et donc ils sont dans leur délire. C'est Himmler qui a porté ce projet de la NERBE, qui était l'Institut culturel nazi, et mon inspecteur est un infâme collaborateur. Alors je vais me faire sûrement des ennemis. Puisque moi je me sers de l'histoire, donc il est forcément membre du Parti National Breton, qui était un parti collaborationniste, pour reprendre le mot de l'historien Pascal Horry.
0: C'est factuel.
3: Là on est dans du factuel, c'est-à-dire pas collabo, collaborationniste, c'est-à-dire pas pétainisme, mais pro-nazi, il faut le savoir, avec des gens comme Mordrel, Célestin Lainé, Delaporte, voilà. Et donc mon inspecteur, il est dans cette mouvance-là, c'est un...
0: Donc très différent finalement des deux autres inspecteurs.
3: C'est ça. Donc en 1942, en fait, le corps d'une archéologue nazie est retrouvé sous une allée couverte. Et c'est un thriller puisque les nazis prennent 20 habitants de Carnac en otage. Et mon enquêteur a 72 heures pour retrouver un coupable. Or, il semblerait que le maître des horloges ne soit pas complètement, on va dire, blanc dans cette affaire.
0: Ça sort en septembre, ça s'appelle Les Idoles de Carnac.
3: Les Idoles de Carnac, voilà.
0: Et alors, donc, l'enquêteur, du coup, est un peu juge et parti. C'est ce qui fait un peu la particularité.
3: Complètement. Il est juge et parti et il va devoir faire des choix. Puisqu'évidemment, ces 20 otages sont des innocents, bien entendu, mais lui, il a ses idées, il a aussi une perspective de carrière, il rêve de se faire une place, justement, au sein de ce monde qui est en train d'être nazifié, car il pense que, comme les membres du PNB, les nazis accorderont une indépendance à la Bretagne, bien entendu, comme il l'avait promis aux Flamands, etc., ou aux Alsaciens. Voilà, donc on est dans cette ambiance-là. Je fais un clin d'œil en même temps à mes anciens élèves de lycée, il y a longtemps, puisque ça se termine par... c'est une histoire qui est en lien aussi avec le concours national de la résistance et de la déportation, sur lequel j'ai fait travailler pas mal de cohortes de lycéens quand j'étais prof en lycée, et c'est vrai que c'est ce qui m'a donné l'idée, en fait, de faire un ouvrage sur... un roman sur la collaboration et la résistance et l'ambiguïté justement des prises de position à cette époque-là. Et il y aura un deuxième qui sortira l'année prochaine dans cette série.
0: Et donc ça fait un troisième inspecteur dans la collection de Pierre Martin.
3: Voilà, donc du polar très noir, j'explore en fait les tréfonds de l'âme humaine.
0: En attendant, je vous propose donc de lire ce dernier livre concernant Sarah Bernhardt et l'Hydre sur... Belle-Île-en-Mer. Pierre Martin, merci d'avoir accepté notre invitation ce matin.
3: Écoutez, merci à vous.
0: Et bonnes vacances, je ne sais pas si vous en prenez d'ailleurs, non. Parce que j'ai l'impression qu'à ce rythme-là, ça ne s'arrête jamais. Quoi.
3: Peu.
0: Allez, à bientôt. Merci.
3: À bientôt, merci, au revoir.
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0: Elle s'est fait connaître sur les réseaux sociaux en reprenant du Sylvie Vartan. Bon, au départ, c'était pas gagné. Mais finalement, ça a eu du succès. Elle s'appelle Oria et elle est de retour avec ce titre-là.

0: Les soirées mondaines, signé Oria dans la playlist ici, Brice Diesel.
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0: Ma faute, version live, c'était Marine à l'instant, à l'occasion de cette fête de la musique, des versions live comme ça de temps en temps, ça fait du bien.
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0: Belle journée, il est 10h, l'heure de faire le point sur l'actualité. Et c'est avec vous, Laura Bléret. Bonjour.
2: Bonjour Laurent, bonjour à tous. La canicule s'installe en Bretagne aujourd'hui. Les quatre départements bretons passent en vigilance orange à partir de midi. Vigilance revue à la hausse. Dans le Crest-Breizh et sur le sud de la Bretagne, les températures vont dépasser les 30 degrés cet après-midi. On fait un point météo à la fin de ce journal. À l'échelle nationale, 35 départements passent en vigilance rouge à partir de midi. Face aux fortes chaleurs, la ville de Quimper a mis en place 3 points d'eau. Un sur la place Saint-Corentin, un autre à Crèche-Gouen et un dernier à Pennevillers. Les maraudes pour les personnes sans domicile fixe sont également augmentées à une par jour. Un enfant de 2 ans et demi s'est retrouvé coincé entre deux voitures hier à Lorient. Ça s'est passé vers 13h sur un parking du boulevard du Scorff. Il a été pris en charge en urgence absolue à l'hôpital de Rennes. Les secours ont aussi pris en charge plusieurs témoins de la scène en état de choc. À Brest, des collégiens dans l'incertitude quant à leur section spécialisée en sport. Une dizaine d'élèves retenus par des clubs sportifs brestois qui souhaitent être affectés au collège des Quatre Moulins pour continuer leur cursus de haut niveau, notamment en gymnastique et en natation au sein de l'établissement. Sauf que ces enfants ont été refoulés par le rectorat. Le maire de la ville, Stéphane Roudot, demande à réexaminer leur dossier. Week-end de festivités. Hier, la Pride de Brest a réuni plusieurs milliers de personnes qui ont marché en faveur des droits des personnes LGBTQIA+, assisté au drag show et au concert du village associatif de la place Wilson. Et les célébrations continuent aujourd'hui avec la fête de la musique. Le gros des festivités commence à midi à Brest. C'est 14h à Lorient, 16h à Quimper. Mais aujourd'hui, c'est aussi la fête des pères. On écoute ces enfants de l'école de Gourlison qui ont prévu un cadeau à leur papa.
3: Avec l'école, on a préparé un poème et à la maison, je commence un dessin pour lui.
4: Un poème et une carte. J'aimerais bien bricoler tous les jours avec lui.
2: Et on souhaite évidemment une bonne fête des pères à tous. En parmi les cadeaux, il y a la chaleur, le beau temps finalement.
0: Et l'arrivée de l'été.
2: Et l'arrivée de l'été.
0: Bah oui, solstice, 21 juin, Saint-Rodolphe, fête des pères. On cumule avec canicule, avec des nuages inoffensifs ce matin. Mais cet après-midi, le soleil sera bien présent, va bien taper partout. Et ce ne sera pas encore la journée la plus chaude, même si on attendra déjà 26 à Douarnenez, 28 à Brest, 30 degrés à Plestin, 32 à Lorient et 34 à Quimper et Gourin. Ce sera encore plus chaud demain, lundi, avec un soleil qui devrait faire grimper le mercure jusqu'à 30 degrés à Port-Sal, 40 degrés sur Châteauneuf-du-Fou. Et ces 30 à 40 degrés, on devrait les conserver une bonne partie de la semaine, avant peut-être une dégradation prévue à partir de vendredi. Mais on a encore 4 jours à voir devant nous. Pas sûr que la température rebaisse d'ici vendredi. Il faut évidemment être vigilant sur les prévisions de Météo France. Merci beaucoup, Laura. On vous retrouve tout à l'heure à 11h. En attendant, on va aller faire un petit tour avec Gaël Guéguin pour son panier de crabe. Et aujourd'hui, on va parler d'un manuel de savoir-vivre au fest-noz. Bah oui, parce qu'il y a du savoir-vivre à table, mais aussi pour ceux qui vont danser.
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2: Le fest-noz est incontournable en Bretagne. Qu'on soit novice ou pratiquante, pratiquant assidu, cette émission se propose d'en savoir un peu plus avec deux spécialistes de la gavotte et autres danses bretonnes.

0: on se place et Yvon Gouet ou Gouez et lui un amateur ou un professionnel du fest-noz, est-ce qu'il y a des professionnels d'ailleurs Yvon?
1: Je suis pas professionnel, amateur, celui qui aime le fest-noz ou la fest-noz.
0: On peut dire là aussi.
1: Parce que fest, c'est du féminin, oui.
2: Oui,
1: alors c'est un problème.
0: On commence bien alors.
2: Ouais. Il y a eu toute une discussion au début, dans ces débuts dont je parle du fest-noz, mais là c'est plutôt dans les années 60. Dans Arsonaire, il y avait un article là-dessus, parce que normalement on disait c'était fest, donc c'était féminin, donc ça fait fest-noz vras. Et on voyait les gens qui écrivaient fest-noz vras ou fest-noz bras. Alors il y avait la même question pour en même temps dans l'article pour les écoles de Gouren. Est-ce qu'on dit skol Gouren ou comme c'est skol c'est féminin, ça donnait skol Huren. Et donc une grosse discussion. Mais finalement en français on dit bien un fest-noz. Ça par contre c'est rare d'entendre quelqu'un qui dit une fest-noz. Par contre souvent on peut voir sur des affiches fest-noz vras. Ce qui veut dire un grand fest-noz, mais qui devrait dire une grande fest-noz, quoi.
0: Bon, d'accord. Ça démarre bien, mais ça veut dire quand même déjà que le fest-noz, c'est un endroit où on se mixe, si on peut dire. C'est-à-dire, il y a le masculin et le féminin, quoi.
2: Oui, tout à fait. Il y a même une revendication de ça, à ce niveau-là, tout à fait important pour qu'il y ait bien hommes et femmes dans les fest-noz. De toute façon, c'est quand même des lieux de rencontre. Alors, lieux de rencontre, qu'ils soient de hommes-femmes ou hommes-hommes ou femmes-femmes, mais enfin, en tout cas, c'est des lieux de rencontre.
0: Quand on est sur scène, Yvon, est-ce qu'on a le temps de voir les danseurs se rencontrer? Parce qu'il y a des moments de rencontre aussi dans la danse.
1: En fait, quand on chante, on regarde surtout les pieds des danseurs, parce qu'on doit s'accorder au mouvement des pieds. Donc, on voit s'ils arrivent à suivre, s'ils ont envie d'accélérer, s'ils suivent bien le rythme, et si nous, on suit bien leur rythme de pied.
0: C'est une affaire de rythme de pied, le fest-noz, Patrick Harvé?
2: Ben, oui, sûrement, et parce qu'au départ, quand on dansait, ce qui était avant le fest-noz, eh bien, on dansait, les chanteurs étaient dans la danse, quoi. Et en fait, ce qui va faire le fest-noz, c'est que la nouvelle forme qui va apparaître autour de 54, c'est que, en fait, les chanteurs, désormais, sont montés sur la scène et que les danseurs sont au milieu de la salle de danse, quoi. Ça va être ça, le gros changement.
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2: Deuxième séquence consacrée au fest-noz. Je disais dans la première partie de cette émission, la première séquence, que le fest-noz est classé au patrimoine de l'humanité. Donc c'est quelque chose de local, de breton, Patrick Harvey. Et pourtant, c'est reconnu internationalement.
3: Oui, c'est une forme. Ce qui est important, c'est une forme, disons, de bal populaire, hein, avec des danses qui sont des danses locales, et puis qui représentent aussi quelque chose au niveau social tout à fait particulier, puisque, en fait, c'est inscrit dans le calendrier, souvent, de la vie des communes ou des paroisses. C'est quelque chose où on rencontre, il y a un mélange entre les âges, entre les anciens et les jeunes. C'est donc quelque chose qui représente, qui est porteur de ce que moi j'appelle l'identité bretonne, quoi.
2: Yvon a commencé à aller en fest-noz à quel âge?
4: Eh ben, le problème, c'est que je suis léonard. Dans le Léon, il y avait très peu de danse.
2: C'était interdit par l'Église, peut-être?
4: Oui. Donc, c'est en arrivant comme pion au lycée de Carhaix que j'ai découvert cette forme de convivialité extraordinaire, peut-on dire, hein, de tous ces gens qui dansent ensemble. Ouais, alors là, je suis tombé dedans, en fait.
2: Yvon était pion en quelles années, 80 ?
4: Ben avec Nono, oui, oui. Non, avant, bien avant.
2: Les années
4: bien
2: 70,
4: avant ça.
2: Alors
4: ouais. 72, 73, 14.
2: Et on est en plein revival de la culture bretonne.
4: Oui, c'est ça, oui.
2: Stivell est passé par là,
4: oui.
2: En 73, Patrick Harvey.
3: Ah oui, complètement. Ah, oui. Donc il y a eu un premier, ce qu'on appelle, disons, la création même du fest-noz tel qu'on le connaît maintenant. La première fois, c'est 54 avec Loïs Ropars. Donc Loïs Ropars se trouve à Poulaouen. Il y a un stage d'enseignant de breton. Il prend et il va les emmener à Poulaouen. Et là, il va demander à des chanteurs de monter sur la scène pour chanter, et puis que les gens puissent les entendre. Et tout le monde vient et tout le monde danse. Et lui considérait que c'était le premier fest-noz. Et puis ça va. Là, ça reste encore simplement comme animation du chant. Alors, pas le mot canne à discande, mais le mot était plutôt à ce moment-là chant à deux, quoi. Et puis, après, il y a eu Stivell qui est arrivé, et à ce moment-là, il y a eu une nouvelle forme de fest-noz, c'est-à-dire il y avait toujours des chanteurs traditionnels, mais il y avait également, eh bien, des musiciens de groupe. Des groupes qui étaient électrifiés, quoi.
2: Oui, c'est ça la différence qu'a apporté Stivell, entre autres, c'est l'électricité.
3: Il y avait déjà le haut-parleur, comme disait Loïs Ropars avant, mais c'est les guitares électriques.
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1: Entre musique et voiture, vous allez avoir le choix ce week-end. On commence ce samedi avec la commune de Languidic qui célébrera la fête de la musique. Musiciens, chanteurs et groupes locaux investiront les différents espaces de la commune pour une soirée placée sous le signe du spectacle vivant. L'occasion de déambuler d'une scène à l'autre, de découvrir de nouveaux talents et surtout de profiter de l'ambiance festive qui accompagne chaque année ce grand rendez-vous populaire. Et puis le lendemain, on se donne rendez-vous à Perros-Guirec pour la Rose Classique 2026, de 9h30 à 18h, cette manifestation gratuite mettra à l'honneur les voitures anciennes et les véhicules de caractère. Défilés, démonstrations et animations permettront au public d'admirer de véritables pièces de collection dans le cadre exceptionnel de la Côte de Granit Rose. Un rendez-vous qui séduira autant les passionnés d'automobile que les curieux venus profiter du spectacle.
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3: Troisième séquence consacrée au fest-noz. Un fest-noz qui a démarré ou redémarré dans les années 50. Et on en parle avec Patrick Hervé, qui est l'auteur du manuel de savoir-vivre au fest-noz. Et c'est paru chez Skolvreize. À côté de lui, Yvon Gouez ou Gouez, ça dépend si on est Léonard ou si on est Cornoyer. Yvon, c'est ça?
4: Oui.
3: Et donc, Yvon, lui, chante dans les fest-noz depuis longtemps.
4: Oui, ça fait plus de 30 ans, oui, certainement. J'ai habité à Saint-Rivoil et il y avait un habitant de Saint-Rivoil, originaire du Kernet, justement, qui avait chanté avec les Canarian Brassparts, les chanteurs de Brassparts. Qui ont été des chanteurs émérites, qui ont chanté un peu partout en Bretagne. Et donc, il nous a enseigné un peu son leur façon de chanter.
3: Mmh. Ouais. Le fest-noz, sous la forme actuelle, est la même que celle qui a recommencé à vivre dans les années 50, Patrick Hervé?
5: Disons qu'il y a... Enfin, moi, j'identifie trois grands moments. Le premier, c'est le retour, enfin, l'invention du fest-noz traditionnel, là, dont j'ai parlé avec Loïs Repars en 54. Puis ensuite, l'arrivée des groupes électriques, là, dans les années 70, au moment du pop-line de Stivell. Et puis maintenant, il y a d'autres formes, il y a des formes plus, plus particulières, qui sont des grands rassemblements, trans, comme on dit, où les gens, il y a des milliers de jeunes ensemble, qui est plus ou moins jeunes, mais plutôt jeunes, qui dansent avec des boulettes, de la lumière, très très électrifiée et très avec des nouveaux groupes, quoi.
3: Mais ça se passe à Rennes.
5: Ça se passe surtout à Rennes, principalement à Rennes.
3: Ouais. Ce grand, on peut dire rassemblement, mais comme un festival.
5: Yawank, oui, c'est ça. Ouais. C'est entre le festival, la rêve partie, et puis il y a tout un tas de petites formes différentes. Moi, j'aime bien, c'est les inventions qu'il y a pu y avoir. Alors, je dis toujours en rigolant, la fête noise, c'est-à-dire la fête nue, ça c'est pour les naturistes. Ou le fest-noz à moustache, où tout le monde doit porter une moustache, ou les fest-noz qui ont eu lieu à Uelgoat, qui sont dans la piscine, quoi. Donc tout un tas de formes, d'inventions nouvelles, de formes de pour prendre plaisir. Après tout, c'est vrai que c'est quand même un endroit où on s'amuse, quoi.
3: Il a dit Yawank, Patrick Hervé, Yvon Gouez, il y a toutes forme de vie dans les fest-noz. Enfin, je veux dire, il y a la jeunesse, mais pas que.
4: Oui, il y a tous les âges. Et donc, par rapport à Yawank, il y a les formes de musique électronique de type techno qui fait irruption dans le fest-noz, qui n'a pas de mal à trouver sa place, puisque le camp la discante, ou les musiques bretonnes sont répétitives. Donc on peut mettre la machine en route et puis ça va tourner, on peut danser.
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1: Quatrième séquence sur le fest-noz. Le fest-noz qui a repris vie dans les années 50 grâce à un certain Loïs Ropars. Et on en parle parce que Patrick Hervé et Nono ont sorti un manuel de savoir-vivre au fest-noz. C'est-à-dire que ça nous aide, ce petit manuel, Patrick, à savoir comment se comporter.
2: Ah oui, alors bon, ça m'avait fait partie du jeu de ces petits livres que j'ai écrits sur l'identité bretonne. Et alors, je m'amuse bien à poser des questions. Alors, j'ai déjà enregistré énormément de choses depuis 30 ans sur des anecdotes, des choses qui m'ont amusé et qui, parce qu'elles représentent la vie en Bretagne, simplement. Et puis, sur le fest-noz, il y a des choses, effectivement, que j'ai noté. Et puis j'ai poussé un peu plus loin en demandant à des gens qui fréquentaient qu'est-ce qu'il fallait faire ou ne pas faire au fest-noz, quoi.
1: Ah, Yvon, qui lui chante et donc scrute les danseurs, est-ce qu'il y a des choses qu'il ne faut pas faire dans un fest-noz ?
3: Il ne faut pas casser le rythme. Alors ça, c'est la règle d'or. Et si on perd le fil de la chanson, il faut faire tra-la-la-la-leno.
1: Pour revenir.
3: C'est vrai. Alors là, ça reprend. Il y a bien quelqu'un qui retrouve le fil. Mais faut pas casser la danse. Voilà. Voilà le. Bon, ben dans toutes les musiques de danse, c'est pareil. Faut pas casser la danse.
2: Alors que moi, je suis beaucoup plus prosaïque. Je dis simplement, il faut d'abord bien lacer ses chaussures.
1: Ah oui, c'est sûr.
2: Parce que quand. C'est mon fils qui m'a dit ça. Il me dit. Et l'autre jour, je dansais, j'ai eu même mon lacet qui part. Et si le danseur d'à côté marche sur le lacet, mais quelqu'un d'autre me disait, il faut aussi avoir bien sa ceinture serrée, parce que quand le pantalon commence à descendre, comme on a les mains prises dans la chaîne de danse, là aussi. Alors, il y a deux trois pages de petits conseils comme ça. Savoir ce qu'il faut mettre comme chaussures ou savoir qu'il faut pas apporter. Il y a généralement à l'entrée des fest-noz, il y a un immense tas de vêtements. Et si on met tous ces vêtements, on met des vieux vêtements, il vaut mieux des vêtements neufs. On sait pas si on va les récupérer parce qu'il peut y avoir. Et donc il y a un petit exemple là de quelqu'un qui a perdu son cabic tout neuf.
1: Ah mince, ça coûte cher un cabic. Au départ, ça se dansait en sabots, non le. C'est une fête, si on remonte aux origines paysannes.
2: Alors, au départ, c'est effectivement, et c'est Loïs Ropars raconte, le mot même de fest-noz était utilisé dans le centre-Bretagne pour des soirées de danse. Quand on commençait à danser pour se reposer, après avoir tiré les patates ou avoir des travaux très durs, à la fin, on s'arrêtait et dans le champ, on dansait, quoi. Évidemment, on était en sabots, quoi. Et il y a même des enregistrements qui ont été faits des danses par Guilcher, où on voit les gens qui dansent en bottes aussi. C'était vraiment quelque chose de la terre, quoi.
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3: 5e séquence consacrée au fest-noz avec Yvon Gouez qui... On va dire chanteur, il a dit amateur, parce qu'il n'y a pas de professionnel. Personne ne vit du fest-noz en tant qu'artiste, Yvon aussi.
4: Ah si, il y a des professionnels intermittents. Qui...
3: Mais ce n'est pas le cas d'Yvon Gouez.
4: Non, ce n'est pas.
3: Dans quel groupe il les chante actuellement?
4: Moi, je chante avec les Potrets d'Arrival. C'est un groupe de chanteurs.
3: Des Monts d'Arrée.
4: Des Monts d'Arrée, Saint-Rival. Et on chante le répertoire du secteur, particulièrement de Brasparts en Vec. Ce sont des gavottes du pied droit. On chante, c'est le pied droit qui démarre la danse, à l'inverse de la gavotte des montagnes.
3: Donc, ok. Les yeux fermés, Patrick Hervé, il reconnaîtrait des danseurs faire la gavotte du pied droit?
5: Pas vraiment. Surtout les yeux fermés, non, je suis pas. J'ai un problème, c'est que je ne peux plus danser, qu'on a trop dansé, et que maintenant il faut rester sur le bord et sur le bord et regarder quoi.
3: Mais il y a de quoi observer.
5: Il y a de quoi voir, oui, parce que il se passe beaucoup de choses dans un fest-noz.
3: Mais c'est quoi alors un fest-noz? C'est une fête? C'est plus qu'une fête?
5: C'est un regroupement à un moment donné de gens, généralement localement, et puis on va à la danse et le cœur de ce qui se passe, et puis le reste se passe autour et au bar aussi.
3: Rien ne peut arrêter le fest-noz, Yvon Gouez.
4: Les anciens disaient ça, les anciens Léonards disaient ça en Cornouailles, on danse tout le temps.
3: Pourquoi les Léonards se moquaient comme ça des Cornouaillais? Parce que eux étaient des travailleurs, les Cornouaillais.
4: Non, je pense qu'ils se moquaient pas. Ils enviaient même, je pense. Les Cornouaillais, ouais. C'était un pays de cocagne, un peu, hein, un pays riche.
3: Maintenant, le poids de la religion, il est minime, non, Patrick Hervé?
5: Oui, maintenant on voit des prêtres qui dansent, quoi. Hein, c'est plus alors qu'avant c'était quelque chose d'absolument scandaleux, et en particulier bien évidemment les danses qui étaient des danses ventre contre ventre, cof à cof, celle-là était absolument. Mais même Monseigneur Duparc, là, l'évêque de Quimper, voyait le diable dans la danse, ce qui fait qu'il fallait essayer de le chasser même. Alors on dansait, en particulier on dansait en se tenant par les petits doigts pour être le plus éloigné possible. On pouvait même danser avec des foulards entre les mains, quoi, de façon à pas se toucher. Et puis il y a cette forme de danse qui est assez étonnante, qui est on danse en fait en ronde, mais en ronde ouverte. C'est-à-dire que les deux, le premier et le dernier, le meneur et le fermeur, ces deux-là, ils se touchent, ils se prennent pas. Et moi, un jour, j'ai posé bêtement la question de savoir pourquoi. Et on m'a dit, oui, parce qu'il peut y avoir le diable et que le diable vient au milieu, quoi. Comme ça, il peut pas dire qu'il est là au milieu et prendre toutes les âmes de tous ceux qui dansent, quoi. Moi, j'y avais pas pensé, mais je trouve que ça représente tout à fait cet esprit où on voit le diable partout, quoi.
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3: Merci à Patrick Hervé, auteur du manuel de savoir-vivre en fest-noz, illustré par Nono, et à son compère en studio, Yvon Gouez, chanteur du groupe Potrets d'Arrival. Il ne vous reste plus qu'à trouver une date pour un fest-noz près de chez vous, et ça ne devrait pas manquer.
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1: Bienvenue, nous sommes le dimanche 21 juin, c'est la fête des Pères et la Saint-Rodolphe, il est 11h. 11h, le point sur l'actualité en Bretagne avec Laura Bléret. Bonjour.
2: Bonjour Laurent, bonjour à tous. La Bretagne passe en vigilance orange à la canicule ce midi. En France, 35 départements vont être classés en rouge du sud-ouest à l'Île-de-France. Un numéro vert canicule a également été mis en place, c'est le 0800 06 66 66. Les préfectures appellent à la prudence, à limiter les activités physiques ou sportives, à manger en quantité suffisante, à boire fréquemment de l'eau et à limiter sa consommation d'alcool, y compris dans le cadre de la fête de la musique. La vente à emporter et la consommation de boissons alcoolisées sur la voie publique sont de toute façon interdits dans le Finistère ce week-end. À Brest, les transports en commun s'adaptent pour laisser de la place à la fête de la musique en centre-ville. Entre 15h et 23h30, les tramways de la ligne A ne circuleront pas entre les stations Recouvrance et Jean Jaurès. Un mouvement de grève est toujours en cours à Bibus. Vérifiez bien vos horaires avant de partir. Une scène d'horreur hier à Lorient. Un enfant de 2 ans et demi s'est retrouvé coincé entre deux voitures sur un parking du boulevard du Scorff. Il était environ 13h. L'enfant a été grièvement blessé, transporté à l'hôpital de Rennes en urgence absolue. Plusieurs témoins de la scène ont été choqués et aussi pris en charge par les secours. Vous retrouvez les précisions sur cet accident sur ici.fr Bray Zizel. Deux personnes blessées dans un accident de la route hier après-midi sur la départementale 769 au niveau du Faouët dans le Morbihan. Une voiture et une fourgonnette se sont rentrées dedans. Une femme de 70 ans a été transportée à l'hôpital de Lorient en urgence absolue. Un homme de 31 ans a lui été amené à l'hôpital de Quimperlé en urgence relative. Un appel au don de jouets de plage à Lannion. Si vous avez des seaux, des pelles, des râteaux ou autres jeux de plage propres et en bon état, la ville vous invite à les déposer à l'accueil de la mairie jusqu'à jeudi soir. Ils rejoindront ensuite la cabane à jouets qui va être inaugurée sur la côte vendredi prochain pour permettre à tous les enfants de les utiliser en libre service.
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2: Sans surprise, Laurent, donc il va faire chaud cet après-midi.
1: Oui, chaud avec des températures qui vont monter à 26 à Douarnenez, 28 à Brest, 30 degrés à Plestin-les-Grèves, 32 pour Lorient aujourd'hui et 34. Là où il fera le plus chaud, ce sera sur Quimper, Châteauneuf et Gourin. Si vous cherchez à patauger un petit peu dans l'eau, eh bien sachez que sur Guidel-Plage, il fera 33 degrés sur le sable et 16,9 degrés dans l'eau. La mer sera peu agitée. Là où vous trouverez une mer éventuellement des températures assez raisonnables, assez sur Ouessant, avec seulement 16 degrés sur la plage et 14,3 degrés dans l'eau. C'est là où vous pourrez trouver un peu de fraîcheur. Ailleurs, ça reste encore assez chaud. Si vous êtes sur le littoral nord à Carantec, par exemple, eh bien, sachez qu'il fera 24 sur la plage et 16 degrés pour la baignade.
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1: Dans quelques instants, le Cap ou pas Cap vous attend avec deux belles invitations pour le festival L'Irréductible à Quimper et une affiche magnifique. Je vous en parlerai dans quelques instants. Le temps de chausser les baskets. Non, c'est pas autorisé les baskets. Bon, bah alors les mocassins pour aller danser en boîte avec Jean-Pierre Madère. Nous sommes dans les années 80 et où vous savez forcément de ce Macumba.

0: Macumba, c'était Jean-Pierre Madère, bien sûr.
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0: Cap ou pas cap, quatre candidats, trois questions chacun. On fait les totos et on verra qui gagne. Qui gagne quoi? Bah, deux passes, trois jours pour le festival Les Irréductibles à Quimper. Ce sera le week-end prochain, 26, 27 et 28, avec une belle affiche. Tagada Jones, Charles Doré, on aura aussi Zaz, Skip the Use pour le premier soir. Le deuxième, Julien Clerc, Pur. On a également Vladimir Cauchemar, Autridal et le groupe Eiffel. Et pour le dimanche, Matmata, Madeleine Anne, Brindzinc, le groupe brestois, Denez, Technose, Project et les Fatal Picard, pour ne pas oublier non plus Commodore ou encore The Inspector Clouseau. Bref, ça fait une belle affiche et encore j'ai zappé quelques noms volontairement pour pas passer trois heures à vous le présenter. Donc deux passes trois jours pour l'Irréductible à Quimper. Franchement, ça vaut le coup de tenter sa chance au cap ou pas cap et ça vaut doublement le coup puisque si vous marquez 3 points, vous aurez la possibilité de participer à un deuxième jeu, le deuxième effet qui se coule, c'est-à-dire répondre en off à Stéphanie au standard à une question, et celui qui se rapproche le plus de l'année exacte que nous recherchons repartira avec la plancha électrique double crampouse d'une valeur de 499,36 euros. Ah, c'est du cadeau.
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0: Oui, c'est Shakira et sa Coupe du Monde.

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1: Deux passes, trois jours pour le festival des Irréductibles à Quimper le week-end prochain, plus la plancha si vous marquez suffisamment de points pour tenter l'aventure vous aussi. Bonne chance à vous, nous accueillons notre première candidate qui est une candidate qui est Tiphaine de La Forêt-Landerneau. Bonjour Tiphaine.
2: Bonjour Laurent.
1: Ça va bien Tiphaine?
2: Ben oui, ça va bien.
1: Bon, pas trop chaud pour le moment, ça gère.
2: Ça commence à chauffer un peu, mais ça va.
1: Ouais, c'est vrai que ça commence à bien cogner. Hein. Moi, je suis resté 20 minutes dehors et je commençais déjà à voir les soupapes qui fument. Bon, on vous souhaite bonne chance. Le cadeau, franchement, les deux cadeaux sont intéressants. D'autant que c'est la fête des pères, donc au cas où, la plancha, ça pourrait être un très très beau cadeau à offrir. Hein.
2: Oui.
1: Ouais. Bon, allez, on vous souhaite bonne chance. Voici vos trois questions.
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1: Alors, la première question concerne l'anatomie humaine, Tiphaine.
2: Oui.
1: Quel organe du corps humain consomme le plus d'énergie?
2: Bon, je vais dire le cap, le cerveau,
1: non? Bah oui, c'est ça.
2: J'hésitais avec le cœur.
1: Oui. Bah, il y avait les deux possibilités au cas où, mais effectivement, c'est bien le cerveau qui représente 2% du poids total du corps humain, mais qui consomme environ 20% de l'énergie du corps.
2: Ouais. D'accord.
1: Bon, peut-être pas chez tout le monde, hein, pour pas faire des généralités non plus. Eh ben, ça vous fait 3 points. La deuxième question porte sur vos connaissances de la Bretagne. Sur quelle commune trouve-t-on le point culminant de la chaîne des Montagnes Noires? La commune où se trouve le point culminant de la chaîne des Montagnes Noires?
2: Pas cap.
1: Alors, est-ce que c'est Spézet ou Dinéol?
2: Dinéol.
1: Ah ben non. Dinéol, c'est le Ménésome.
2: Ah oui, bah oui.
1: Et Spézet, les Montagnes Noires.
2: Bon, d'accord.
1: Pas de bonne réponse sur cette deuxième question, on passe à la troisième. Bon, je pense que celle-là, vous devriez la connaître, d'autant que je pense que vous avez à peu près l'âge d'être fan de la série Friends, puisque je vais vous demander dans quelle ville se déroule l'action de la série Friends.
2: J'hésite. Cap, New York.
1: Oh, merveilleux. Cap ou New York, ben voilà. La série qui suit les 6 amis vivant principalement dans les quartiers de Greenwich Village à Manhattan. Manhattan, c'est bien à New York. Et ça vous fait 6 points. Eh ben, vous commencez. C'est fort, fortiche pour démarrer ce jeu. Eh ben, j'espère que ça suffira à la fin de la partie pour repartir avec les 3 invitations, enfin le passe 3 jours pour l'Irréductible Festival à Quimper pour le week-end prochain.
2: J'espère aussi.
1: En attendant, je vous laisse entre les mains de Stéphanie qui a une question à vous poser. Et si vous vous rapprochez le plus de la bonne réponse, vous pourriez bien repartir à la fin de ce jeu avec le cadeau de la fête des pères, à savoir la plancha Krampus, la plancha double. Une plancha électrique, c'est un beau cadeau de 499,36 €. Eh bien, on vous souhaite le meilleur et peut-être à tout à l'heure, Tiphaine. Je vous ai appelé Tiphaine, mais c'est Tiphaine. Allez, qu'en avez-vous?
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1: Quand le Brésil influençait la musique de Nougaro, ça donnait cette reprise magnifique. Tu verras, tu verras.

0: verras, Claude Nougaro.
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0: Avec aujourd'hui deux passes, trois jours pour le festival Les Irréductibles avec Charles Doré, Zaz, Skip de Use. On aura également Julien Clerc, la semaine prochaine Vladimir Cauchemar, Autridal, Matt Mata, Madeleine Anne, Brand Zinc, les Fatal Picard ou Inspecteur Clouseau pour ne citer que ceux-là. Et puis la possibilité de passer à l'étape suivante, si vous marquez 3 points, en tentant de gagner la plancha Krampus, double Krampus, s'il vous plaît. Bon, et bien après le score magnifique de Tiffen qui a marqué 6 points, on va accueillir notre deuxième candidate, c'est Virginie Aélian. Bonjour Virginie.
3: Bonjour.
0: Comment allez-vous Virginie?
3: Très bien.
0: Ouais. Bon, vous avez entendu le score précédent, 6 points?
3: Oui.
0: Il va falloir dégainer, hein.
3: Oui, va falloir.
0: C'est déjà un beau score pour démarrer ce jeu. Donc, on vous souhaite le meilleur. Voici vos trois questions.
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0: La première vous concerne les flamants roses. Je voudrais savoir si vous savez, Virginie, de quelle couleur naissent les flamants roses?
3: Pas cap.
0: Gris ou rose?
3: Gris.
0: C'est une bonne réponse. Eh oui, les poussins naissent avec un duvet gris et blanc. Ils ne deviennent roses qu'en grandissant grâce à l'alimentation et souvent des crevettes, des crustacés, voilà. Bon, eh ben bravo, ça vous fait un premier point. La deuxième question évoque la connaissance de notre territoire breton. Dans quelle commune bretonne repose la sépulture de l'humoriste bien connu Thierry Leluron? La commune bretonne dans laquelle repose la sépulture de Thierry Leluron. Cap ou pas cap?
3: Cap.
0: Oui.
3: Perros-Guirec
0: est la bonne réponse, effectivement. Thierry Leluron, qui nous a quittés à l'âge de 34 ans d'un cancer des cordes vocales, repose aujourd'hui au cimetière de Perros-Guirec. Eh bien, ça vous fait 3 points, ça nous fait un total pour le moment de 4. Reste à répondre à la troisième et dernière question de votre questionnaire. Dans la mythologie grecque, qui est le dieu du commerce et des voleurs, Virginie? Le dieu du commerce et des voleurs, cap ou pas cap?
3: Pas cap.
0: Est-ce que c'est Apollon ou Hermès?
3: Hermès.
0: Eh ben, vraiment sur le fil. Et c'est la bonne réponse. Effectivement, Hermès. C'est le dieu. Alors, c'est rien à voir évidemment avec les foulards, on est d'accord, quoique bon, il est le protecteur des marchands, des voyageurs et le messager personnel de Zeus, mais aussi le dieu du commerce et des voleurs, paradoxalement. Voilà. Alors, je ne sais pas si on peut faire le lien entre les deux, à vous de l'interpréter. Bon, et eh ben ça nous fait 5 points, malheureusement, mais ça ne suffit pas à dépasser le score de Tiffen précédemment. Bon.
3: Oui.
0: Vous avez encore la possibilité de répondre à la question supplémentaire qui va vous être posée par Stéphanie au standard, qui vous permettra peut-être de décrocher le cadeau de la fête des pères du week-end, à savoir la plancha double de chez Krampus à l'occasion de l'opération spéciale de l'été. On fête l'été ensemble avec Krampus, une plancha d'une puissance de 2 x 1600 watts. Je peux vous dire qu'avec ça, on cuit tout, et vraiment tout. Bon, et bien écoutez, on vous souhaite bonne chance, et peut-être, hein, et d'ici là, ben, je vous souhaite un très très bon week-end. À bientôt.
3: Merci, au revoir.
0: Au revoir.
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0: Le citronnier, Lemon Tree, voici Fool's Garden.

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0: Banana Split. Ben voilà, de quoi vous rafraîchir. Il n'y a pas que Banana Split, il y a d'autres parfums si vous voulez.
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0: C'est vrai que j'irai pas non contre une petite glace là, ce matin. Oh, cet après-midi aussi, hein. Ce sera le bon moment pour se régaler. Bon, j'ai pour vous, je le rappelle, deux passes trois jours pour l'Irréductible et Festival à Quimper et la possibilité de participer au jeu qui permettra à quelqu'un, l'un des participants qui aurait marqué au moins 3 points, de repartir avec le cadeau de la fête des pères, la plancha électrique double d'une valeur de 499,36 €. Après Tiphaine et Virginie, Tiphaine qui a marqué 6 points tout de même, nous allons accueillir Patrick. Patrick qui nous appelle. Alors, j'ai pas l'impression que c'est Neuillac, mais j'ai pas l'impression que c'est chez nous. Enfin, c'est pas en Bretagne, ça, il me semble.
3: Si, Neuillac.
0: Ah, Patrick. Bonjour. Ah, c'est dans le 5-6.
3: Oui, voilà, c'est près de Pontivy.
0: Près de Pontivy, Neuillac. Ah oui, bah, j'y vais pas souvent par là, c'est pour ça. Ah oui, vous êtes à combien de kilomètres de Pontivy exactement, Neuillac?
3: On va dire 7 kilomètres.
0: 7 kilomètres, d'accord. Ouais. Mais c'est côté ouest ou côté est?
3: C'est au nord, sur le mur de Bretagne. Voilà.
0: Bon, vous avez entendu les cadeaux, plutôt intéressant. Hein. Aujourd'hui, on fait le carton plein avec ces invitations. 3 jours de festival et la possibilité de repartir avec la plancha. On vous souhaite bonne chance. 6 points à battre. Patrick, on croise les doigts.
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0: Et quand je dis on croise les doigts, c'est rien de le dire, puisque la première question vous concernant concerne les doigts. Je vais vous demander de combien de doigts les chats disposent-ils sur leurs pattes arrière?
3: On va dire 10.
0: Alors vous comptez les deux pattes? Moi je compte une, hein, une. Donc 10, ça voudrait dire 5 doigts par patte, quoi, c'est ça? Malheureusement, non, mais c'est 4 doigts la patte du chat sur la patte arrière. C'est 4 seulement. Les chats ont cette particularité anatomique. Ils ont 5 sur la patte avant et 4 sur la patte arrière.
3: Ah, bah oui, d'accord.
0: Voilà. Bon, eh ben, ça fait pas de points pour le moment. On passe à la deuxième. Logiquement, celle-là est assez simple. Enfin, si vous connaissez un peu le territoire breton, je vais vous demander quelle est la capitale du Trégor.
3: Pas cap.
0: Paimpol ou Lannion?
3: Paimpol.
0: Bah non, c'était l'autre. C'était Lannion. Bon, eh ben, ça va être difficile, hein, mais juste pour la forme. Allez, la dernière question. Quel jeu de société a été inventé pour dénoncer les dangers du capitalisme?
3: Le Monopoly.
0: Oh, bah oui, bah ça, on y a tout joué au Monopoly. Et effectivement, il a été créé sous le nom de Landor's Game. Il voulait démontrer comment les monopoles ruinent l'économie. Bon, du oui. coup, on a appris effectivement que le capitalisme pouvait avoir des excès. Ça n'a pas changé le monde. Malheureusement. Bon, en tous les cas, ça, 3 points, vous sauvez les meubles et vous avez la possibilité, du coup, de participer vous aussi au jeu de la plancha. Vous allez devoir répondre à une question en off avec Stéphanie et celui ou celle qui répondra le plus proche de la réponse exacte pourra repartir avec la plancha Krampus, double Krampus. Bon, eh ben, écoutez, on vous souhaite bonne chance et peut-être à tout à l'heure pour la plancha, qui sait.
3: Allez, oui, bonne journée à vous.
0: Bonne journée, cadeau.
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0: Stivel fait son retour. Alan, de son petit prénom, comme on l'aime. Voici un extrait de son tout nouvel album, The First Time.

0: Voilà, c'était Stivell qui est de retour. Et quelques idées de sorties. C'est dimanche, c'est encore la fête de la musique.
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0: Avec un rendez-vous à Guémené-sur-Scorff cet après-midi. Et il y en a pour aussi les enfants, puisqu'il y aura un atelier de maquillage, une sorte de boom avec une machine à bulles à 17h. Et une soirée disco-funk, ça se passe rue du Château à Guémené cet après-midi, si vous voulez vous éclater. À Saint-Renan également, dès 16h, 5 scènes à travers la ville. Du jazz manouche, si vous aimez ça, eh bien ce sera à Névé qu'il faudra vous rendre à 19h30, place de l'église. À Bénodet, il y aura 4 concerts entre l'esplanade du casino et la butte au fort. On a également à Plestin-les-Grèves un rendez-vous musical pour terminer le marché de ce matin. C'est le temps court en ce moment, ça va durer jusqu'à 13h30. Et puis à Pont-l'Abbé, une chorale, les 3 chorales d'ailleurs, celle de Tudarvraud, les Voix de la Rivière ou encore les Canneriennes Kergros du Guilvinec en l'église Saint-Jacques de Lambourg.
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0: Allez, on garde encore un peu de suspense pour savoir qui va repartir avec les 2 passes 3 jours pour le festival des Irréductibles et la plancha à suivre. Voici Bernard Lavillier.

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0: Ghetto, Bernard Lavillier sur Ici Breizh Izel, 11h42.
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0: Avec deux beaux cadeaux à gagner. D'abord le 2 passe 3 jours pour le festival Les Irréductibles avec Zaz, Kip de You, Julien Doré le premier soir, Julien Clerc Pur, Vladimir Cauchemar le deuxième, Julien, j'ai dit Charles Doré, oui, j'ai dit Julien, c'est Charles Doré, et Matt Mata pour le dernier, et dernier jour, Madeleine Anne, Brandzinc, The Inspector Clouseau ou encore les Fatal Picard. Et puis la possibilité de participer à ce jeu qui va vous permettre à quelqu'un de repartir avec la double crampouse, la plancha s'il vous plaît. Alors après, les bonnes réponses de Tiffen qui avait marqué 6 points, qui fera mieux que 6 points, eh bien on va accueillir Fanche, Fanche de Brest, bonjour.
3: Ouais, salut.
0: Ça va bien Fanche?
3: Ouais, plutôt pas mal, ouais.
0: Ouais, ça chauffe à Brest déjà? Non, il fait frais chez vous là, normalement.
3: Ouais, ouais. Il fait allez, 22-23 degrés grand max.
0: Ouais, ça reste encore assez respirable. Bon.
3: Ah ouais, c'est vieux.
0: Eh bien, écoutez, on vous souhaite bonne chance. Je voulais juste faire une correction concernant la question précédente posée à Patrick. Même si ça n'aurait absolument rien changé, même s'il avait trouvé la bonne réponse, il aurait marqué 4 points. Mais effectivement, c'était Tréguier et pas Lannion, la capitale du Trégor. Voilà. Mais bon, ça, comme il ne l'avait pas cap, ça n'aurait absolument rien changé au final. Fanche, voici vos 3 questions. On vous souhaite bonne chance.
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0: Franche, une première question sur la Trans-Léonarde. C'est quoi la Trans-Léonarde?
3: C'est une course.
0: Ouais. Comment?
3: Enfin, c'est un marathon quoi, qui traverse un peu les parties plus difficiles de la Bretagne.
0: Oui, c'est le marathon, effectivement. 42 km 195 qui vous emmène jusqu'au château de Kerjan, à Savouguet, jusqu'à Guisseny. C'est organisé généralement à la fin du mois de juin. Je sais même pas quand est-ce qu'aura lieu la prochaine. En tous les cas, c'est le marathon qu'on attendait en bonne réponse. Et vous avez répondu cap. Du coup, ça vous fait 3 premiers points. Ça démarre bien. Deuxième question. Bah tiens, on va rester dans le secteur. Je vais vous demander quel nom porte le château ainsi que le mausolée de Belle-Île-en-Terre.
3: Alors, le mausolée de
0: Belle-Île-en-Terre,
3: voilà.
0: Cap ou pas cap?
3: Pas cap.
0: Lady Chatterley ou Lady Monde?
3: Lady Chatterley.
0: Alors, Lady Chatterley, c'est le personnage du roman qui s'est inspiré de ce château, mais le château en lui-même, c'est le château de Lady Monde. Effectivement, c'est Lady Monde qu'il nous fallait répondre. Bon, eh ben, écoutez, pas de points sur cette deuxième question. On passe à la troisième et dernière. De quoi ont peur les personnes qui sont atteintes de pogonophobie?
3: La pogonophobie?
0: La pogonophobie, ouais.
3: Ah oui, bien sûr, si, je sais. Je sais, parce que mon oncle était comme ça, c'est ceux qui ont des poils, qui sont barbus.
0: Oui, c'est des barbes. Effectivement, les barbus. Comment ça c'est?
3: Mon oncle était très barbu, je me rappelle. Il m'a expliqué ça il y a longtemps.
0: D'accord. Et donc, vous le traitiez de pogonophobe?
3: Non. Ah non, il m'a expliqué, mais j'ai jamais retenu le nom, mais ça m'a tilté. parce que ça ressemblait un peu au pogo, la danse, on un peu dessus les uns les autres, là.
0: Dis donc. Je me rappelle de ça. C'est incroyable. Du coup, vous marquez 6 points. Puisque vous avez répondu cap sur cette question, effectivement, le terme désigne la peur irrationnelle des barbes, des poils faciaux en général. C'était la réponse qu'on attendait. Ça fait une égalité avec Tiffen. Il va falloir qu'on vous départage dans quelques instants. Donc vous restez avec nous, puis on va rappeler Tiffen, okay. Puis on va vous sortir une question subsidiaire. Voilà.
3: Ça marche, ok.
0: Allez, à tout de suite.
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0: Lola Young avec Messi à l'instant, et on va passer à une première étape pour départager deux candidats qui ont égalisé dans ce cap ou pas cap. Ça arrive rarement, mais il a fallu que ça tombe aujourd'hui, figurez-vous.
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0: Est-ce que Tiffen est là? Tiffen? Oui, allô?
3: Oui.
0: Oui. Voilà, non, pour être sûr que vous soyez bien de retour. Bon, bah, Tiffen, vous avez entendu, Fanch vous a égalisé hein, sur le
3: oui, ouais.
0: La dernière ligne droite. Fanch, vous êtes toujours là avec nous?
4: Oui, je suis là.
0: Bon, il va falloir donc vous départager. Alors, non pas sur la plancha, puisque ça sera le cas dans quelques minutes, puisqu'on a eu visiblement deux bonnes réponses. Et donc, il va falloir départager deux candidats. Pour le moment, il va falloir qu'on vous départage sur le 2 passes 3 jours pour le Festival Irréductible le week-end prochain à Quimper. Et ça, ce sont deux belles invitations que vous allez pouvoir remporter l'une ou l'autre. Alors, vous avez 5 secondes pour répondre à une question pour vous départager. Pas plus. 5 secondes. Si vous répondez après le gong, ce sera trop tard. Donc, concentrez-vous. La voici, la question. Et vous répondez, même si vous répondez ensemble, c'est pas grave, hein, on entend les réponses. Combien de minutes compte une journée de 24 heures?
4: 1600.
0: Alors, Tiffen?
3: Non.
0: Non, même pas, vous n'aviez même pas une estimation?
3: Non.
0: Bah oui, bah du coup, vous laissez la place à Fanch, parce qu'il n'avait pas non plus la bonne réponse, en tous les cas, pas la réponse exacte. Vous auriez pu balancer un chiffre au hasard.
3: Oui, mais là, je ne savais pas.
0: Bon, non, c'est 1440. Bon, bah par défaut, c'est Fanch qui l'emporte.
4: Ouais, trop bien, j'étais pas si loin,
0: les 1600. Bah oui, bah ouais, c'est effectivement. Bon, on n'était pas dans l'exactitude de la comptabilité, mais c'est pas mal, effectivement. 1440 minutes pour 24 heures. Eh ben, Fanch, bravo. Vous allez pouvoir venir à Quimper le week-end prochain pour assister à tous ces concerts. Hein, Skip the Use, Charles Doré, Tagada Jones. On a également chez Sudaka, Julien Clerc, Pure, Vladimir Cauchemar, Autridal, Eiffel et le dernier soir, Matmata, Madeleine, Brindzinc, le groupe brestois que vous connaissez parce que vous l'entendez aussi sur Ici Breizh Izel, Dennis Technos Project, les Fatal Picard, Inspector Clouseau, les Commodores, bref, un gros, gros festival avec une belle programmation cette année. Eh ben, bravo!
4: Merci!
0: Et Tiffen? Bon bah Tiffen, je crois qu'on va devoir la rappeler tout à l'heure parce que il me semble qu'elle a eu aussi une bonne réponse, mais cette fois-ci pour la plancha. Mais le problème, figurez-vous qu'on a deux bonnes réponses pour la plancha. Donc il va falloir vous poser une autre question subsidiaire dans un instant, restez avec nous. Le suspense est à son comble. Merci beaucoup Fanch, c'est bravo.
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0: Ils sont de Rennes. Voici les Green Lads.

0: minutes. Vous écoutez bien une radio bretonne et la radio officielle de la Pointe Bretonne. C'est ici Bryce Diesel avec les Green Lads.
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0: On n'a jamais eu autant d'étapes dans ce cap ou pas cap parce que déjà il y a double cadeau aujourd'hui. Donc les places pour le festival sont parties, c'est Franche qui les a remportées. Il va falloir maintenant vous départager sur une question qui vous avait été posée parmi tous les candidats qui ont participé à ce cap ou pas cap ce week-end et le week-end dernier. On vous a posé une question: de quand date le tout premier virus informatique? Et vous avez été deux à nous apporter l'année exacte de ce tout premier virus informatique. C'est 1971, le virus s'appelle The Creeper, et Tiffen et Virginie ont eu la même bonne réponse. Donc il va falloir vous départager. Tiffen, rebonjour.
3: Rebonjour.
0: Bon, bah finalement, vous êtes encore dans le match, hein, quoi.
3: Ouais.
0: Mais par contre, vous n'êtes pas la seule à avoir eu 1971 comme réponse, puisque Virginie est avec nous également. Bonjour Virginie.
4: Bonjour.
0: Virginie, vous avez joué quand, vous?
4: Aujourd'hui.
0: Ah, c'est autant aujourd'hui.
4: Oui.
0: Je perds la mémoire, il faut que j'arrête. Bon, vous allez donc devoir répondre comme à la question précédente en 5 secondes.
4: D'accord.
0: Alors, attention,
4: d'accord.
0: Ça va être chaud.
4: Ouais.
0: Il va falloir donc déballer très très vite, hein, et éviter d'aller chercher parce que vous n'aurez pas le temps. Vous allez vous faire dépasser comme Tiffen tout à l'heure. Donc, concentrez-vous bien, la voici la question pour gagner la plancha d'une valeur de 500 euros, la double plancha Krampus électrique. Mesdemoiselles, mesdames, je vous propose de répondre à la question suivante. Quel est le plus long trajet possible entre deux points de la France métropolitaine, exactement entre Menton et Port-Spaudère, en kilomètres? Le plus long trajet possible entre deux points de la France métropolitaine.
4: Virginie.
0: Alors, excusez-moi.
4: Virginie.
0: Oui, combien?
4: 1350.
0: Et combien, Tiffen?
4: 10 330.
0: Alors, 10 350 et 10 300.
4: Non, moi j'ai mis 1350.
0: 1350 et 1330, c'est ça, hein, la deuxième?
4: Non,
0: 10 330. Alors, la réponse exacte est 1083 kilomètres. Et donc, du coup, il me semble que c'est... Alors, du coup, j'ai oublié, mais la première candidate à me répondre... 1330.
4: Moi, j'ai mis 1350.
0: 1350. Alors non, je pense qu'on est... C'est Tiffen qui a gagné? J'ai eu un doute, parce que le problème avec deux voix...
4: Elle avait dit 10 300 et quelques. 1330.
0: Oui, il me semble. On était sur les 10 000 au départ, hein, je pense que
4: ouais.
0: Là...
4: Oui, 10 330, j'ai pas dit 10 000.
5: Non,
0: alors,
4: moi j'ai entendu 10 000.
0: Qui m'a dit 1350?
4: Moi, Virginie.
0: Virginie, c'est bien, ouais, bah oui. C'est bien Virginie. Oui, c'est bien Virginie qui l'emporte. Malheureusement, j'avais bien entendu 10 330 pour la première réponse, Tiffen. Je suis désolé. C'est donc Virginie qui remporte la compose d'une valeur de 500 euros pour la fête des pères. Je vous souhaite une belle journée. Merci d'avoir participé. À très bientôt.
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0: Belle journée, il est déjà midi une. On fait le point sur l'actualité en Bretagne et aujourd'hui, on parle de trois personnes blessées dans le Nord
2: La Bretagne n'est pas en vigilance orange sur la carte météo. À partir de ce midi, les quatre départements, donc en vigilance canicule, fini la parenthèse de fraîcheur chez nous, avec des températures qui vont dépasser localement les 30 degrés cet après-midi. Notez qu'un numéro vert a été mis en place, c'est le 0800 06 66 66. À l'échelle nationale, 35 départements passent en vigilance rouge ce midi. Une fête de la musique donc qui s'annonce sous grand soleil et par forte chaleur. La préfecture du Finistère appelle à la plus grande prudence, notamment à limiter sa consommation d'alcool et à privilégier les lieux à l'ombre. Si vous habitez à Brest, vous pouvez commencer à entendre dès maintenant des musiques d'orchestre depuis la place Wilson. Il y en aura encore cette année pour tous les goûts. À Quimper, on a suivi les dernières répétitions de l'ensemble Harmonie, un orchestre d'instruments à vent du conservatoire de musique. Augustine Guégan nous y emmène.
5: Thomas Bess, chef d'orchestre, se faufile entre les pupitres de l'ensemble Harmonie pour accorder tous les instruments.
9: Voilà, c'est aussi l'occasion pour nous d'aller rencontrer un nouveau public, parce que beaucoup de nos concerts sont fréquentés essentiellement par les familles des élèves. Après, on essaye d'attirer vers nous d'autres publics. La fête de la musique, c'est vraiment un moment qui se prête à ça. Ça permet de faire connaître les instruments, de susciter peut-être des envies, donner envie aux jeunes et aux moins jeunes de venir au conservatoire.
5: Découvrir des instruments comme le cor d'harmonie, un cuivre avec 6 mètres de tuyaux qui s'enroulent sur eux-mêmes. Gwenola, 14 ans, en joue depuis plusieurs années.
10: Même si c'est pas très, très connu, on en entend partout, mais on sait pas vraiment souvent ce que c'est cet instrument. Par exemple, il y en a dans le thème d'Harry Potter, Star Wars.
5: L'ensemble jouera d'ailleurs deux morceaux du thème de Star Wars, Obi-Wan et la Cantina, le morceau préféré de presque tous les élèves. Lila est joueuse de saxhorn, une sorte de trompette.
11: Je le trouve chouette, entraînant.
5: Georges, 80 ans, est lui aussi élève dans l'ensemble Harmonie. Il a une trentaine de fêtes de la musique à son compteur, mais l'envie est toujours là.
12: L'envie, et puis même, pas du stress, mais quand même, quoi, parce qu'il ne faut pas se louper. Hein. Le chef, à l'oreille, il entend tout.
5: Au bout d'une heure et demie de répétition, les voilà prêts pour la fête de la musique.
2: Et l'ensemble Harmonie qui se produit au jardin de l'évêché à partir de 17h, vous avez les différentes programmations sur les sites des mairies.
0: Un choc frontal entre une fourgonnette et une voiture.
2: Ça s'est passé hier vers 17h au niveau du Faouët dans le Morbihan. La conductrice de la voiture, une femme de 70 ans, était coincée dans son véhicule. Ce sont les secours qui l'ont sortie. Elle a été transportée à l'hôpital de Lorient en urgence absolue. Et un nouveau bateau à voile pour l'Ifremer, l'Institut de recherche pour l'exploitation de la mer, qui teste en ce moment son tout nouveau catamaran au large de La Rochelle. Un catamaran finistérien, le Morxol de la coopérative Skravik basée à Plougastel d'Aoulas. Un tout nouveau bateau pour ces scientifiques, à la fois plus écologique et plus économique. Tanguy Lebot est le président de Skravik.
13: Donc là, il y a la première campagne qui se déroule actuellement aux alentours de La Rochelle. C'est une campagne qui s'appelle Marmoravel. L'idée, c'est de tester la plus grande diversité possible de protocoles. Donc de la mise à l'eau, d'outils de prélèvement. Là, c'est des drones qui vont faire des mesures en autonomie. Voilà, il y a plein de choses différentes qui vont être testées. Le but, c'est de voir l'opérationnalité de notre navire dans des conditions différentes et avec des outils différents pour répondre aux besoins des scientifiques via la flotte océanographique. C'est vrai qu'on a tendance à tout de suite penser à l'amélioration de l'empreinte carbone de la recherche et tout ce que ça implique derrière. Mais il y a aussi des vrais avantages d'un point de vue opérationnel. Effectivement, il y a cette question de réduire l'empreinte sonore, donc de diminuer les bruits émis par le navire sur l'environnement qu'il étudie. D'un point de vue organisationnel, un fonctionnement différent, c'est un petit navire qui a un faible coût d'exploitation, donc qui permet des choses plus légères que des grosses missions, en fait, d'habitude d'avoir des gros navires de la flotte océanographique.
2: Et cette autre expérience vont être menées par l'Ifremer d'ici fin septembre à bord de ce catamaran.
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0: Chaud et beau, 34 degrés aujourd'hui pour le record à Quimper et Gourin, ainsi que Châteauneuf-du-Fou. Allez, respirez un peu, ça va aller.
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2: dimanche, sous mes applaudissements, c'est Willy vient déjeuner chez vous, numéro 1064.
0: Oh là là, ça pilache.
2: Bonjour la tribu.
0: Bonjour.
2: Alors, qui est là aujourd'hui? Oh. Bah, tiens, Nicolas Malabeuf est encore là. Bonjour mon bon Nicolas.
15: Bonjour Willy, bonjour tout le
2: monde. Et Fabien Aymon, notre geek. Bonjour mon Fabinou.
16: Bonjour Willy, bonjour à tous.
2: Et bienvenue à tous. Voilà, c'est reparti pour un nouveau numéro de votre émission utile sur votre radio utile. Vous voulez comprendre l'actu et les tendances du moment avec nos invités. C'est ici que ça se passe. Si vous voulez rire et sourire de l'actualité, des tendances du moment, bah c'est aussi ici que ça se passe. Voici 55 minutes, pas comme les autres. Alors vite, mes amis, notez les dossiers du jour. Dans un instant, pourquoi les alternants galèrent à trouver des entreprises? Si vous avez des enfants étudiants et qu'ils cherchent une alternance, vous avez sûrement remarqué que c'est de plus en plus difficile. Les entreprises en prennent moins, alors que c'était l'une des grandes causes du gouvernement. Alors que se passe-t-il? La réponse dans un instant. Et puis vers 12h30, il y a tout pile 90 ans. Bien, Hugo Frey avait déjà 90 ans. Mais surtout, il y a eu la création des congés payés. Alors 90 ans après, les Français sont-ils toujours attachés à leurs vacances? La réponse dans 20 minutes. Et bien sûr, mes amis, nous faisons cette émission ensemble. Ah, voilà. Je vous le répète tout le temps. Mais il y en a qui sont sourds. Alors je le répéterai encore.
16: Parlez plus
2: on
16: fort.
2: On fait cette émission ensemble. D'abord sur le groupe Facebook, mon Sabinou.
16: Pareil, je me répète. Oui. Mais pour nous retrouver, il faut taper sur Facebook. Youpi la vie avec Willy Revelli. C'est un groupe, bien sûr, complètement gratuit. On partage plein de choses. Nous avons un coucou d'hier de Catherine en ce dimanche. Ah. Catherine Dumont, je vous écoute en podcast la semaine. J'adore ça.
2: Ah, c'est bien.
16: Donc,
2: c'est
16: on
2: très,
16: la
2: très
16: salue,
2: bien.
16: Catherine.
2: Vous
16: d'ailleurs,
2: savez qu'il y a des podcasts, effectivement.
16: Mais oui, et même sur l'application ici, c'est complètement gratuit.
2: Exact.
16: Et message de Yuri, il habite Carcassonne. Bonne fête de la musique. Mais oui, nous sommes
2: le 21. C'est l'été.
16: Avec mon groupe, je joue ce soir dans un bistrot de village.
2: Très bien.
16: Donc, continuez à réagir, c'est complètement gratuit. Le groupe Facebook, c'est Youpi la vie avec Willy Revelli.
2: Voilà, et appelez-nous aussi, on vous attend. C'est la libre antenne du week-end. Vous êtes tous des chroniqueurs, vous faites tous partie de cette tribu. 0810 055 056. Appelez-nous, vous passez à tout instant et vous repartirez d'ici la fin de l'émission avec.
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2: 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C'est bon, on a tout dit.
16: On a tout dit.
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2: Allez, ouvrons notre premier dossier. Bonjour Julien Gossa.
17: Bonjour.
2: Bonjour mon cher Julien, bienvenue ici. Alors vous êtes maître de conférence à l'université de Strasbourg. Vous nous confirmez mon cher Julien qu'en ce moment les étudiants ont beaucoup de mal à trouver des entreprises pour leur alternance?
17: Ah oui, c'est beaucoup plus difficile aujourd'hui que ce que ça l'était il y a 5-6 ans.
2: Ouais.
17: Mais les choses sont un petit peu tendues. Et puis on ne sait pas trop où ça va, quoi.
2: Voilà, vous qui enseignez en IUT informatique à Strasbourg, voilà, vous avez des élèves qui vous le disent là en ce moment?
17: Oui, on en a, mais enfin, moi je travaille plutôt sur les données nationales, mais effectivement, on le constate sur le terrain
2: c'est
17: aussi.
2: C'est ça, voilà. Et alors, est-ce qu'on sait d'où ça vient? On sait, il se passe quoi alors? Pourquoi est-ce que tout alors, à coup ça se tarit comme ça?
17: Le principe de l'alternance, c'est que c'est un dispositif pédagogique qui va permettre aux jeunes de rentrer dans l'emploi en étant à moitié dans la formation et à moitié dans une entreprise. Donc typiquement, lundi, mardi, ils vont être en formation et puis mercredi à vendredi, ils vont travailler directement. Et ça, c'est un dispositif qui est très efficace pour certaines populations, c'est-à-dire les métiers qui ont des problèmes d'attractivité.
2: Ouais.
17: Alors, typiquement,
2: comme lesquels,
17: si
2: par exemple
17: la métallurgie, les finances publiques, c'est-à-dire que c'est des métiers qui font un peu peur ou qui attirent pas vraiment. Et donc, ça permet de rentrer dedans un petit peu plus, en plus en souplesse que quand on se retrouve juste à la fin de ses études.
2: Mm-hmm.
17: Donc ça, c'est l'aspect positif. Et puis, c'est très efficace pour les jeunes qui sont à la fois éloignés de la scolarité et à la fois éloignés de l'emploi. Parce que si les jeunes qui sont près de la scolarité, ils font leurs études. Et puis, les jeunes qui sont proches de l'emploi, ils ont qu'à être employés. Donc, c'est vraiment fait pour une petite niche de la population. Et ce qu'a fait le gouvernement à partir de 2018, c'est que il a voulu augmenter sensiblement le nombre d'apprentissages.
2: Voilà, exactement. C'était comme une cause qu'ils avaient prise à bras le corps. Hein. Vraiment, ils avaient poussé pour l'apprentissage.
17: Voilà, c'est ça. On voulait arriver à 1 million d'apprentis, donc on y est arrivé. Hein. C'est-à-dire passer de 400 000 apprentis, on avait 400 000 apprentis en 2018, à plus d'un million. Et en fait, ça allait très très très vite parce que le gouvernement a mis énormément d'argent sur la table. C'est-à-dire qu'on est passé d'une dépense nationale de 7 milliards d'euros par an à 25 milliards d'euros aujourd'hui.
2: Voilà. Ouais.
17: Ouais. Voilà. Et alors, ce qui se passe quand on fait ça, c'est que on fait gonfler le nombre de places d'apprentissage, mais pas nécessairement là où on en a besoin. C'est-à-dire que comme les places sont financées par l'État, il y a des employeurs ou il y a des formations qui se mettent à ouvrir des places en apprentissage pour avoir les financements les publics financements. Beaucoup plus parce que parce qu'il existe un besoin.
2: D'accord.
17: Voilà.
2: Ce qui fait qu'à chaque fois qu'on entendait, par exemple, que si on fait une alternance, on est quasiment sûr de trouver du boulot après, bah là, c'était même pas le cas finalement. Aussi.
17: Alors c'était le cas parce que l'époque l'alternance était parfaitement adaptée aux emplois.
2: Voilà.
17: Donc comme c'est les employeurs qui ouvraient des places de formation uniquement quand ils avaient besoin d'un employé, globalement ça se passait plutôt pas mal. Là on commence à avoir des employeurs et on commence à avoir des formations qui ouvrent des places surtout parce que c'est financé par le public. Et donc ces places, effectivement, conduisent de moins en moins l'emploi. Donc là, ce qu'on constate, c'est que le taux d'insertion professionnelle en sortie de l'apprentissage est en train de baisser.
2: Est en train de baisser.
17: Ouais, voilà. Alors donc ça, on a ça d'un côté, et puis de l'autre, comme on a créé cette nouvelle dépense, alors quand on passe à 25 milliards d'euros pour

0: qui prennent de moins en moins d'apprentis. Mm-hmm.
1: Et donc, problème, c'est comme on a créé, là, ça bouchonne partout, là, du coup. Qu'est-ce qui se passe,
0: c'est
1: là,
0: ça,
1: du coup,
0: voilà. C'est ça qui se passe, c'est que comme on a créé plein de formations en apprentissage, qu'on a fait énormément de publicité pour l'apprentissage, il y a plein de jeunes qui veulent faire de l'apprentissage, mais on a dépassé le nombre de jeunes qui veulent faire de l'apprentissage par rapport au nombre d'employeurs qui sont prêts à prendre un apprenti. Donc maintenant, il y a une concurrence pour arriver à prendre les places.
1: Bon, et donc là, alors, qu'est-ce qu'on peut dire là aux jeunes là qui rêvent d'alternance en ce moment, ou aux parents qui sont inquiets?
0: Voilà. Donc, il faut être très très prudent quand on rentre dans une formation en alternance. Mmh. C'est-à-dire que si le contrat d'alternance n'est pas signé avant de signer avec la formation, il y a un réel risque de ne pas arriver à trouver un employeur. Et à ce moment-là, c'est l'alternant qui doit payer lui-même sa formation. Donc, ça peut coûter très cher en réalité de s'engager dans une formation sans avoir un employeur derrière.
1: Bon, merci beaucoup, mon cher Julien, de nous avoir dit ce qui se passait, effectivement, parce que j'avais lu pas mal de choses, là, ces derniers jours, sur, effectivement, les apprentis qui galéraient à trouver des entreprises. Et maintenant, on a compris pourquoi. Et quand j'ai dit à Julien, alors, qu'est-ce qu'on fait? Voilà, vous avez compris. Donc, bonne chance à vous, les jeunes, merci beaucoup, Julien Gossa, donc, maître de conférence à l'Université de Strasbourg, d'être passé nous voir. Passez un bon dimanche. On parle de quoi avec toi, mon Fabinou, dans un instant?
2: L'actu web, spéciale fête de la musique. Ah. On va chanter avec nos hommes politiques. J'ai trouvé des vidéos très marrantes sur internet.
1: Oui. Quelle drôle d'idée.
2: Oui.
1: Eh ben très bien, ça va être Waterloo avec nous.

0: Il vient après, Charles Doré.
1: Déjeuner chez vous.
0: Évidemment, Charles Doré arrive dans un instant. Et là, c'était Abba. Et là, c'est...
2: Charles Doré.
0: Fabien. Le mec, il est perdu. Fabien Emo. Alors, mon Fabinou.
3: Bah, l'actu web, spécial fête de la musique.
4: Évidemment,
3: sur le 21 juin. Et on aime la musique. On aime chanter en France. D'ailleurs, d'après un sondage, 83% des Français déclarent chanter régulièrement, voilà, au quotidien. Donc, sous la douche, dans la voiture, au travail, ou chanter où vous voulez. Comme nos hommes politiques. Oui, souvenez-vous, il y a quelques mois, Emmanuel Macron a chanté La Bohème de Charles Aznavour lors d'un dîner d'État en Arménie. C'est un peu faux quand même. Autre homme politique, Nicolas Sarkozy, lui, il est plutôt Johnny Hallyday que Charles Aznavour.
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0: Il parle.
4: C'était chez Catherine Sellac.
3: The Voice, ce n'est pas pour demain, mon Nico. En revanche, Marine Le Pen chante super bien. Écoutez-la sur une chanson de Dalida.
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0: C'est juste, hein.
1: Rien que des mots.
0: Paroles, des paroles, des paroles. Ça me rappelle des programmes d'hommes politiques, ça, justement. Passons maintenant au créateur de la fête de la musique, Jack Lang. Et il y a quelques années, il avait interprété à la télé une chanson de Khaled, Aïcha.
2: Khaled, s'il vous plaît, enfin.
0: C'était pas Khaled. C'est un autre chanteur, je comprends. Mais le meilleur chanteur reste quand même l'ancien ministre de l'Éducation nationale, Jean-Michel Blanquer. Lui, il chante ses propres créations.
2: Ah oui.
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2: Mais c'était pas mal.
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0: Bon, il y a un peu de IA derrière.
2: Oui,
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4: Il est meilleur chanteur que ministre, hein.
2: Ah, ouais, moi j'aime bien.
0: Ça n'engage que vous.
4: Oui, je rigole.
0: C'est comme Jean-Michel.
4: Ça va, des problèmes.
0: Vous aimez chanter. Vous aimez
2: on
0: peut-être.
2: On a déjà des problèmes.
4: Oui, on n'est plus à ça près.
0: Si vous aimez le karaoké, j'ai une application pour vous. Ça s'appelle Smule. Smule, ça s'écrit S-M-U-L-E, avec plusieurs centaines de millions de téléchargements. Smule est sans aucun doute l'application de karaoké la plus populaire sur smartphone et tablette, avec un catalogue de plus de 10 millions de titres. L'appli propose certains titres gratuits. Sinon, ben, il faut compter 9 euros par mois ou 49 euros l'année. Si vous êtes, voilà, si vous aimez le karaoké, c'est pas grand chose. Et le petit truc en plus, Smule met aussi l'accent sur le partage social, notamment en vous permettant d'enregistrer votre performance en vidéo avant de la partager sur vos réseaux sociaux, ce qui donne des reprises très étonnantes.
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2: c'est pas mal.
0: Bah quoi ?
2: Il essaye.
0: Bah.
2: C'est un essai.
0: C'est le 21.
2: Oui, de toute façon, c'est ce qu'on va entendre toute la soirée. Donc.
0: Ça fait mal, Jean-Jacques. Allez, reviens et vite. On en a marre d'entendre tes reprises chaque année à la fête de la musique, car souvent, la musique n'est pas bonne.
2: Ah non, elle n'est pas bonne, elle n'est pas bonne. Merci, mon bon Fabinou. Tiens, on va chanter le jingle qui arrive, là. La la la la la la la la la la la la la la la la la. On va faire un petit coucou à Pierre. Bonjour, Pierre.
5: Bonjour Willy,
2: comment
5: merci de me recevoir.
2: Mais de rien mon Pierre, comment tu t'appelles? Donc Pierre, manifestement, tu nous appelles d'où mon Pierre?
5: Oui, je vous appelle de La Salle en Ile-de-France où je m'entraîne tous les dimanches.
2: Ah
5: en
2: oui,
5: vous écoutant d'ailleurs.
2: De la salle de sport, oui. C'est ça que tu veux
4: pas
2: dire?
4: La salle des fêtes.
5: Ouais, je m'entraîne très très souvent. Non, pas la salle des fêtes malheureusement.
2: Donc salle de
5: sport. On y transpire tout autant.
2: Ah, oui, c'est vrai, c'est vrai. Donc salle de sport, donc Pierre il fait son sport. Et justement, parce que je crois que tu te présentes à une élection qui a un rapport avec ton sport. C'est pour ça, vas-y, explique-nous.
5: Oui, mais sur ça, mais merci beaucoup de me permettre d'en parler. Là, cette année, et pour la 4e fois consécutive, je fais le casting des égéries pour être égérie dans l'enceinte Fitness Park.
2: D'accord.
5: Dans laquelle j'ai commencé.
4: C'est une salle de sport, faut dire.
2: Voilà, donc Fitness Park est une salle, oui, là où ne va pas Nicolas, effectivement, parce qu'il va dans aucune salle. Il va dans une salle qui s'appelle Saupiquet, qui est une autre salle de sport dans laquelle on bouffe.
5: Ce qui est bien, c'est qu'on peut toujours s'inscrire dans tous les cas. Hein. Il n'est jamais trop tard. Hein.
2: Voilà. Donc, tu te présentes pour être égérie Fitness Park, et donc ça se passe comment alors?
5: Eh bien, ça se passe qu'il y a un petit formulaire d'inscription à remplir sur le site.
2: Ouais.
5: Il faut aller sur mon petit lien que je peux envoyer.
2: Ouais.
5: On appuie sur « Je vote », le formulaire d'inscription arrive et on a juste à valider le compte avec le petit mail qui attend, donc on peut se glisser dans les spams.
2: Okay.
5: Et on peut voter pour moi. Donc,
2: on va tous voter pour toi. Tu vas aller sur la page Facebook de l'émission
0: « Youpi la vie » avec Willy Rovelli, voilà. Tu partages ta page.
2: Tu y es sur la page Facebook.
0: Tu partages.
2: Voilà, et bah tu sais quoi?
5: Merci beaucoup, c'est adorable.
2: Et bah dès qu'on a terminé l'interview, dès qu'on raccroche, clac! Tu mets donc le lien pour voter pour toi.
0: Sur notre groupe.
2: Et on va dire tout le groupe de voter. Voilà, on vote tous pour Pierre.
0: Il doit être musclé, Pierre.
2: Il doit être beau, Pierre. Alors,
0: il doit être musclé,
2: Pierre,
0: il a énorme.
2: Tu dois avoir des gros bras, Pierre.
5: Surtout, je pars de très très loin. J'ai d'ailleurs écrit tout mon parcours et mon histoire. Si vous voulez voter pour moi, vous pourrez un petit peu voir qui je suis, d'où je viens et où je vais.
2: Ah bah écoute, c'est une chanson ça, non? Je pars, d'où je viens et
0: ça,
2: où
0: ça
2: je vais.
0: Ça pourrait être du Goldman.
5: Dans le registre de la chanson, alors. Je m'adapte.
2: Merci mon Pierre.
4: Ça me donne de l'espoir.
2: Ouais. Et on te souhaite bonne chance, Pierre. Ouais. On va tous voter pour toi. Donc tu mets bien le lien sur le groupe Youpi la vie avec Willy Rovelli. On va tous voter pour Pierre. Bravo Pierre.
0: Bravo.
2: Allez, on te souhaite bonne chance mon Pierrot. Merci beaucoup d'être passé nous voir. Et tu repars évidemment avec ta sélection.
4: Avec 100 euros de carburant.
2: Voilà. Dans un instant, mes amis, on va vous présenter un invité pas banal parce qu'on aime vous présenter des invités pas banaux. Mais d'abord, tiens, il est là. Charles Doré.
0: Il est brillant.
2: Avec famille ou pas famille. Pas famille.

0: invité Charles Doré avec famille ou pas famille. Pas
1: famille. 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
0: Allez, comme promis, place à la personne pas banale du dimanche. Bonjour Mickaël Pantin.
3: Bonjour.
0: Bonjour mon Mickaël. Alors tu as 15 ans. Et
3: exact.
0: Voilà, tu es originaire de la banlieue parisienne. Tu n'habites pas à Pantin, Mickaël Pantin, j'espère. Non, non.
4: Elle est bien cette première question.
0: Tu es bien. Tu viens d'où, mon cher Mickaël, qu'on sache à peu près?
3: De Bougival.
0: Bougival.
3: C'est pas très loin de Versailles.
0: Très bien. Bougival, pas très loin de Versailles. Alors, donc 15 ans, je l'ai dit, Mickaël, et tu as une grande passion dans la vie, c'est la photo. Mais tu aimes photographier quoi?
3: Des industries, des usines.
0: Voilà.
4: Ah, ça, c'est pas banal.
0: Ouais, c'est pas banal quand même. Il photographie les fleurons de la France industrielle. Alors quoi, par exemple?
3: C'est ça.
0: Quoi, par exemple?
3: De la petite industrie jusqu'au géant.
0: Ouais.
3: Donc j'ai photographié des usines comme ArcelorMittal à Dunkerque. Je sais pas si.
0: Bien sûr. Oui.
3: Et jusqu'aux petites filatures des Vosges, donc les dernières filatures de France.
0: Voilà. Donc des hauts fourneaux.
3: La production traditionnelle.
0: Voilà, donc des hauts fourneaux, des incinérateurs, donc des usines. Non mais c'est fou ça.
3: Oui.
0: Et alors ce qui est dingue, c'est que ces grandes entreprises, enfin ces entreprises, t'ouvrent leurs portes. Hein. Tu peux y aller et faire des photos.
3: Oui. Oui, c'est pas si simple.
0: Ouais.
4: Il faut les autorisations, je suppose.
0: Ouais.
3: Oui, c'est pas. Une usine, ça reste un endroit dangereux.
4: Oui. Ouais. Même pour la sécurité.
0: Et donc, comment est-ce que tu arrives à les convaincre alors, Mickaël?
3: Le plus dur, c'est de se lancer parce qu'on n'a pas de crédibilité au début.
0: Ouais.
3: C'est-à-dire que une usine, pourquoi elle vous autoriserait de faire de la photographie alors que vous n'avez jamais fait d'usine avant, etc.
0: Bah ouais.
3: Et moi, j'ai eu la chance en fait de commencer chez ArcelorMittal directement.
0: Ouais. Pourquoi tu les connaissais?
3: Ils ont fait une porte ouverte en fait et j'étais le seul à faire leurs deux sites en un week-end où ils me connaissaient. Et j'ai réussi à les convaincre.
4: C'est rigolo.
3: Et en passant vraiment de très très loin de la fonte à l'époque.
0: Ouais.
3: Donc très très loin du métal en fusion. Et j'ai fait mes preuves, j'ai pu lancer mon projet.
0: Oui.
3: Et plus j'ai fait des usines, plus j'ai appris les règles de sécurité. Donc plus j'ai préparé à d'autres usines.
0: Voilà.
3: Et à la fin, c'était plus simple.
4: Oui, voilà.
0: Et donc maintenant, j'allais dire, tu as un portfolio, comme on dit. C'est-à-dire que maintenant, tu as plein de photos à montrer pour convaincre d'autres usines. Tu sais pourquoi maintenant, elles te laissent y aller, les usines? Elles trouvent quoi de bien dans ce que tu fais, Mickaël?
3: Moi, j'ai un projet qui commence à être assez important. En fait, l'industrie aujourd'hui, elle a de plus en plus besoin de s'ouvrir.
0: Ouais.
3: Les gens ont une image qui est devenue extrêmement négative de l'industrie.
0: C'est vrai, tu as raison.
3: Ils ont toujours une image qui est un peu celle de la mine, notamment les adolescents de mon âge.
0: Mmh.
3: Et aujourd'hui, l'industrie ne ressemble plus du tout à ça.
0: Ouais.
3: Genre, moi, quand je visite une usine, c'est tout neuf, il y a des ordinateurs partout.
0: Ouais.
3: Il y a de moins en moins de travail physique.
0: Ouais.
3: Et moi, j'essaie de parler aux jeunes de mon âge. J'ai déjà fait des conférences.
0: Ouais.
3: Pour leur présenter justement mon travail et essayer de se dire à travers mes clichés, quand ils les voient, ils se disent, moi aussi je pourrais me voir travailler là-dedans, c'est pas l'horreur en fait.
0: Voilà, c'est ça, c'est pas le truc sale, ça pue, il y a du bruit, heureusement ça a un petit peu changé. Et donc, tu viens de le dire, tu fais des conférences, tu exposes tes photos, c'est ça?
3: Oui.
0: Voilà.
3: Et tu exposes à plein d'endroits.
0: Ouais.
4: Trop bien.
0: Comme par où là, dernièrement c'était où par exemple, tiens?
3: Oui. J'ai fait des expositions avec GL Events.
0: Ah oui, GL
3: dans les salons d'industrie régionaux.
0: Ouais.
3: Et nationaux. J'expose à Eurosatory.
0: Ouais.
3: Sur le stand du G4, mon projet. Bon. Et j'ai exposé aussi à l'Elysée durant l'exposition du Grand Fabriqué en France.
4: Voilà. Ah, t'es allé à l'Elysée.
0: À l'Elysée. Et elle vient d'où alors cette passion pour les usines, mon cher Mickaël? Ça vient d'où tout ça, cette passion pour la sidérurgie?
3: Moi, ça vient à la base de musée de la mine et de la sidérurgie. Vous en avez un peu partout en Europe, notamment en Allemagne et dans le nord de la France.
0: Ouais.
3: Et en fait, à travers ça, au début, je faisais de la photographie d'architecture et d'archives.
0: Mmh.
3: Où j'ai photographié le patrimoine industriel, notamment le patrimoine minier et sidérurgique. Et j'ai beaucoup voyagé pour. Et les usines ont commencé à s'ouvrir alors que j'avais déjà plus de 2 ans de photographie d'industrie derrière moi.
0: Ouais. Et donc, tu vas voir des usines en France et aussi ailleurs en Europe, c'est ça? Tu bouges aussi un petit peu en dehors de la France?
3: Ça a enfin commencé.
0: Voilà.
4: Bravo.
0: Et franchement, il est quand même incroyable, Mickaël. À 15 ans, il a. Il y a un endroit où on peut voir tes photos, je sais pas, une page sur les réseaux sociaux ou un truc?
3: J'ai un Instagram.
0: Vas-y, donne-le.
3: Industrie-en-lumière.
0: Industrie en lumière.
3: C'est ça. Et j'ai un Instagram aussi. Et pardon, j'ai un site web aussi.
0: Ouais.
3: À mon nom, Mickaël.Pantin, mickaëlpantin.com.
0: Voilà. Mickaël Pantin, donc PANTIN.com. Bravo,
4: Mickaël.
0: C'est pas mal.
4: Il est déterminé.
0: Il est génial, Mickaël. Parce que je suppose que plus tard, tu vas bosser là-dedans, dans ce métier-là. C'est ça ton rêve?
3: Oui, oui.
0: Ouais.
3: Eh ben, écoute, oui, dans l'industrie.
4: C'est bien parti.
0: Eh ben, on te le souhaite, mon cher Mickaël. Merci beaucoup d'être passé nous voir. Mickaël Pantin, donc, il a 15 ans. Il photographie les sites sidérurgiques partout en France. Voilà l'occasion aussi de saluer celles et ceux qui bossent en usine. Et je pense évidemment à Mama Rovell.
4: Évidemment.
0: Voilà, quand j'étais petit, elle bossait beaucoup en usine, ma maman. Vous aimez être ici?
4: Ah oui.
0: Vous aimez la pub?
4: Ah, j'adore.
0: Bon, elle arrive, et juste après, les infos pratiques près de chez vous avec le IC Express.
4: Tchou, tchou.
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7: À Locudolé, la fête de Fentenzen revient pour une nouvelle édition. Cette fête populaire, profondément ancrée dans la vie locale, propose de nombreuses animations tout au long de la journée de ce samedi. Musique bretonne, danse, démonstration de savoir-faire et moments de partage rythmeront ce rendez-vous apprécié des habitants comme des visiteurs. Une belle occasion de découvrir ou de redécouvrir l'ambiance chaleureuse des fêtes traditionnelles bretonnes dans un cadre champêtre. Et puis le même jour, cap sur Guingamp, pour célébrer la fête de la musique. Les rues du centre-ville accueilleront de nombreux artistes et groupes qui se produiront tout au long de la journée et en soirée. Des sonorités rock aux musiques traditionnelles, en passant par la chanson française ou les ensembles vocaux. Chacun pourra trouver de quoi se laisser porter au gré de ses envies. C'est un rendez-vous incontournable pour marquer l'arrivée de l'été en musique.
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0: Allez, partons gaiement vers la deuxième demi-heure de votre talk show du dimanche. Alors ici, c'est comme la messe du dimanche,
4: mais en pas pareil.
0: Dans un instant, bien, nous allons normalement, si tout va bien, parler des congés payés. Je vous dis ça parce qu'on a un petit peu de galère à joindre notre invité.
4: Mais
0: on ne sait jamais. C'est ça, ce sont les aléas du direct, c'est... mes amis. C'est comme ça, ici, on ne triche pas. Sinon, on aurait pu prendre le premier couillon qui passe dans les couloirs.
4: Ah,
0: faites-en passer pour l'invité. Allez. Mais non.
4: Enfin, nous... En même temps, trouver du monde dans les couloirs un dimanche, oui, c'est la maison de la radio.
0: C'est pas bête, c'est pour ça qu'on ne le fait pas. C'est pas par honnêteté, c'est juste qu'on ne peut pas le faire. Votre tribu est là, vous l'avez entendu, oui. Fabien Aymon, mon chouchou, et Nicolas Malabeuf, mon autre chouchou,
4: enfin,
0: notre enfant de la télé.
4: Je peux balancer un truc?
0: Vas-y.
4: Parce que tout à l'heure, il a fait un selfie pendant que vous faisiez la première interview,
0: oui,
4: et vous étiez sur les réseaux sociaux, sur Snapchat, vous envoyez des selfies à des jeunes filles.
8: Oh, comment ça, à des jeunes filles? Bah, à des filles de mon âge, qu'est-ce que ça veut dire? Mais pas du tout,
4: c'est quoi,
8: je vous écoute toujours avec intérêt,
4: mais pourquoi pas là?
8: Mais j'ai eu un moment d'absence.
0: Ah oui, là, on a bien compris. Oui. Donc, tu fais des photos de toi?
8: De quoi? De lui? Que j'envoie à mes amis.
0: C'est le visage que tu envoies?
8: Bah, évidemment, je suis habillé.
0: Bon, bah, ça va. Alors, ça me rassure. Bah, poste-les sur le groupe Facebook de l'émission, tes photos, mon cher Nicolas.
4: Pour faire l'audience.
0: Alors,
4: si vous voulez voir Nicolas Malabeuf nu, vous vous connectez sur le groupe Facebook, c'est gratuit. Hein. Youpi la vie avec Willy Rovelli, vous tapez ça sur la barre de recherche. Et nous avons, tiens, Jeanne de Troyes, je suis prof de musique, parce que c'est la fête de la musique.
0: Ah oui.
4: J'adore enseigner aux enfants, car c'est un moment de partage avec souvent beaucoup d'émotions. Donc voilà, on embrasse Jeanne de Troyes. Et bonne nouvelle, tiens, si vous habitez à Troyes, le 19 septembre, Willy Rovelli.
0: Ah oui, c'est moi.
4: Vous faites un spectacle.
8: Il est pas au courant.
0: Oui, je suis même pas au courant, j'ai l'air.
4: Oh là là là là là là.
0: Vous faites, où? Je vais à Troyes.
4: Vous faites un spectacle à Troyes, dans la salle le 3 fois plus à l'ouest.
0: Ah bah,
4: donc, et les résas sont déjà en ligne sur leur site
0: venez,
4: internet.
0: S'il vous plaît, soyez gentils, achetez des places. Hein.
4: Donc continuez. Oui, ça nous arrange.
0: Oui, oui.
4: Continuez à réagir sur le groupe Facebook, c'est gratuit. Youpi la vie avec Willy Rovelli.
0: Et appelez-nous à 0810 055 056. On vous attend pour réagir sur ce que vous voulez. Si vous voulez parler des vacances, on a parlé de l'alternance ou nous faire un petit coucou, vous êtes les bienvenus. Et vous repartez aujourd'hui encore, mon Nicolas.
8: Eh bien, on va tirer l'un d'entre vous au sort pour la carte carburant qui vaut 100 euros. C'est en fin d'émission, donc
0: insupportable. Merci beaucoup. Mais d'abord, si vous n'avez pas suivi l'actu, pas de panique. L'actu vous suit. Il est temps pour moi de mettre
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0: Allez, et comme aujourd'hui, c'est la fête de la musique, voici l'actu musicale avec pour commencer cette bonne nouvelle. Pour les 30 ans de son album Première Consultation, le chanteur Doc Gynéco remonte sur scène. Le vrai Doc Gynéco dans la musique française, apparemment, c'est Patrick Bruel. Oui, enfin, après là, 30 ans plus tard, c'est Doc Géronto. Hein. La chanteuse américaine Christina Milian, la femme de Matt Pokora, rate son examen de français pour prolonger son visa en France. Oh, ben, qu'elle se rassure, apparemment son mari aussi l'a raté, son examen de français. Je comprends rien. Pour protester contre l'utilisation de l'intelligence artificielle qui pourrait éteindre leur voix, 1000 chanteurs britanniques sortent un album entièrement composé de silence. Pas très original, hein. Etienne Dao, Carla Bruni, ça fait des années qu'ils le font. Allô. Après avoir construit une cabane, Vianney annonce qu'il sera papa très prochainement. On sait donc où il a mis sa dernière bûche. Non mais c'est la folie de la cabane en ce moment. Hein. Vianney en a construit une, Patrick Bruel a failli y aller, franchement. Là, Céline Dion annonce 10 nouvelles dates de concert à Paris. Quel courage pour celle qui souffre du syndrome de l'homme raide, comme Renaud. Mais lui, c'est juste après l'apéro. Le domicile de Florent Pagny, cambriolé dans les Yvelines. Heureusement, en repartant, les voleurs lui ont laissé sa liberté de penser. Nouveau single de Florent Pagny, savoir voler. Voler sans attendre, voler tout prendre, mais savoir voler. Juste pour le geste, me laisser des restes et s'en aller. Oh, c'est beau là. Hein.
8: C'est beau.
0: Le chanteur marseillais Jules, flashé à 180 km/h sur autoroute. Il écoutait sa propre musique dans la voiture. Tu m'étonnes qu'il voulait arriver très très vite. La NASA envisage d'envoyer de nouveaux astronautes sur la Lune en 2027. Alors que pour beaucoup moins cher, à tout moment sur Instagram, Madonna peut vous montrer la sienne. 20 ans après leur séparation, les L5 se reforment. C'est les vieilles 5. Enfin, la question du jour. Les L5 se reforment pour chanter la bande originale du film La Patte Patrouille. Mais est-ce que la Patte Patrouille, c'est aussi le surnom des policiers qui enquêtent sur Bruel? La Patte Patrouille. Vous avez deux heures. Oui, réfléchissez un peu. Heureusement, dans 193 jours, c'est fini, 2026. Voilà. Moi, je suis content d'Elsa. Ah, mais toutes les femmes de ta vie. Ouais,
12: Par contre, j'ai peur, moi, parce que j'habite dans les Yvelines comme Florent Pagny. J'espère que je vais pas me faire.
0: Oh, mais non, il ne cambriole que les stars.
8: Il n'y a rien chez toi. Il n'y a rien.
0: Bon, mes amis, si vous n'allez pas bien, on a le droit d'avoir des coups de mou. Si on a un petit coup de mou, on a la solution pour vous. Quand je vous dirai à vous, où que vous soyez, même si vous conduisez, vous vous pilez. Là, je m'en fous. Toujours même sur l'autoroute, j'en ai rien à foutre. Et quand je vous dirai à vous, vous allez me faire palabapapala et ça ira 100 fois mieux. Regarde. Là, ça va pas. Là, ça va pas.
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0: À vous. Palabapapala. Et voilà, ça va beaucoup mieux. C'est la seule radio qui vous fait ça. Un jingle et ça va beaucoup mieux. C'est ça la magie de votre radio ici. On revient dans un instant, juste après les négresses vertes. Voilà l'été, évidemment, puisque c'est pile l'été.
8: C'est l'été.
0: Voilà.

0: vrai.
1: C'était les Négresses Vertes avec Voilà l'été.
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1: Allez, ouvrons notre nouveau dossier. Bonjour Guenelgo.
4: Bonjour.
1: Bienvenue ici, vous êtes directrice de l'Obosco, l'Observatoire de la Société de la Consommation. Alors il y a donc tout pile 90 ans sont nés les congés payés. Alors ça veut dire quoi Guenel? Qu'avant il n'y avait pas de vacances quand on était employé ou salarié?
4: Ah ben non, avant il n'y avait pas de vacances pour une très grande majorité des Français, et même les vacances ça n'existait pas, c'était même juste pas pensable en fait.
1: Voilà.
4: À ce moment-là, pas travailler, c'était soit être malade, soit être au chômage.
1: Au chômage.
4: Donc non, ça n'existait pas.
1: Voilà, donc l'idée d'avoir du temps pour soi, c'était même pas quelque chose qui était dans la tête des gens quoi.
4: Absolument pas. Ouais. Et à ce moment-là, d'ailleurs, c'était même pas quelque chose qui demandait. Hein. Ce qui demandait, c'était avoir du temps dans une journée ou du temps dans une semaine. Hein, mais pas les vacances.
1: Bon. Et 90 ans après, alors Guenel, vous diriez quoi là, que les Français sont attachés à leurs vacances?
4: Ah ben c'est même pas ça, c'est que les Français, enfin, c'est que les vacances sont au centre de la vie des Français. On l'a vu dans notre étude et dans notre ouvrage et dans notre étude avec l'Observatoire Utopia, c'est-à-dire que les Français sont toutes choses égales par ailleurs, c'est-à-dire quelles que soient leurs revenus, quelles que soient leurs conditions de vie, etc. Eh bien plus on est engagé dans ces vacances, plus on part, plus on est heureux. Donc on voit à quel point, en fait, c'est central aujourd'hui.
1: C'est un facteur de bonheur, vous dites, hein, même les vacances. Hein.
4: C'est un facteur de bonheur, c'est un facteur de beaucoup de choses, parce que c'est une véritable école buissonnière, les vacances. On y apprend plein de choses, on y apprend l'autonomie, on y apprend aussi créer des souvenirs, on y apprend aussi l'ouverture à l'autre. Donc, c'est devenu extrêmement important, et c'est quelque chose dans laquelle les Français, enfin, qui est au centre de leur vie, on les prépare, on y pense. Alors on les a, ces vacances, et puis ensuite on en parle.
5: Oui.
1: Et là, par exemple, tiens, les Français là, c'est quoi à peu près la physionomie du Français là qui part en vacances? C'est quoi? Il va où? Il reste en France? Alors, il bouge un peu? Il ressemble à quoi? Il aime bien que ça bouge? Il aime bien le train-train?
4: Alors ça dépend lesquels en fait. Ça dépend. Il y a plusieurs visages de vacances. Et puis d'ailleurs, il y a ceux qui partent en vacances et puis ceux qui ne partent pas. Et parmi ceux qui ne partent pas, hein, c'est à peu près 28 à 30% des Français. Il y a ceux qui partent pas parce que ils n'ont pas forcément envie de partir en fait. Et puis d'autres qui partent pas parce qu'ils sont empêchés de partir pour des raisons financières souvent évidemment. Mmh. Et puis parmi ceux qui partent, il y a différents effectivement types de profils. Alors ce qu'il faut savoir, c'est que 70% des Français partent en France. Après, on a souvent des représentations parfois très exotiques, mais en réalité, la physionomie justement des vacances françaises, c'est une sorte de simplicité heureuse en fait, et souvent en France, souvent pas très loin, en moyenne, disons, c'est à entre 2 et 5 heures de voiture, qu'on y va souvent en voiture, ce qu'on va y faire, c'est relativement simple. Hein. On va être souvent à la mer aussi.
1: Ouais. Et on préfère le train-train, le calme, c'est ça plutôt?
4: Alors, il y en a 30% hein, des Français qui vont chaque année au même endroit en vacances. Mais les autres aiment bien découvrir. Et vont changer de destination. Il y en a aussi une partie qui, de temps en temps, revient sur les pas de sa famille, son histoire. L'aspect un peu mémoriel. On voit tout ça.
1: Guenel, restez avec nous encore une petite minute, s'il vous plaît. Je voudrais vous présenter Angélique qui est là. Ça va, Angélique?
6: Oui, ça va, bonjour.
1: Bonjour Angélique, nous appelle de la Somme. Toi, tu vas où là en vacances? Est-ce que pour toi les vacances c'est important? T'en fiches?
6: Super méga important.
1: Important.
6: Cet été en famille.
1: Ouais,
6: en
1: tu vas où?
6: On va en Sardaigne.
1: Je viens avec toi. Je viens avec toi.
6: Pas de souci, avec grand plaisir.
1: Parce que tu devais partir avec qui à la base?
6: Alors, on part en famille parce que j'ai deux Tanguis à la maison.
1: Quel âge ils ont, les deux Tanguis? J'adore ça.
6: 27 et 24.
5: Quand même.
1: C'est des grands bébés qui veulent. Là, le Tanguis, c'est des grands garçons, des grands enfants qui partent pas de la maison.
6: Ouais,
1: ils sont bien. Voilà. Donc le mari, les deux grands, c'est ça ?
6: C'est ça. Et du coup, c'est super important parce que bah, quand on travaille, forcément, plus mon mari travaille beaucoup le matin, moi je finis très tard le soir. Et les vacances, c'est vraiment le moment de se retrouver en famille, d'être ensemble, de penser à autre chose. Ouais. Et comme Gwenaëlle disait, en fait, c'est aussi le moment de se ressourcer et puis de rencontrer d'autres personnes, d'autres cultures, qui c'est super enrichissant. Et les vacances, oui, enfin, c'est sacré, je pense. Au niveau donc, familial, c'est très, très important.
0: Et alors, pourquoi tu pars en Sardaigne ? Est-ce que tu as envisagé de partir en France et pour quelle raison ?
6: Alors, on est déjà parti un peu en France, mais on a découvert l'Italie et on a eu un vrai coup de cœur.
1: Ah, bah, ça, c'est normal. Et encore, tu ne me connais pas.
6: Oui, voilà.
1: Parce que là, partir avec moi, je suis l'Italien le plus incroyable du monde, tu sais.
6: Oui, voilà. Et du coup, on avait fait la Sardaigne du Sud il y a deux ans.
1: Ah, c'est beau.
6: Et cette année, on va dans le Nord.
1: Eh bien, profitez bien. Merci d'être passé nous voir. Je t'embrasse très, très fort. Tu repars évidemment, ma chère Angélique.
0: Les 100 euros de carburant pour la Sardaigne.
1: Et Gwenaëlle Gaud, j'ai oublié de le préciser, mais vous l'avez dit un petit peu tout à l'heure, que vous avez écrit un livre qui s'appelle Le Livre des Vacances aux éditions de l'Aube. Gwenaëlle Gaud, donc directrice de l'Obosco, l'Observatoire de la Société de la Consommation. Et il y a donc 72% des Français en 2025 qui sont partis en vacances et 86% qui considèrent les vacances comme importantes. Voilà, donc c'est exactement ce qu'on vient de dire là. Merci infiniment, ma chère Gwenaëlle Gaud. Passez un bon dimanche. Dans un instant, on fait quoi avec toi, mon bon Nicolas ?
0: Eh bien, aujourd'hui, c'est la fête de la musique. On va revenir sur un concert dantesque.
1: Dantesque. C'est les Forbans. Non, c'est ni Karine Cheryl ni les Forbans.
0: Ah, peut-être.
1: Ah, mais d'abord Damiano David. Alors lui, il fait des concerts dantesques en ce moment. À tout

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2: La chanson, c'était Next Summer. Nicolas Malabeuf, notre enfant de la télé, est là quand il y en a mal. Alors, mon bon Nicolas.
3: Mais alors, que faisiez-vous le 10 juin 2000? Vous vous souvenez pas?
2: Non.
3: Bon, alors moi, je n'étais pas né.
4: Qu'est-ce qu'il raconte?
3: En tout cas, c'était le concert de Johnny Hallyday à l'occasion de ses 40 ans de carrière. Aujourd'hui, c'est la fête de la musique, évidemment. Revenons sur ce concert gratuit organisé au pied de la Tour Eiffel. 600 000 spectateurs assistent à l'événement qui est retransmis en direct sur
4: TF1. J'ai regardé à la télé, j'ai regardé.
3: Ah, voilà. Vous aviez 10 ans, je crois.
4: 10 ans.
3: Et alors, j'ai retrouvé une interview des répétitions. Johnny n'était pas dans un état incroyable.
5: C'est toujours impressionnant, je veux dire, franchement, un jour de jour J, je suis un peu nerveux quand même.
3: Un jour du jour J,
4: ouais.
3: Et alors, sur le champ de Mars, les fans s'agglutinent, certains arrivent même avec 3 jours d'avance, ils dorment sous la pluie, allons voir les fans de l'idole.
6: On a dormi devant les grilles, on était gelés, mais bon, qu'est-ce qu'on ferait pas pour Johnny?
7: Ouais, un canon.
8: Il y en a qu'un, hein. Il n'y en a pas deux.
9: Et vous avez dormi ici même, là?
10: On a dormi ici même, sous la pluie.
6: J'ai apporté des cartes pour jouer à la bolotte en attendant.
9: Et si jamais ça tombe,
6: c'est pas grave, ça me lave les cheveux.
3: Et alors, à 1h du début du concert, Johnny s'invite même dans le JT de 20h de Thomas Hugues sur TF1, et il était encore un peu endormi.
5: Oh, c'est vrai que dans... au cours d'un grand événement comme ça, parce que pour moi c'est un grand événement de faire la Tour Eiffel, d'abord parce que la Tour Eiffel ça représente Paris, la Dame de Fer,
3: oui,
4: il a réussi à chanter.
3: Merci Johnny, en tout cas, c'est pas dans quel état il était. En tout cas, sur TF1, l'avant-soirée est animée par Arthur et Stéphanie Pilonka, en direct du Champ de Mars. Dans les coulisses, Arthur rentre dans la loge de Johnny, mais il tombe sur Jamel Debbouze, et le public était pas ravi.
11: Tout le monde voit la loge de Johnny. J'ai frappé. Johnny ?
12: Ouais, ça va ? En fait, je vous explique, je suis pas Johnny Hallyday, comme vous pouvez le constater. Johnny, pour avoir fait le concert ce soir, il a une appendicite buccale.
11: Mais vous connaissez le répertoire de Johnny, Jamel ?
12: Bien sûr. La Ziza, je te veux, si tu serais d'accord.
3: Voilà. Bon, le public attendait Johnny avec impatience. Ouais. Et alors, lors de cette avant-soirée, même Evelyne Delia était là. Elle est présente sur place pour faire un point météo.
11: Comment ça va, Evelyne? Dites-nous.
13: Ça va très bien.
11: Rassurez-nous, on est mort de trop.
13: Oui, c'est vrai. On s'est fait des frayeurs toute la journée avec ce temps gris, avec ces quelques gouttes cet après-midi. Mais j'ai d'excellentes nouvelles pour ce soir. Et je peux annoncer à tout le monde que nous ne devrions pas avoir une goutte de pluie pendant tout le concert.
3: Ouais. Et 26 ans plus tard, Evelyne Delia est toujours là. Et donc à 21h, Johnny ouvre le show sur Allumer le feu. Sur scène, il est rejoint par Jean-Louis Aubert, les Rita Mitsouko ou encore Florent Pagny. Fin du concert, 2h30 plus tard, les fans sont émus.
14: Il faut pas qu'il meure un jour, parce que sans lui, on sera perdu. Il remplace Elvis Presley ici en France, c'est tout, c'est notre vie, c'est tout. Bon, Johnny, c'est tout pour nous. Sans lui, à mon avis, on serait perdu.
15: Et vous avez l'air très très ému.
16: Ouais. Ah, bon, on
15: attend
16: ça, ouais.
15: Vous venez d'où?
16: De Bretagne.
3: Ah, c'est peut-être pour ça qu'il fait manger. Et enfin, le petit potin, eh bien, c'est que sur TF1, le concert avait rassemblé évidemment 9 millions de Français.
2: Merci beaucoup et vive la Bretagne, vive Johnny.
3: Oui.
2: C'est toujours très marrant de le réécouter quand même.
3: Incroyable.
4: Ouais, dans ces interviews.
2: Les fans sont fans. Hein, ouais.
4: Ah, bah oui.
2: Quand t'es fan de Johnny, t'es fan de personne d'autre. Mes amis, est-ce que vous saviez que tout est vibration?
3: Ah non.
2: Vous ne le saviez pas, ça? Eh bah tant mieux, on en parle juste après ça.
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2: De retour ici, mes amis, c'est Willy vient déjeuner chez vous. On passe à table tous ensemble les samedis et le dimanche en direct entre midi et 13h. Mais vite, ce sont les 5 dernières minutes.
3: Oh, pas déjà.
2: Ici, alors, place à la bonne initiative et la bonne pensée du dimanche. Bonjour François-Marie Dru.
18: Bonjour.
2: Bienvenue ici, mon cher François-Marie. Alors, vous êtes, comme aujourd'hui, c'est la fête de la musique. On va évoquer la musique un petit peu de manière un peu différente avec vous. Vous êtes, entre autres, musicothérapeute et auteur du livre Tout est vibration, l'édition augmentée 2026 qui vient de sortir. Alors, malheureusement, on a que 5-6 minutes devant nous, donc ça va être un petit peu rapide, mais je voulais vous avoir au téléphone, mon cher François-Marie, parce que j'ai lu votre livre, la première édition, il y a quelques mois déjà, et votre livre a changé radicalement ma pensée, ma façon de penser de plein de choses dans ma vie. Donc déjà, un, je voulais vous dire merci. Et deux, en un mot, mon cher François-Marie, vous êtes musicien et vous soignez, je mets des guillemets hein, parce que vous allez nous expliquer, mais les gens grâce à la musique, grâce aux vibrations, grâce au son.
18: Tout à fait. Oui, oui.
2: Allez-y, expliquez-nous.
18: On peut... Moi, j'ai le plaisir de le faire, mais ça existe depuis la nuit des temps.
2: Bien
18: la
2: sûr.
18: Musique, c'est pas que pour voilà, c'est pas que c'est un business ou une industrie, c'est de l'énergie. Là, les ondes sonores, c'est de l'énergie. C'est compris par la nuit des temps de pas plein de traditions, mais aujourd'hui, avec les neurosciences, avec plein d'outils différents, on soigne autant des problèmes physiques, psychologiques, neurologiques, avec les vibrations sonores. Parfois, c'est de la musique, mais parfois, c'est juste des vibrations,
2: des
18: fréquences. Que le corps ressent profondément. Voilà, sans lumière, on peut pas vivre, mais elle s'arrête à la peau, alors que le corps, il vibre profondément dans le corps. Donc, il y a des outils, il y a des choses, on peut soigner très concrètement. Donc, moi, j'étais musicien, mais progressivement, en soignant moi-même et en soignant les autres, on voit cette pouvoir du son à l'œuvre tous les jours.
2: Ce pouvoir du son est vraiment énorme. Alors, en gros, je vais vraiment schématiser, mais je vais le faire un petit peu avec mes mots et j'en suis vraiment désolé, François-Marie. Mais en gros, nous, on vibre. Voilà. Et puis, la musique, les sons, c'est de la vibration. Et puis, tout ça, ça peut s'accorder?
18: Oui. En fait, on est fait de. Si vous regardez votre corps, c'est des organes. Ces organes sont faits de cellules qui vibrent. Ces cellules sont faites de molécules qui vibrent. Ces molécules sont faites d'atomes qui vibrent. Et c'est pareil autour de nous. Tout ce que vous voyez, tout vibre. La table devant vous, les molécules d'air qui sont entre vous, et tout vibre. Et quand ça vibre, après, t'as deux vibrations qui se retrouvent, qui se rencontrent. Quand deux fréquences se rencontrent, il y a une interférence, il y a une résonance. Et en musique, parfois, ça peut être consonant ou parfois, ça peut être dissonant. Ça peut se construire ou détruire. On peut.
2: Voilà. Et c'est pour ça que tout bêtement, puisqu'on parle de musique, voilà pourquoi il y a des musiques, par exemple, qui nous touchent, qui peuvent nous faire pleurer ou je sais pas quoi. Voilà. On peut être comme ça un petit peu ému. Et quand vous dites que vous soignez par la musique, vous soignez quoi? On peut guérir quoi? On peut guérir?
18: Alors, il faut faire attention sur le mot soigner, guérir.
2: Bien sûr,
18: ça dépend toujours du degré. On va dire tout. Quand même, avec humilité, tout, c'est-à-dire qu'il n'y a pas mais ça dépend du symptôme, du degré du symptôme, du mode de vie de la personne, du temps d'application des vibrations, de la récurrence du son. Il y a plein de choses. Donc, moi, avec mes diapasons, ces diapasons qu'on met sur le corps, on met ça sur les points d'acupuncture, sur les points de réflexologie. D'acupuncture, mais si vous avez après, on n'est pas obligé de se former non plus à ça. Intuitivement, vous pouvez le faire vous-même. Vous avez un torticolis, vous mettez le diapason, vous mettez les vibrations pendant 5 minutes et vous verrez que ça détend toutes les chairs, les ligaments, les muscles, ça fait sécréter, ça fait la vibration mécanique du son engendre une cascade de réactions électrochimiques. Mmh. Donc ça fait produire de l'oxyde nitrique et on se soigne. De problèmes physiques, autant de problèmes physiques que psychiques, par la respiration, les méditations sonores, le chant au quotidien, les gens faisant ça chez eux librement, s'ils le font tous les jours, ils trouvent un apaisement au quotidien qui va finir par les aider à leur équilibrer leurs émotions, à trouver l'inspiration, retrouver l'énergie et détendre le système nerveux, ce qui fait que c'est un tout petit
2: développement. Les vibrations qui réorganisent nos cellules. C'est
18: les ondes sonores, la revue Science en 1988 disait très précisément, les ondes sonores ont la capacité de réorganiser la structure de nos molécules de réagencer nos molécules. Il y a des expériences, on appelle ça la cymatique, vous mettez du sable sur une plaque et on fait vibrer la plaque et vous voyez le sable se disposer dans des formes géométriques très très très belles. Ouais. Donc le son, la vibration sonore peut informer, c'est-à-dire donner la forme, redonner la forme dans laquelle l'énergie va circuler plus facilement et progressivement, le symptôme disparaît.
3: Et j'ai une question, mais pour vous, Willy, dans quel sens le livre de François-Marie a changé votre vision de voir les choses?
2: Moi j'avais un petit peu tendance à pas comprendre certains de mes fonctionnements. Moi je suis très émotif et j'ai pu régler pas mal de choses d'émotion par rapport à l'émotion, par rapport aux choses que je recevais des gens. Vous voyez ce que je veux dire?
18: Très bien.
2: Voilà. donc merci beaucoup.
18: Parce qu'évidemment, merci, mais c'était pareil. Donc, on met des mots dessus. Mais évidemment, c'est la résonance. Quelqu'un qui est triste, mais vous n'avez pas vécu son expérience triste,
2: exactement.
18: Et en le vous disant, vous rentrez en résonance.
2: Voilà.
18: Parce que dans vos cellules, Donc vous avez des cas sensibles, on a vécu ça, et par empathie, on voilà. vit la chose.
2: Mmh. Exactement.
18: Le principe de résonance idéal.
2: Voilà.
18: Wow. Bon, c'est ça qu'on soigne, c'est avec ça qu'on rentre en résonance avec beaucoup de choses de l'univers, avec parfois des difficultés, et en même temps de la beauté. Avec la musique, on sent cette sensation d'absolu et de, voilà. d'harmonie et de bien-être, comme des choses très difficiles.
2: Merci beaucoup. Alors, vraiment, tout le reste, là, c'était vraiment un petit aperçu que je voulais vous donner, mais je voulais absolument vous avoir, François-Marie Dru. Merci infiniment.
18: Alors, merci.
2: Énormément. Ouais, à très, très bientôt. Portez-vous bien. Donc, le livre s'appelle Tout est vibration, édition augmentée 2026. Vraiment, je vous conseille de l'acheter. Vous allez voir, ça va vous troubler. Mmh. Moi, j'ai été extrêmement touchée et extrêmement troublée par tout ça. Et c'est passionnant. J'espère qu'un jour, on aura de nouveau l'occasion d'en reparler. Merci infiniment. Passez un bon dimanche, mon cher François-Marie Dru. On embrasse Angélique. On est très en retard.
3: Oui. Elle remporte 100 euros de carburant.
2: Voilà, bah c'est ça l'essentiel. Bravo, Angélique. Elle va pas gueuler parce qu'elle
3: oui,
2: a pas vu. Dis, enfin.
3: On la reprend, sinon. Hein.
2: Bah oui. Ici. Ah oui, on la garde. On la garde. Elle nous énerve, Angélique. C'est bon, garde.
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2: Voilà mes amis, c'est fini. La barbichette. Passez une belle semaine ici et pas ailleurs. Il est tout pile 13h dans un instant. Ma France Weekend version cinéma samedi prochain.
16: Bonjour à tous. Dans quelques instants, j'ai le plaisir de recevoir les comédiens Audrey Fleurot, Ramzi Bedia pour nous parler de la comédie de l'été, Les Parfaits, Arnaque en famille. Ils seront avec le réalisateur Ludovic Bernard. Mais d'abord, l'actualité, Cyril Ardoux.
19: La canicule est partie pour durer. 35 départements de l'Ouest et du Centre en vigilance rouge, 45 en orange. Seuls quelques départements des Hauts-de-France et du pourtour méditerranéen ne sont pas concernés par une alerte. Et dans ce contexte, les journées en classe risquent d'être difficiles cette semaine pour de nombreux élèves. C'est pour ça que de nombreux établissements n'ouvriront pas. Le ministre de l'Éducation nationale, Édouard Geffray.
20: Demain, 845 écoles et collèges seront fermés en France. Fermés au sens qu'ils n'accueilleront pas d'élèves ou alors un accueil minimal. Principalement dans les départements qui sont en vigilance rouge, c'est essentiellement là qu'ils se trouvent. Et 1800 autres établissements nous ont indiqué aménager leurs horaires, c'est-à-dire libérer, pour être clair, les élèves en début d'après-midi.
21: Il y a une question qui se pose. Est-ce qu'il vaut mieux que les enfants aillent à l'école ou restent chez eux?
20: Vous avez des endroits où les écoles sont assez bien isolées et ont été plus protectrices que le bâti qui est autour. C'est-à-dire que les
21: plus
20: élèves...
21: Plus que chez les parents.
20: Exactement. C'est-à-dire qu'on a des élèves qui vont être à 35 ou 38 chez eux, vont être à 25, 26, 27 degrés dans leur établissement scolaire. Là, évidemment, l'intérêt, c'est que l'enfant aille à l'école pour tout le monde.
19: Le ministre de l'Éducation nationale, Édouard Geffray, invité ce midi de France 3. Les écoles et les trains. On ne peut pas écarter les incidents sur le réseau, dit le patron de la SNCF, Jean Castex. Il invite les voyageurs les plus vulnérables à éviter de prendre le train pendant la canicule. C'est aussi une façon de les protéger en amont, explique-t-il. L'énorme mobilisation des sapeurs-pompiers en France. Ils sont 250 000 à travers tout le pays. Le Gard, les Bouches-du-Rhône, le Vaucluse et le Var sont en vigilance orange au feu de forêt. Par ailleurs, les associations agréées de sécurité civile sont mises à contribution pour sécuriser les grandes manifestations à l'image de la fête de la musique. Et ces fortes chaleurs qui doivent durer plusieurs jours encore. Météo France prévoit un plateau jusqu'à jeudi avant une baisse vendredi. Et vous, réussissez-vous à supporter cette canicule? À Saint-Astier, en Dordogne, les habitants en ont ras-le-bol.
22: On sort pas, on va aux courses très tôt, on rentre, on cuisine le minimum, on achète du tout prêt, voilà. Et puis on va nulle part. On profite pas de tout ce qu'il y a autour, parce qu'il fait trop chaud. Qu'est-ce que vous voulez y faire?
23: C'est un second Covid. Ça me fait me lever très tôt. Ça me perturbe mes sommeils. On se pose des questions. Pourquoi autant de chaleur si vite?
24: 40, 41, 42, lundi, mardi, bon, il y en a ras-le-bol. Et je suis pas Madame Soleil. Ce serait très bien. Peut-être je pourrais baisser un peu le son, mais je vois pas ce qu'on peut faire. Moi, je dis, on est dans la passe totale. Hein. C'est sur 10, je mets 9. Hein.
23: On a chaud, on transpire, on n'est pas bien, on est énervé, agacé. Et la semaine prochaine, ça va être encore plus chaud. Plus chaud et pire. On est obligé de subir.
19: Un reportage d'ICI Périgord et dossier complet sur la canicule à retrouver sur ICI.fr. Une enquête ouverte dans le Val-de-Marne, près de Paris, pour vol et recel après la découverte d'un tableau de Pablo Picasso lors d'une perquisition menée dans le cadre d'un trafic de drogue. 4 personnes ont été déférées dans cette affaire. Le parquet ne précise pas de quel tableau il s'agit. On passe à la Coupe du Monde de foot avant France-Irak demain soir à 23h. On a vu des Bleus en forme lors de leur victoire 3-1 face au Sénégal, qui Kylian Mbappé, Michael Olise, Bradley Barcola ont très bien fait le travail, mais Xavier Monferrand, Ousmane Dembélé a semblé lui un peu en retrait.
5: C'est une question lancinante qui revient encore et toujours alors que la Coupe du Monde agit comme une loupe grossissante. À quand le déclic pour Ousmane Dembélé en équipe de France ? Ce n'était visiblement pas contre le Sénégal. À se demander si le Dembouz en bleu n'est pas qu'une pâle copie du Dembélé du PSG. Son coéquipier Lucas Digne, qu'il a côtoyé au Barça, n'y croit pas.
6: Pour moi, ce n'est pas une différence de niveau parce que le niveau du joueur, il reste le même. On parle quand même du Ballon d'Or. C'est un joueur exceptionnel. Après, c'est à nous de le mettre aussi dans les meilleures conditions et d'essayer de le trouver le plus rapidement possible pour qu'il s'exprime le mieux possible.
5: Pourtant, les chiffres parlent d'eux-mêmes. 7 petits buts en 60 sélections, pas vraiment digne d'un ballon d'or. Forcément, si les Bleus pouvaient compter sur le Dembélé du PSG, l'histoire ne serait pas la même, mais son influence va bien au-delà des statistiques pour son remplaçant naturel en équipe de France, Marnès Akliouche.
6: Ousmane, c'est aussi une très belle personne sur le terrain et en dehors du terrain. C'est le ballon d'or. On est pressé, tout comme vous, de voir tout ce qu'il va faire de bon dans cette Coupe du Monde et on va tout faire pour que tout se passe bien.
5: Car la quête d'Ousmane Dembélé dépasse les chiffres, il va tenter de briser la malédiction des ballons d'or. Aucun lauréat dans l'histoire n'est parvenu à être champion du monde l'année qui a suivi son sacre.
19: Xavier Monferrand, coup d'envoi de France-Irak, c'est demain soir à 23h. Et puis ce sera lui, le représentant de la France à l'Eurovision Junior. Il s'appelle Alec, il a 12 ans, il est originaire de la région Auvergne-Rhône-Alpes. Son nom a été dévoilé hier soir. Il succède donc à Lou Deleuze qui a remporté l'édition 2025. Le concours réservé aux jeunes talents de la chanson se tiendra le 24 octobre. Et là encore, c'est à lire sur ici.fr.
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19: Excellent début d'après-midi, la suite c'est avec Patrice Gascoigne. Ça tourne.
16: Bonjour à tous et bienvenue dans votre émission sur les coulisses du cinéma à retrouver chaque dimanche. Et aujourd'hui, dans Ça tourne, je me dois d'être parfait. Parce que j'ai une comédie originale à vous proposer, pas n'importe laquelle, une comédie où l'on pratique l'arnaque en famille. Le film s'appelle Les Parfaits, arnaque en famille. Il sort mercredi dans les salles et j'accueille justement Monsieur et Madame Parfait. Bonjour Madame Parfait Audrey Fleurot, Bonjour. Monsieur Parfait Ramzi Bedia.
9: Bonjour Monsieur Gascoigne.
16: On vous a déjà appelé comme ça ou pas, Parfait?
9: Moi, c'est un nom qu'on me donne souvent dans la vie, même sans ce film.
10: Ah non, j'avoue que c'était la première fois, moi.
9: Les Parfaits ?
10: Oui.
16: Quand vous êtes... Ah, moi, je vous trouve un peu parfaite, quand même.
10: Je vous remercie. C'est parce que vous ne me connaissez pas vraiment.
9: Ouais, on lui dit rarement ça, et ça doit la toucher.
16: Voilà, c'est ça. En tout cas, on peut dire merci à notre troisième invité, le réalisateur de Les Parfaits, Arnaque en famille. Bonjour, Ludovic Bernard.
25: Bonjour.
9: Bravo.
16: Ludovic, vous savez comment être un invité parfait ?
25: Dites-moi.
16: Il va falloir que vous me donniez et que vous me révéliez tous les secrets de tournage de ce film. Mais d'abord, je vais demander quand même à nos deux comédiens, à vos deux comédiens, je ne sais pas lequel de vous deux est le champion du monde du pitch, Audrey Fleurot, Ramzi Bedia, pour pitcher comme ça rapidement le film.
10: Allez, je me lance. Donc c'est une famille effectivement d'arnaqueurs de génération en génération. Il y a mon papa qui pratiquait lui-même l'arnaque. Et donc, ça fait des années qu'on fonctionne comme ça, avec chacun un petit peu notre rôle attitré. Moi, je suis the brain. Moi, je trouve les nouvelles arnaques. Et mon conjoint est une sorte de hacker, enfin il met en place les choses et donc nos enfants participent aussi, sauf la fille qui fait un peu une crise d'adolescence et qui se rebelle un petit peu contre ses parents et donc ça fait des années qu'on fonctionne comme ça et on se trouve dans une situation terrible, c'est que notre arnaque un peu phare de ces dernières années qui est une arnaque aux œuvres d'art ne fonctionne plus et surtout on doit énormément d'argent à une mafia et donc on va être obligé de disparaître. C'est très long.
16: Mais oui,
10: je démarre.
16: Bah, en tout cas, je pense qu'on a la vie pas mal. Ce que je propose, c'est quand même qu'on s'écoute un peu de bande-annonce.
26: Dans notre famille, l'arnaque est un art qui se transmet de génération en génération.
27: On vient encore d'attraper Hugo à changer les notes de ses camarades.
28: Comment voulez-vous que nous, parents, puissions suivre ? Il y a des mégabits, des mégadrives, des octaves, des octets, des TikTok tout là. Quelle époque on vit ?
27: Vous alliez faire le coup du siècle, et moi non.
28: Tu fais quoi, papy ?
29: Je m'inscris sur Tinder.
27: À 250 000, l'œuvre est à vous.
26: L'arnaque au faux tableau, c'est mort. Faut trouver quelque chose de plus ambitieux.
16: Voilà, c'est la comédie de l'été, Les Parfaits, Arnaque en famille dans vos salles mercredi prochain. Et ce quelque chose de plus ambitieux, Audrey Fleureau, ça passe donc par l'Écosse.
10: Tout à fait.
16: Mais Ramzy peut-être...
10: Ramzy, prends le relais.
16: On se souvient ou pas de l'Écosse?
9: Oui, on s'en souvient. Même si on n'y a pas passé énormément de temps, on s'en souvient très bien. Mais dans le film, l'Écosse, pour nous, c'est l'échappatoire.
16: C'est la nouvelle arnaque.
9: C'est surtout pour sauver notre vie, carrément. Parce qu'au début, on fait, comme le disait Audrey à juste titre, on fait des arnaques. Mais il y a des familles comme ça, je me suis renseigné. Il y a des gens qui vivent de briques et de brocs, qui font des petites arnaques à gauche. On s'en arrange très très bien. Mais là, l'arnaque a dépassé le... Ça nous dépasse parce que notre vie est en jeu. Du coup, l'Écosse se présente comme le paradis pour nous. On y fonce.
16: C'est pas vous le cerveau de la bande. C'est pas vous le cerveau de la famille.
9: Non,
16: c'est Magali.
9: Non. C'est
16: joué par André Fleureau.
9: C'est ma femme le cerveau.
16: C'est quand même votre personnage qui a l'idée d'emprunter l'identité de quelqu'un. C'est ça?
10: Bah, moi maintenant, j'accepte plus que des personnages qui ont un QI extrêmement développé. Voilà, ça fait partie de mes choix. Oui, elle met au point les arnaques. Et là, elle est un petit peu au début du film, elle est un petit peu à court d'imagination et la situation un peu extrême dans laquelle ils vont se retrouver va faire qu'il va falloir pondre une arnaque très très rapidement, la plus grosse qu'on ait jamais montée.
16: Dans le film, un, c'est pas le cerveau du couple. Bon, déjà. Et deux, c'est un peu.
10: Faut que ça soit un peu crédible, quand même. On peut pas partir de si loin.
16: Et deux, c'est un peu le plus pessimiste aussi. Du coup, souvent, on dira, c'est mort.
10: Faut dire qu'il a le rôle le plus difficile, lui, parce que lui, il va vraiment se retrouver au front. Il va devoir se retrouver à faire un boulot dont il a pas la moindre. Il n'y connaît rien en whisky. Il parle pas anglais.
16: Ah oui, justement. Le problème, c'est qu'on envoie le plus mauvais en anglais sur le front.
9: Oui, mais moi je suis responsable de ma famille, donc je suis ce qu'Audrey me dit, je sais que la pilote est bonne, donc moi j'essaie de faire tourner l'avion à l'intérieur. Je le vois un peu comme ça.
16: Bon, en plus je crois que dans la vraie vie, Ramzy, l'anglais c'est pas votre fort non plus.
9: Alors cher Monsieur Gascoigne, oui. Sachez que je tourne en anglais en ce moment.
16: Mais non.
9: Et que je tourne, ça fait 5 mois que je tourne en anglais, et il me reste encore 5 mois en anglais, et je me suis amélioré.
16: On a hâte de voir l'épreuve. En tout cas, je sais que Audrey Fleureau, pour vous, l'anglais, ça va.
10: Oui, disons que j'ai déjà travaillé en anglais, ouais.
16: Mais on va quand même vérifier. Romain, à la réalisation, tu peux nous mettre, on peut vérifier le niveau d'anglais d'Audrey Fleureau, s'il te plaît?
1: The combination of these two languages, it's super powerful, I think. We stick on the French lines, I mean, of Molière.
9: Sure.
16: Eh, c'est classe, hein, Molière et tout.
9: C'est bien, dis donc.
10: Là. Je me demande de quoi je parle.
9: L'accent est pas mal.
16: Cette bonne idée de vous retrouver tous les deux, on la doit à vous, Ludovic Bernard, effectivement, le réalisateur de Parfait Arnaque en famille. Cette idée, elle vous est venue en vous rasant le matin. D'ailleurs, vous n'êtes pas rasé là ce matin.
4: Non, je me rase un peu souvent, mais l'idée traînait dans ma tête depuis un petit moment. L'idée d'une famille qui arnaque et que les enfants soient impliqués à l'intérieur avec le grand-père et toute la famille.
16: Mais pourquoi tous les deux? On les a jamais vus ensemble en fiction. Hein.
4: C'est ça. Déjà, je trouve ça très stimulant de réunir deux personnes qui ne se connaissent pas. Et je savais qu'Audrey aimait beaucoup déjà Ramzy et vice-versa.
9: C'est qu'Audrey, elle voulait vraiment. Moi, j'étais pas chaud.
4: On a dû beaucoup travailler,
10: rallonger le chèque, disons le vraiment.
4: Et donc réunir ces deux personnes, voilà, qui s'amusent constamment à l'écran pour cette comédie, c'était vraiment parfait.
16: Vous avez écrit en pensant à eux.
4: J'ai écrit en pensant à eux, tout à fait.
16: C'est risqué parce que si l'un ou l'autre avait dit non.
4: Mais c'est toujours bien d'écrire avoir quelqu'un.

0: il est attaché au détail, au petit, mais jusqu'au fringue, jusqu'au, avant chaque prise, il venait m'arranger ma cravate, alors qu'il y a déjà la costumière qui est passée, tout le monde est passé. Il y a toujours un mini détail que personne ne voit, un pli dans le slip, il vient arranger. Il mais est très très méticuleux.
1: Il n'y a rien de plus laid qu'une cravate qui pend un petit peu.
0: Mais j'ai compris avec
1: bouton.
0: Toi.
1: C'est vraiment toi. Pas beau, et surtout au cinéma.
0: Et t'as entièrement raison.
2: Eh ben, on va continuer à en parler avec Audrey Fleurot, Ramzi Bedia et Ludovic Bernard. Avec cette émission quasi parfaite avec vous, on saura tout sur les coulisses du tournage avec vous, Ludovic Bernard. Tout de suite, on va s'écouter Bruno Mars. Mais le titre est en anglais. Audrey, vous pouvez me donner le titre en anglais?
3: Oh là là.
0: Tu fais l'accent parfait, Audrey.
2: Allez, Audrey, lancement par Audrey Fleurot.
3: Locked out of heaven.
0: Parfait.

0: Locked Out of Heaven, c'était Bruno Mars.
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0: On se moque de mon accent en anglais. Ça tourne accueille aujourd'hui l'équipe du film Les Parfaits Arnaques en Famille, une comédie qui va braquer les salles obscures à partir de mercredi. Nous sommes avec Audrey Fleurot, Ramzi Bedia, qui dans le film emprunte

0: l'identité de la famille. Parfait. Le temps d'une dernière grosse arnaque qui va pas très bien se passer. Un film réalisé par Ludovic Bernard. Ambiance.
1: On part en Écosse, on prend la place des parfaits.
2: C'est vrai que 10 millions, c'est ambitieux. Va falloir la jouer serrée.
3: Gilles Parfait. Mmh. La perfection à la française.
4: La chasse aux pigeons, c'est un art ancestral qui se transmet de génération en génération.
5: Je vais vous faire découvrir tous les charmes de l'Écosse.
1: Et les pigeons, papa, on en fait quoi?
4: On les plume.
0: On les plume et nous on rit et on stresse quand même un petit peu hein, lorsqu'ils sont en pleine dans leur mode arnaque dans ce film. Les Parfaits, arnaque en famille, un film ici, votre radio. Alors c'est votre nouvelle comédie, Ludovic Bernard. La comédie, c'est un peu votre truc. Comment on devient un peu spécialiste de la comédie? Parce que alors vous avez fait Mission Pays Basque avec Florent Père et Elodie Fontan, vous avez fait L'Ascension avec Ahmed Silla et Alice Belaïdi, 10 jours sans maman avec Franck Dubosc et Horatica, c'est votre truc.
6: C'est mon truc, apparemment les gens aiment bien quand j'en fais, donc je m'y recolle régulièrement. Puis c'est toujours agréable dans la comédie de mettre des personnages, de faire des personnages qui ne font pas des choses réelles dans la vie et puis les confronter à plein d'autres choses, donc c'est plutôt agréable de faire ça.
0: Et le binôme homme-femme, régulièrement qui
6: toujours la famille, c'est important, la famille est importante, effectivement l'amour est important.
0: À Audrey Fleurot, Ramzi Bedia, on dit toujours que tourner une comédie, ça demande encore plus d'exigence qu'un drame, parce que c'est de la haute précision, c'est vrai ?
7: Oui, moi, il y a toujours eu une forme de snobisme par rapport à la comédie. Moi, je suis vraiment intimement persuadée que c'est compliqué, la comédie, et c'est compliqué de se renouveler, c'est compliqué de s'accorder avec l'humour de l'autre, avec l'humour du réalisateur. Moi, par exemple, quand je reçois très peu de comédies qui me font marrer, quoi. Et donc, c'est quand même un peu la base de mon choix. C'est-à-dire qu'à partir du moment où déjà dans l'écriture, je ne sens pas l'endroit où moi ça me fait marrer, je vois pas comment je vais pouvoir être drôle. Mais oui, regarde, même ce grand garçon là qui fait quand même rire la France depuis pas mal d'années maintenant, on a toujours le stress de pas trouver la porte d'entrée.
0: Et alors la difficulté, c'est qu'il faut ne pas rire pendant qu'on est en train de jouer la comédie, parce que je crois qu'entre les prises, ça rigole pas mal quand même avec Ramzi, ou à cause de Ramzi, je ne sais pas.
8: On a besoin, en tout cas, Audrey, c'est pas la dernière. Hein.
0: allez, on balance les dossiers.
8: Ah oui, non, là, j'étais pas... j'en étais super. Mais... on est obligé de maintenir entre les prises
7: un état un peu de connerie.
8: Un état de connerie. Alors j'ai eu beaucoup de chance parce que Audrey est comme moi, mais tous les comédiens sont pas comme ça. Il y en a qui ont besoin de se concentrer, de calme entre les prises. Et beaucoup de chance que Audrey soit comme moi là-dessus, et ou moi je suis comme elle. C'est et on a besoin de déconner. Quand on entend Ludovic dire allez on y va moteur, ben on attend que Ludo nous appelle. Il y a l'oreille qui traîne, mais on maintient un rythme, une ambiance. Et dès qu'on entend Ludo, on vient avec cette ambiance sur le plateau.
0: Comment on les gère, ça, Ludovic, Bernard, réalisateur?
6: Oui, il faut beaucoup laisser faire, effectivement, comme ils disent, il faut laisser s'amuser entre les prises et après retrouver l'énergie du moment pour ce qu'on tourne. Et puis, c'est aussi souvent une question de rythme. On s'est bien entendu tous les trois là-dessus parce qu'ils ont un flow absolument formidable pour la comédie. Et ça, c'est pas tout le monde qui peut l'avoir, ce flow-là. Et ce flow, et puis ces ruptures, pour justement une chute ou quelque chose. Et la comédie, c'est souvent dramatique. Il y a souvent des situations dramatiques dans lesquelles on va chercher l'humour et on va chercher ce qui est drôle. Et c'est ça qui est amusant quand on regarde une comédie, quand on voit Louis de Funès faire l'imbécile sur plein de choses. C'est souvent dramatique. Et puis, c'est pas quelqu'un de sympathique, Louis de Funès. Mais en même temps, il nous fait toujours hurler de rire. Donc, c'est ça, la comédie.
0: Chaque détail compte, je crois, dans une comédie. Ludovic Bernard, pourquoi vous l'avez appelé Magali, le personnage de Audrey Fleurot? Parce que j'ai une petite explication, je sais pas si c'est la bonne. Pourquoi elle s'appelle Magali, son prénom?
6: Je pense que c'est le hasard, là, pour le coup.
0: Vous êtes sûr?
8: C'était quoi votre explication?
0: Magali, c'était déjà le prénom que portait Audrey Fleurot dans Intouchable.
6: Vraiment, c'est inconsciemment.
7: C'est ma deuxième Magali.
8: Garde Magali.
6: Tu t'en souvenais?
7: Pas du tout.
0: En tout cas, tous les trois, vous savez qu'on a une petite tradition dans sa tourne. On vous demande de vos souvenirs, des souvenirs sensoriels du tournage. Par exemple, je vais vous demander, Ludovic, l'odeur qui vous a le plus marqué lors de ce tournage.
6: La pluie en Écosse. Juste avant de partir en Écosse, j'espérais qu'il puisse avoir beaucoup d'eau pour que ce soit vraiment l'Écosse. Et il n'a cessé de pleuvoir non-stop.
0: Voilà, je pensais que vous alliez
6: vraiment, on était sous des trompes d'eau.
0: Rapidement, Ramzy et Audrey, l'odeur, peut-être le whisky par exemple. La cornemuse.
8: La salle, quand on a découvert la première fois la salle avec les gros fûts de
6: les tonneaux. Ouais.
8: Là où on tournait avec les Japonais.
6: Ouais, les tonneaux,
8: cette odeur de whisky et tonneau, elle est dure.
6: C'était une vraie distillerie.
8: Oui, on a tourné une vraie distillerie. Je l'ai encore dans le nez.
0: Audrey.
8: Peut-être la mienne d'odeur, tout simplement.
0: Pas mieux.
8: Dégoûté un peu pendant le tournage.
0: On finira sur l'odeur de Ramzy.
7: J'aurais dû y penser.
8: J'aurais dû penser à ça. Je me disais chaque matin, putain, tu fouettes.
0: Merci.
8: Là, t'as oublié.
0: Bah, c'est sur ce constat assez encourageant, ma foi, que nous finissons cette émission. Merci beaucoup, Audrey Floreau, Ramzy Bédia, Ludovic Bernard, réalisateur de cette comédie à ne pas manquer, Les Parfaits Arnaques en famille. Un film qui a tout pour être la comédie de l'été. C'est un film ici, ça sort mercredi dans les salles. Ça tourne, c'est tous les dimanches dans votre radio ici dès 13h. Disponible en réécoute à n'importe quelle heure de la journée sur ici.fr. Et tout de suite, la musique continue sur votre radio.
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13: Voici Expression Directe, une émission réservée aux formations politiques, aux organisations syndicales et aux groupes professionnels représentatifs. Aujourd'hui, cette émission est assurée par le Mouvement démocrate.
14: Après les élections municipales, dans plusieurs communes de France, des maires d'extrême droite ont retiré le drapeau européen de la façade de leur mairie. Un geste symbolique, mais révélateur. Il montre une nouvelle fois l'hostilité de l'extrême droite envers l'Europe.
15: Au Mouvement démocrate, nous avons une autre vision, celle portée par les faits, par l'histoire et par notre avenir commun. L'Union européenne rassemble 27 pays marqués par une histoire culturelle, politique et humaniste commune. Ensemble, nous avons construit un modèle, celui de la démocratie et de l'état de droit. Ce modèle, c'est le nôtre. Alors nous pensons que dans nos territoires, on a tout à gagner à rester ancré dans ce projet commun. Nos communes font face à des défis considérables.
14: La santé de proximité qui recule, l'urbanisme, le changement climatique qui transforme notre façon de vivre, la crise du logement, l'éducation. Ces défis ne s'arrêtent pas aux frontières d'une commune, ni même d'un pays, ils sont européens. Autant de défis immenses que nous, élus, nous ne pouvons affronter seuls. Face à cela, l'Europe n'est pas un obstacle. C'est un partenaire stratégique indispensable.
15: Alors refuser l'Europe, c'est refuser les aides qu'elle nous offre. L'Europe nous aide et elle aide concrètement nos communes. Grâce à l'Europe, nous bénéficions du Fonds européen agricole pour le développement social. Il soutient nos agriculteurs pour développer une agriculture durable, innovante et compétitive. Dans un contexte où nos agriculteurs font face à des crises à répétition, économiques, climatiques et sanitaires, ce soutien est vital.
14: Il aide aussi les territoires ruraux à gagner en attractivité, en finançant les services publics les plus essentiels. Les routes, les réseaux d'eau, les équipements collectifs. Grâce à l'Europe, nos territoires ruraux bénéficient d'aides pour mieux vivre. Et l'Union européenne ne s'arrête pas là. Grâce à l'Europe, nous pouvons agir pour réduire les inégalités entre tous les territoires en renforçant la cohésion économique et sociale avec le Fonds européen régional.
15: Avec le Fonds européen régional, des communes ont pu déployer le Wi-Fi public et raccorder leurs habitants au très haut débit. Parce que l'accès au numérique est aujourd'hui un droit fondamental. Grâce à l'Europe, des bâtiments publics ont été rénovés pour consommer moins d'énergie. Des éclairages basse consommation ont remplacé des installations vieillissantes. Des pistes cyclables et des mobilités douces ont vu le jour. Grâce à l'Europe encore, des infrastructures ont été adaptées pour les personnes en situation de handicap. Et des transports de proximité ont été créés pour relier les habitants aux services essentiels. Des actions concrètes et visibles pour améliorer le quotidien des habitants de toutes les communes de France.
14: L'Union européenne soutient, mais n'impose pas. Elle ne dicte pas un modèle unique de service public. Alors, grâce à l'Europe, les collectivités qui souhaitent s'engager, qui veulent maintenir ou améliorer leurs services publics, sont accompagnées.
15: Au Mouvement démocrate, nous mettons l'ambition pour l'Europe au cœur de notre projet. C'est pour cette raison que nous avons toujours, dans chacune de nos rencontres, de nos manifestations, un moment pour parler de l'Europe. Et je crois sincèrement que dans aucun autre parti politique français, on a mis l'Europe à une place aussi centrale dans le fonctionnement, dans l'animation et dans le projet du parti.
14: Au Mouvement démocrate, nous défendons cette Europe. Une Europe qui nous rassemble, qui nous protège, qui nous permet de nous développer ensemble. Une Europe forte, souveraine et démocratique. Ce modèle européen n'est pas parfait. Mais parce que nous pensons que nous avons profondément besoin d'Europe, nous croyons en une union encore plus sociale, encore plus solidaire, encore plus écologique et encore plus souveraine. Retirer le drapeau européen d'une mairie, c'est un symbole. Mais les symboles disent la vérité sur ce qu'on est et sur ce qu'on veut. Nous, au Mouvement démocrate, nous faisons le choix de l'Europe. Parce que c'est le choix de nos territoires, le choix de nos habitants, le choix de notre avenir. Si vous partagez ces convictions, rejoignez-nous.
13: C'était Expression directe avec le Mouvement démocrate.
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2: À vos côtés pour célébrer la fête de la musique partout en Bretagne ce week-end. À Quimper, notamment, la fête de la musique investit le centre-ville avec des concerts, des animations et des artistes de tout horizon. Musique actuelle, tradition bretonne, chansons, rock ou encore fanfare. Il y en aura pour toutes les oreilles. Les rues, les places et plusieurs sites emblématiques de la ville se transformeront en scènes à ciel ouvert pour accompagner l'arrivée de l'été et surtout fêter la plus longue journée de l'année. Et puis dans le Morbihan, direction Brandes pour une soirée musicale placée sous le signe de la découverte. À partir de 19h, plusieurs groupes et artistes se succéderont dans une ambiance chaleureuse avec restauration, buvette sur place pour profiter pleinement de la soirée. Une belle occasion surtout de partager un moment entre amis ou en famille tout en faisant du bruit pour soutenir les musiciens du coin. Allez-y, ils annoncent beau et chaud.
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Cuisine avec toi, c'était Marc Lavoine. Je vous souhaite un très bon dimanche à l'écoute de votre radio locale. Ici, Sophie Nolveau au micro de votre après-midi. On fête le tout premier jour de l'été, on célèbre tous les papas et on fête la musique avec dans le prochain quart d'heure William Scheller qui va nous inviter à ouvrir le carnet à spirale de nos souvenirs. Tout ça après une jolie nouveauté, tout en sensualité. Charlotte Cardin a voulu mettre en musique ce fameux vertige des premiers émois d'une rencontre amoureuse. Voici The Way We Touch.

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1: Près de chez moi, il y a une rue Armand Robin. C'était qui Armand Robin ?
2: Un journaliste, un écrivain, un poète, un traducteur et un polyglotte.
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2: Il était né dans le Cresbraise, à Plouguernevelle, en 1912. À cette époque, comme tout le monde en Bretagne, à la campagne, il ne parle que le breton. Le français, il ne l'apprendra qu'à 6 ans à l'école publique. Il est 8e enfant d'une famille de modestes fermiers, ce qui ne l'empêche pas d'être un brillant élève, si bien qu'en 1929, il prépare l'entrée à Normal Sup, mais échoue malheureusement à l'agrégation de lettres. Robin est fasciné par les langues. À la fin de sa vie, il en maîtrisait une vingtaine et comprenait 80. Il a traduit des centaines d'auteurs, Pessoa, Goethe, Pasternak et d'autres encore. Cet homme-là était un génie des langues dont il va faire son métier dans les années 40 durant la Seconde Guerre mondiale. Chez lui, sur des radios ondes courtes, des ondes qui portent très loin, surtout la nuit, il écoute des bulletins d'information du monde entier. Il prend des notes qu'il traduit en français et qu'il livre contre rétribution au gouvernement de Vichy. Il informe aussi la résistance, ce qui ne l'empêchera pas d'être inquiété à la libération et mis sur la liste noire des écrivains collaborateurs. Sans doute, il faut voir ici la vengeance de Louis Aragon. En 1933, en effet, Robin, avec d'autres écrivains, dont André Gide, fait un voyage en URSS. Il en revient révolté de ce qu'il a vu et bien sûr, il écrit.
1: Et après, qu'est-ce qu'il est devenu ?
2: Après la guerre, il a continué à écouter des radios et à fournir des informations à différents ministères français, mais aussi à des ambassades de plusieurs pays. Des informations qui se concrétisent, comme est l'arrivée de Khrouchtchev au pouvoir en URSS. Militant anarchiste, ami de Georges Brassens, il décède le 29 mars 1961, après avoir été passé à tabac par la police.
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0: Vous écoutez ici, c'était Miley Cyrus avec Flowers. On vous partage un petit peu de bossa nova dans un instant avec Sergio Mendes et Brazil 66. Et on continue de mettre à l'honneur la musique ce 21 juin avec Jean-Louis Aubert et un extrait de son Ici par en live enregistré à La Ciotat. Je vous souhaite un bel après-midi.
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2: Alors on peut peut-être dire qu'est-ce que ça veut dire, Nique tes mères. Si, je savais que ça allait péter. On va y arriver, hein, mais on est en direct.
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1: Très bel après-midi, il est 14h, vous écoutez ici. Toute l'info en France et dans le monde en 90 secondes avec Cyril Ardo.
2: Il va falloir s'organiser demain pour garder vos enfants. 845 écoles et collèges fermés en France, dit Édouard Geffray, le ministre de l'Éducation nationale. 1800 autres établissements vont quant à eux aménager leurs horaires avec des élèves libérés en début d'après-midi. Fermeture en raison forcément de la canicule. 35 départements en vigilance rouge, 45 autres en orange. Et dans ce contexte, que diriez-vous d'un congé climatique à l'image des ouvriers sur les champs qui ne peuvent pas travailler quand il fait chaud. Les écologistes lancent une pétition en ce sens. Cela existe en Espagne depuis 2 ans. Les fêtes de la musique maintenues dans de nombreuses villes malgré la chaleur. Alcool interdit dans les départements en alerte rouge. À Paris, la préfecture de police indique que 2500 pompiers et près de 5000 policiers et gendarmes sont mobilisés dans l'agglomération. Un adolescent de 17 ans est mort hier soir en Dordogne, dans la rivière du même nom. Il a été emporté par un courant alors qu'il se baignait au niveau de la commune de Port-Saint-Foy et Ponchat, à une vingtaine de kilomètres de Bergerac. Un homme de 82 ans placé en garde à vue pour tentative d'homicide volontaire après avoir tiré hier soir sur des gendarmes à Nogent-le-Rotrou en Eure-et-Loire. 2 militaires blessés. L'octogénaire s'est retranché dans le sous-sol de sa maison. Il a été interpellé suite à l'intervention du GIGN. Et puis le mondial de foot avec 2 affiches à suivre aujourd'hui. Les Espagnols, champions d'Europe en titre, affrontent l'Arabie Saoudite à 18h. Et puis la Belgique est face à l'Iran à partir de 21h.
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4: Et ça se confirme, les chaleurs au niveau météo, puisque cet après-midi, la Bretagne passe en vigilance orange, avec du soleil partout, des températures qui vont de 26 à Douarnenez à 34 à Quimper et Gourin, en passant par 30 à Plestin, 29 à Crozon et 28 à Brest cet après-midi. Demain, ce sera encore plus chaud, avec un soleil qui va régner du matin au soir. On aura 30 degrés à Port-Sal pour les températures les plus fraîches, et 40 degrés à Châteauneuf, 40 qui vont se décaler sur Gourin à partir de mardi, et des températures comme celle là, on va les conserver au moins jusqu'à jeudi, nous dit Météo France.
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1: Pour la balade, aujourd'hui, on va à Douarnenez. Je vous propose de découvrir un symbole du patrimoine douarneniste, les gras. Évidemment, les gras, le carnaval de Douarnenez. C'est difficile de passer à côté, étant donné que la ville lui consacre une exposition en ce moment. Alors on va au musée du bateau pour faire les gras. Rendez-vous dans quelques minutes avec la directrice du port-musée.

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1: Une balade aujourd'hui à Douarnenez. Je suis au musée du bateau pour découvrir une exposition qu'on attend depuis pas mal de temps ici. Ça s'appelle Faire les gras, le goût de la fête à Douarnenez. Et notre guide aujourd'hui sera Sophie Desplanques, qui est directrice du Port Musée de Douarnenez. Et Sophie, pour commencer, ici on dit faire les gras, comme faire la fête, quoi. C'est quelque chose qu'on fait et qu'on vit à Douarnenez.
2: Oui, c'est ça, c'est toute la particularité, c'est-à-dire qu'on ne va pas au gras, on fait les gras, c'est-à-dire que ça se vit de l'intérieur. Donc c'est aussi toute la difficulté et le défi qui a été relevé pour cette exposition, c'était de donner aux gens, quelle que soit leur expérience, de venir de façon légère faire les gras, puisque chacun va avoir des gras différents. C'est-à-dire que y a ceux qui vont aller faire les gras, il y a ceux qui ont fait les gras mais qui maintenant vont plutôt avec les petits enfants voir le défilé, etc. Il y a des gens qui reviennent pour depuis plusieurs années et qui sont pas de Douarnenez mais qui font les gras. Il y a des gens qui viennent pour la première fois, qui découvrent et tout ça, c'est des expériences différentes et chacun fait et vit ses gras. Ses propres gras.
1: Une chose qu'on n'a pas dite, les gras, c'est le carnaval. Ça se passe au mois de février, oui. Généralement.
2: Oui, c'est ça, autour du Mardi Gras. C'est le cas de beaucoup de carnaval en France et dans le monde. On reviendra sur ce calendrier ensuite. Et donc, oui, c'est un carnaval et ça s'appelle les gras de Douarnenez. Mais c'est vrai qu'il faut le préciser parce que tout le monde le sait pas. Et donc, c'est aussi on revient à cette difficulté de ce patrimoine immatériel, c'est-à-dire de le donner aussi à voir à des gens qui découvrent et puis aussi peut-être leur donner envie de venir justement en février pour faire les gras.
1: Et ben nous, on va faire les gras ensemble et on va commencer par s'intéresser à ce tas de vêtements. C'est des déguisements. On se déguise pour faire le tour de l'expo?
2: Ben oui, puisque donc, comme on disait, c'est une expérience et que il faut faire les gras, le vivre. Donc on propose à ceux qui le désirent, il n'y a pas d'obligation, mais d'aller piocher dans les déguisements, donc des grandes capes, des perruques, des chapeaux, des petites antennes de maille à l'abeille, et de parcourir l'exposition déguisée.
1: C'est très très bien. On a des photos et on a un petit bonhomme qui a été lui aussi habillé pour l'occasion. C'est qui?
2: Alors ça, c'est le Bolomique. Un autre marqueur de l'identité du territoire, il y a les gras, ça marque Douarnenez. Le Bolomique est un autre symbole de Douarnenez. Donc ça veut dire petit homme. Donc c'est une statue qui a été faite au 19e, qui a été reproduite, un peu fait à l'industriel, proposée dans différentes collectivités, et qui représente un petit Égyptien. Alors bon, à la période de l'Égyptomania, mais bon, c'est un marqueur de Douarnenez, et une des choses qu'on commence aussi, qui marque un peu le début des gras, c'est de venir déguiser le Bolomique, qu'on déguise aussi à d'autres occasions, mais aussi à celle-là.
1: Et ben nous, on va partir du Bolomique, on va se déguiser peut-être, on va voir, on a un miroir pour s'admirer aussi au début de cette exposition, donc faire les gras, le goût de la fête à Douarnenez, et puis on va continuer à explorer cette thématique tout au long de cette balade.
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2: On est toujours à Douarnenez pour la balade. Au Port-Musée, on découvre une exposition qui s'appelle « Faire les gras » en compagnie de Sophie Desplanques, qui est directrice du Port-Musée ici. Et on va parler de l'histoire du carnaval, puisque les gras, c'est le carnaval ici. On commence en fait l'exposition aussi par découvrir que cette histoire, elle est très très vieille.
3: Oui, voilà, et puis qu'elle est aussi un peu universelle. À travers le monde, il y a différents carnavals avec différents rites, et elle est très ancienne puisqu'elle remonte à l'Antiquité, c'est-à-dire qu'on fait remonter ça à l'époque des Romains. Donc avec ce qu'on appelle les Saturnales, qui était une fête où on retrouve un des marqueurs du carnaval, enfin des gras et des carnavals, c'est l'inversion des positionnements. C'est-à-dire que pendant les Saturnales, par exemple, l'esclave pouvait devenir le maître.
4: Et c'est pour ça que c'est important le carnaval.
3: Oui, voilà, c'est aussi une façon de délier les tensions sociales. C'est aussi une façon de faire communauté, puisque justement on peut se positionner différemment, soit dans l'échelle sociale, soit en termes de genre aussi, c'est-à-dire les hommes qui s'habillent en femmes, grand classique du carnaval. Et donc voilà, ça casse les codes.
2: Ah ouais. On va continuer à se promener dans cette exposition que vous avez le temps de voir. Elle est visible jusqu'en novembre 2027. Le carnaval, c'est aussi un passage de l'hiver à l'été, plus ou moins.
3: Oui, c'est ça. C'est une fête de saison, on va dire. Donc c'est la transition entre l'hiver, où on est un peu enfermé chez soi et tout ça, et où arrive le printemps. D'ailleurs, moi, je connais des gens qui disent « Ah bah, les gras arrivent, donc le printemps arrive ». Alors que, normalement, dans le calendrier, le printemps arrive un tout petit peu plus tard, mais quand même, pour eux, ça marque ça. Donc c'est vrai pour la plupart des carnavals, et c'est vrai aussi pour des carnavals maritimes, qui est effectivement le cas de celui de Douarnenez, qui est aussi le cas de celui de Dunkerque, et donc qui lui est lié à un calendrier des pêches, c'est-à-dire qu'on passe d'une pêche à une autre, donc de la pêche à la sardine vers la pêche au maquereau, et donc pour marquer ce changement de saison, de pêche, et c'est là où on place le carnaval, et donc la communauté maritime, la communauté des marins, qui est particulièrement importante à Douarnenez et dans ces villes maritimes, elle emmène toute la communauté pour faire la fête et fêter ça, se costumer et ouvrir la saison des beaux jours.
2: En étant fatigué, parce qu'après quelques jours de carnaval, on commence sur les genoux. Alors ici, l'exposition est assez vaste. Il y a beaucoup de photos que vous avez récoltées. Alors il y a des films, on va en parler aussi, Sophie. Il y a des photos, il y a des costumes, on en reparlera. C'est des témoignages douarnenistes, c'est des gens qui vous ont prêté des photos. Vous êtes allé chercher des images un peu partout.
3: Oui, c'est ça. Donc il y a des images qui viennent notamment du studio Le Brusque, donc qui était un studio photo qui avait ici, donc qui avait un fond aussi assez important. Puis aussi des gens qui sont venus, qui ont dit oh, mais moi j'ai des photos, etc. Donc c'est toujours des expositions aussi assez participatives puisque ça fait appel aux mémoires. Et donc on a découvert des images qui des fois peuvent être assez surprenantes. Puisque là, par exemple, sur ces images, sur ce mur d'images qu'on a, on voit notamment que les marins, même quand ils étaient ailleurs, soit au Vietnam, on voit ça, ou sur un langoustier qui s'appelle l'Iroise, donc ils étaient partis sûrement en Mauritanie, et ben ils se déguisent et ils font les gras, même s'ils sont pas chez eux.
2: Bon, et ben nous, on va rentrer dans le vif du sujet. On va se retrouver au milieu de la fête avec Sophie Desplanques.

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1: Sophie Desplanques est notre guide aujourd'hui. Elle est directrice du port-musée de la ville de Dornenay. Et on visite ensemble une exposition, Faire les gras. C'est un concept. On fait les gras ici à Dornenay tous les ans depuis très très longtemps. Une exposition où on est en immersion. Alors, au début de l'exposition, on nous a proposé de nous déguiser. Et maintenant, on est dans une pièce où il y a des costumes un petit peu partout. C'est des costumes qui vous ont été prêtés par des dornenistes.
2: Alors oui, les costumes nous ont été prêtés donc par une partie par Mick Jadet, qui est la présidente du comité des gras, et donc on voit aussi deux groupes, donc les Fouquetchians et Anna Queen des gras. Voilà. Et donc là, ce sont des groupes qui participent au défilé du samedi, et donc c'est chaque groupe qui nous a prêté ses costumes, justement.
1: Bon, il y a un film alors qui défile là-bas. On est vraiment plongé dans les gras. On est sur le port, on est dans la ville. Il y a des costumes partout. Et il y avait des gens qui dansaient tout à l'heure. Il y a des gens déguisés d'ailleurs qui viennent d'arriver dans la pièce.
2: Oui, voilà. Donc l'immersion fonctionne. Et donc le film est là pour cette ambiance des 5 jours des gras qui débutent par la montée sur les halles du Den Paulik. Et ce film est là aussi pour montrer un peu l'ambiance pour ceux qui connaîtraient pas, etc. L'importance du chant, de la musique aussi, pour montrer aussi que là on parle dans cette salle des 5 jours qui marquent la fête, donc du samedi au mercredi soir. Mais ces 5 jours, c'est la fin d'un processus qui en fait dure toute l'année. C'est-à-dire que, alors, on fait une petite pause pendant un mois quand même quand les gras termine, on se repose un peu, puis hop, après il faut repartir. Donc il y a ceux qui font les chars, ils commencent déjà à réfléchir quel thème ils vont faire après la construction, et au plus on va avancer, au plus on va y consacrer tout son temps. Et les groupes aussi qui eux réfléchissent au thème, font leur propre déguisement jusqu'aux petits détails, puisque par exemple le groupe de Anna Queen des gras, donc qui est avec 4 membres de sa garde républicaine, chaque costume est différent.
1: Et il y a des princesses, hein. Il y a pas mal de princesses durant les gras.
2: Oui, voilà, c'est ça. Il y a par exemple la fourrure, donc c'est typiquement un déguisement pour un homme qui va se déguiser en femme. On a aussi les mariés, puisque ça c'est aussi une des traditions dans ces 5 jours. Donc c'est le dimanche matin avec la noce des gras, donc une noce qu'avec des hommes. Le marié est un homme, mais la mariée est aussi un homme. Et donc, c'est une des traditions depuis longtemps des gras.
1: On peut pas imaginer Dornenay sans les gras.
2: On a un petit espace dans l'exposition qui revient sur l'histoire des gras. Donc, il y a eu quand même une petite période où il y a un creux, on va dire, donc, notamment pendant les guerres. Et puis, un moment aussi où la communauté maritime était moins forte et tout ça. Donc, il y a eu un peu une baisse. Mais depuis les années 60, dans les années 60, avec le comité des gras, là il y a vraiment un engouement qui revient. Et aujourd'hui, par exemple au moment du Covid, il était hors de question de ne pas faire les gras. En même temps, c'était pas trop possible non plus de les faire comme d'habitude. Il y a quand même eu un petit événement, et c'est ce qu'on voit là, notamment à la fin de l'exposition, avec la sardine Covid qui était à ce moment-là le Den Paulik de l'année.
1: On le brûle le dernier jour, c'est ça aussi, ces 5 jours, ils commencent comme ça, ils se terminent comme ça.
2: Oui, voilà, donc c'est le bonhomme carnaval en papier mâché, qui représente souvent une personnalité qu'on veut mettre un peu à l'honneur. Et donc oui, on le hisse en haut des halles, et pour clore le carnaval, on le brûle. Fut un temps, on le noyait aussi. Mais à la suite d'un naufrage dans les années 60, on a décidé que c'était vraiment trop difficile pour les familles, donc il a été décidé de le brûler et plus de le noyer.
1: Justement, les familles, on va en parler dans notre prochaine étape durant cette balade autour de l'exposition Faire les gras à Dornenay.
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1: À vos côtés pour célébrer la fête de la musique partout en Bretagne ce week-end. À Quimper, notamment, la fête de la musique investit le centre-ville avec des concerts, des animations et des artistes de tout horizon. Musique actuelle, tradition bretonne, chansons, rock ou encore fanfare. Il y en aura pour toutes les oreilles, les rues, les places et plusieurs sites emblématiques de la ville se transformeront en scènes à ciel ouvert pour accompagner l'arrivée de l'été et surtout fêter la plus longue journée de l'année. Et puis dans le Morbihan, direction Brandérion pour une soirée musicale placé sous le signe de la découverte. À partir de 19h, plusieurs groupes et artistes se succéderont dans une ambiance chaleureuse avec restauration, buvette sur place pour profiter pleinement de la soirée. Une belle occasion surtout de partager un moment entre amis ou en famille tout en faisant du bruit pour soutenir les musiciens du coin. Allez-y, ils annoncent beau et chaud.
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2: On a quitté la salle dans laquelle il y avait des costumes, dans laquelle aussi on peut voir un film sur le défilé des gras à Douarnenez. On est au musée du bateau, hein, dans l'exposition Faire les gras avec Sophie Desplanques. Bon, on rigole pas mal quand même en regardant le film sur le défilé. C'est le défilé et puis la soirée. Il y a des images de soirée aussi. C'est vrai qu'on est obligé de se marrer.
3: Ah bah oui, tout à fait. Et puis là, c'est là où on peut percevoir l'ambiance, même si on n'a jamais fait. Il y a notamment une scène donc qui est plutôt en soirée où on voit deux personnes, dont une personne habillée en tennis woman, et donc qui se font une partie de tennis sans balle, sans filet, mais où on a l'air de bien rigoler, quoi.
2: Pendant 5 jours, on peut être des personnages différents, et en fait, c'est ce qu'on comprend ici en voyant les films, les photos, les petits documentaires. On est dans une pièce de théâtre.
3: Oui, c'est ça. On est dans une pièce de théâtre où les codes tombent, où aussi on peut, être dans l'espace public comme rarement ailleurs dans l'année. On a les gens ont l'espace public pour eux. C'est quand même assez rare. Et c'est vraiment une fête pour tous. C'est donc dans ces 5 jours, il y a aussi un bal pour les enfants, il y a pour les adultes. Donc il y en a pour toute la famille. Et puis c'est aussi quelque chose qu'on vit en groupe, en famille ou en groupe selon les âges, hein, voilà, et où ça se transmet aussi dans la famille. C'est-à-dire que la mère ou le père est féru des gras, va transmettre ça à ses enfants. Donc c'est ce qu'on voit par exemple dans une des vidéos. On a notamment plusieurs personnes qui nous expliquent ce que sont leurs gras pour eux. Donc il y a par exemple Patrice Goya qui est une figure ici à Douarnenez et qui fait les gras depuis 30 ans, enfin peut-être plus, il va peut-être me contredire, mais voilà, pour lui, c'est un moment très important dans l'année et où tous les détails sont importants, parce qu'à la fin de l'exposition, on voit un de ses costumes où une année, il était déguisé en Farida Dati avec un discours du ministère de l'Inculture. Quand on a mis pour la première fois le costume, après il est venu me voir en me disant oui, mais il faut fermer la veste parce que en fait elle est toujours sinon la veste fermée. Donc on est vraiment sur le détail. Et donc dans cette même vidéo, on a aussi quelqu'un qui nous explique que voilà, elle a commencé toute petite et puis aujourd'hui elle continue à faire les gras et elle va transmettre ça à ses enfants. Et aussi dans cette idée de pour tous, on a une autre dimension qui peut être un petit peu plus, peut-être auquel on ne pouvait pas s'attendre. Donc c'était Keith, un Anglais qui vient depuis plus de 10 ans au gras, et c'est un travesti. Et donc pour lui, ces 5 jours, c'est l'occasion de pouvoir se balader en ville, habillé en femme, sans être regardé, etc. C'est un moment de liberté, et pour rien au monde, il ne manquerait ça non plus. Donc les gras, comme on disait au début, ça peut se vivre de plein de manières différentes.
2: Alors, il y a beaucoup de photos dans l'expo et des paroles aussi de carnavaliers sur les murs.
3: Donc, par exemple, on a « Je perds toujours au moins ma voix ou mon téléphone », c'est à choisir. « J'ai rencontré mon mari au comptoir de la rade, lui en curé, moi en clown, il y a 30 ans déjà. » Voilà. « J'ai porté de magnifiques bottes à paillettes trouvées sur Vinted en taille 43, le Graal. » Donc voilà, des petits plaisirs, il ne faut pas s'en priver. Il était

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5: Dernière étape de notre balade et découverte de l'exposition Faire les gras, le goût de la fête à Douarnenez. On est avec Sophie Desplanques, directrice du Port Musée. On est dans la dernière salle, la fin de l'exposition. Et ici, comment aimez-vous votre carnaval? C'est une question qu'on pose à tous les gens qui viennent se promener et faire l'expo.
6: Oui, voilà, c'est ça. Donc l'idée, c'est-à-dire on revient à l'idée de départ qui est c'était que le carnaval et les gras sont une expérience personnel que chacun vit différemment. Donc, justement, on demande aux gens de se situer, on va dire, quelque part, leur avis. Donc, comment aimez-vous votre carnaval? Pas du tout. Alors là, bon, on n'a pas beaucoup, hein, quand même, qui osent mettre une petite gommette dans le pas du tout. Votre quoi? Donc, pour ceux, qui connaissent pas trop, un peu, beaucoup, passionnément, à la folie. Alors, on est quand même le maximum de gommettes pour l'instant sont dans beaucoup et passionnément, hein, donc on n'est pas trop étonné. Mais voilà, c'est important de faire participer les gens qui connaissent les gras ou qui ne les connaissent pas, justement parce que c'est vraiment, on est dans un patrimoine immatériel, donc ça se vit, quoi. Donc forcément, il faut dire un peu ce qu'on ressent. Donc c'est aussi pour ça qu'on leur demande de mettre le carnaval en un mot, quoi. Donc on a joyeux, on lâche tout, grain de folie, salutaire. Un mur d'expression qui est bien apprécié et qui est utilisé. Et aussi, dans l'exposition, on a aussi demandé aux gens qui, cette fois-ci, font les gras ou ont fait les gras, quels souvenirs ils ont gardé de cette époque. Donc là, c'est Patrice Goya et Gilda Sargent qui sont allés dans les EHPAD pour demander aux anciens comment ils avaient vécu les gras, donc à une autre époque, parce que même si les gras ou même si un carnaval, c'est une tradition et que donc c'est codifié, ça évolue aussi quand même avec la société. Donc les gras d'il y a 30 ans, c'est pas forcément les gras d'aujourd'hui. Donc c'est aussi important d'avoir ces témoignages et de pouvoir les écouter. Et donc on peut les écouter donc un peu avant la fin de l'exposition, dans un petit intérieur reconstitué douarneniste, en décrochant le téléphone, qui est tout à fait kitsch au possible, et où vous pouvez écouter justement ces témoignages d'anciens sur leur gras à eux.
5: Bon, ben voilà, tout le monde a participé ici finalement à construire cette exposition. Alors c'est vrai, là je vois dans les petits mots, il y a du goût. Et ben voilà, pour moi c'est ça. Il y a eu du goût. faire ce parcours, c'est découvrir un esprit, c'est découvrir une tradition, c'est peut-être effectivement, on l'a dit au début, se dire qu'on reviendra à Douarnenez en février l'année prochaine pour le voir vraiment et le vivre vraiment. Merci beaucoup Sophie pour cette balade. On le rappelle, les enfants peuvent venir voir cette exposition. Il y a un parcours qui leur est consacré plus ou moins.
6: Oui, c'est ça. Il y a des dispositifs un peu dans chaque salle qui leur sont plus consacrés, même si les adultes en tant que grands enfants peuvent aussi y participer. Donc avec des dispositifs sensoriels, petits jeux de loi qui permet aussi de trouver le chemin pour rentrer chez soi avec tous les écueils.
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7: La semaine prochaine, pour la balade en Bretagne, je vous donne rendez-vous au domaine départemental de la Roche-Jagut. Alors on va dans le château, au mur bien épais, et ça c'est pas mal du tout hein, pour supporter la vague de chaleur. On va visiter l'exposition consacrée aux œuvres de Lucien Pouédras. Lucien Pouédras, c'est un peintre qui depuis des décennies peint de mémoire les paysages de son enfance à Languidic. Voilà, et comme d'habitude, si vous avez raté des épisodes de la balade en Bretagne, vous les retrouvez sur le site et l'appli Ici. Et bonne journée à tous.
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1: Vous écoutez ici, très bel après-midi, il est 15h. Toute l'info en France et dans le monde en 90 secondes avec Cyril Ardo.
2: Il n'y avait jamais eu autant de départements en vigilance rouge. 35 concernés par le plus haut niveau d'alerte. 45 autres sont en orange. Dans ce contexte, 845 écoles à travers tout le pays seront fermées demain, dit le ministre de l'Éducation nationale. 1800 autres établissements vont quant à eux aménager leurs horaires. Les écoles perturbées. Et pour les trains, le patron de la SNCF, Jean Castex, appelle les plus vulnérables à reporter, si possible, leur voyage. On ne peut pas écarter les incidents sur le réseau, dit-il. Aurez-vous envie de faire la fête ce soir, malgré la chaleur? La fête de la musique maintenue dans de très nombreuses communes. Le gouvernement interdit l'alcool dans les départements en alerte rouge. En région parisienne, 2500 pompiers et 5000 policiers et gendarmes sont mobilisés. Le parquet d'Alès ouvre une enquête pour meurtre sur mineur après la découverte d'un petit garçon de 2 ans sans vie au domicile de sa mère. Cela s'est passé hier soir à la Grande Combe dans le Gard. La femme de 20 ans a été placée en garde à vue. Le corps de l'enfant doit être autopsié demain matin. Un tableau de Pablo Picasso découvert lors d'une perquisition menée dans le cadre d'un trafic de drogue. Une enquête est ouverte dans le Val-de-Marne près de Paris pour vol et recel. 4 personnes ont été déférées dans cette affaire. Le parquet ne précise pas de quel tableau il s'agit. Et puis la Coupe du Monde de foot. 2 affiches à suivre aujourd'hui. Les Espagnols, champions d'Europe en titre, affrontent l'Arabie Saoudite à 18h. Et puis la Belgique est face à l'Iran à partir de 21h.
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3: Et ça confirme les chaleurs au niveau météo, puisque cet après-midi, la Bretagne passe en vigilance orange, avec du soleil partout, des températures qui vont de 26 à Douarnenez à 34 à Quimper et Gourin, en passant par 30 à Plestin, 29 à Crozon et 28 à Brest cet après-midi. Demain, ce sera encore plus chaud, avec un soleil qui va régner du matin au soir. On aura 30 degrés à Port-Salle pour les températures les plus fraîches, et 40 degrés à Châteauneuf, 40 qui vont se décaler sur Gourin à partir de mardi, et des températures comme celle-là, on va les conserver au moins jusqu'à jeudi, nous dit Météo France.
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0: Ici Brice Gisèle avec France Gall, Hong Kong Star, c'était déjà en 1982, dis donc. Bonjour et bienvenue, merci d'avoir choisi Ici Brice Gisèle pour retrouver l'intégrale des petits bonheurs comme tous les dimanches après-midi. Des portraits tendres, drôles, parfois touchants, ponctués de répliques de films. Des portraits faits avec votre voisin, votre pharmacien, votre agent comptable ou votre ancien professeur. Ils sont tous dans les petits bonheurs. Vous allez découvrir dans les prochaines minutes Pierre avec l'âne, la vache et le dinosaure. Yann, un nettoyeur qui a commencé dans le Purin. Anne et ses boîtes de gâteaux ou encore Christophe et les sous-marins renifleurs. Mais dans 3 minutes, le tout premier portrait de cette intégrale, ce sera celui de Tim chez les Romains. Un portrait à découvrir juste après ce retour de Jérémy Frérot avec Frérot.
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2: Salut Brézizel.
3: Qui c'est ce type ?
2: Je m'appelle Tim, j'ai 21 ans et je suis étudiant en Master 1 de droit du travail.
4: Il va falloir bosser, hein.
5: Qu'est-ce que tu fais là ?
2: Je suis dans les petits bonheurs.
6: Oh, c'est du bon boulot, hein.
7: D'où tu viens comme ça ?
2: Je suis de Concarneau, la perle du Finistère Sud.
8: Vous nous avez évité de passer à côté de la perle rare.
2: Le parangon de la beauté bretonne du Finistère.
9: On en fait pas un peu trop, là ?
2: Concarneau, la cité éternelle.
10: Il dit n'importe quoi. Ouais, on va y aller. Allez, on y va.
2: Je pense que j'ai été assez objectif, mais sinon, je pense que c'est une ville où simplement il fait bon vivre, agréable, avec la mer, la ville close, évidemment. Quelques usines, quelques beaux chantiers navals, des navires, des voiles, que demander de plus ?
11: Mais je ne sais pas, quelque chose, vous demande jamais rien ?
12: Vous certain de vouloir changer d'époque ?
13: Ô tempora, ô mores !
14: Quoi ?
13: C'est du latin, ça veut dire drôle d'époque. Et quand je dis drôle d'époque, je minimise.
2: Si je devais voyager dans le temps, je m'arrêterais sans doute en 146 avant notre ère.
13: Où ça ?
2: L'apogée de la République romaine.
15: C'est bien que tu prennes César pour quelqu'un d'exceptionnel, mais tu sais, César est un homme comme un autre.
13: T'es un homme borné.
2: Beaucoup de garçons pensent fréquemment à l'Empire romain. Moi, je pense plus souvent à la République romaine. Et 146, c'est une époque où Rome conquiert enfin Carthage et affirme qui elle est, quoi, la cité éternelle. Et évidemment, je voudrais pas y vivre, parce que vivre à une époque où il n'y a pas d'anesthésie dentaire, c'est triste.
16: Ils ont la dent dure.
17: À quelle époque, hein ? Ce sont les esclaves qui commandent maintenant.
18: Bah oui, elles sont déchaînées.
17: Hein ?
18: Déchaînées.
19: Ce matin, exercice d'expression orale.
2: Une expression typiquement bretonne que j'utilise, c'est être dans le lagen.
20: En état d'ivriété, un délire.
2: À Paris, je l'utilise parfois, rarement, parce qu'on est compris par personne, même si la diaspora bretonne est importante. Mais être dans le lagen, pour moi, c'est typiquement breton.
21: Après cette rude campagne contre les Bretons, tu vas retrouver la Gaule avec plaisir.
2: Et allez, salut.
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2: Ici. Salut Brézizel.
3: Comment vous appelez-vous?
2: Je m'appelle Pierre.
4: Pierre?
5: Ah Pierre.
6: Mais de quel âge?
2: J'ai 65 ans. Aujourd'hui, je suis retraité.
7: Il est à la retraite?
2: Je travaille, comme tous les retraités, je pense.
5: Qu'est-ce que tu fais maintenant?
2: Je suis croque-mort.
7: Rien que de te voir, on a envie d'aller se commander un cercueil.
8: C'est très drôle. Vraiment, je suis mort de rire.
9: D'où tu sors, toi?
2: J'habite à Crozon, c'est ce qu'on appelle le bout du monde.
9: Elle est au bout du monde, cette maison, hein?
2: Et c'est vraiment l'endroit où il y a des couchers de soleil, des levées de soleil.
10: Effectivement, le soir, le soleil se couche, c'est beau. Bon, allez, on se casse. Ah, attendez, le lendemain, il se lève. Oh, alors c'est tous les jours.
2: Des vagues, des landes, des promenades, des copains, des choses qu'on peut faire seul.
9: Ah oui? C'est bon à savoir, ça.
2: À deux ou à plusieurs.
11: C'est possible de venir juste un quart d'heure parce que j'adore partouzer, mais j'ai un avion à prendre demain matin très tôt et j'ai des tas de trucs à faire avant de partir.
2: Bien sûr!
11: Merci, très gentil à vous. Ça te dit une balade?
2: Mon coin préféré quand je me balade, c'est un coin qui est tout simple. C'est en bas de la maison, ça s'appelle la plage de la Berre.
12: D'accord, et c'est où?
2: C'est une plage qui se trouve à l'entrée de Crozon et elle est magique parce que tout au bout, il y a un estuaire. Et à l'autre bout, il y a des falaises. Donc entre les deux, on peut se croire sur un film de Jurassic Park.
13: Wow. Il faut que je voie les fientes de ce dinosaure.
14: N'oubliez pas de vous laver les mains avant de manger.
15: Hein. Vas-y, vas-y, fais nous rire.
16: Raconte-nous une histoire, allez.
2: Alors oui, je peux vous raconter une blague, c'est... Bon, elle est un peu bête. Hein.
17: Comme d'habitude.
2: Mais c'est un âne et une vache qui sont dans un champ. Et l'âne qui demande à la vache, comment tu t'appelles? Ben, Marguerite.
17: Ah, c'est mieux que ça. Marguerite, c'est une bonne copine.
2: Et la vache demande à l'âne, comment tu t'appelles? Ben, Bob, dit l'âne.
18: Il semblait avoir dit de ne plus chanter.
19: Je peux la siffler?
18: Non.
19: Je peux la me-me-mer?
18: D'accord.
2: Allez, salut et merci pour tout.

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1: Dans la deuxième partie, le morceau de musique, vous l'avez identifié comme étant...
2: Sidney Bechet, Petite Fleur.
1: Non, ce n'est pas ce morceau-là.
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1: Sachant que là, c'est une version à la trompette qu'on vous propose.
2: Mais je me suis trompette.
1: Excellent. Ah, Daniel, je vous adore. Ah, c'est un bonheur de vous avoir.
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1: À Hennebon, la famille en fête de la musique propose une journée placée sous le signe des rencontres et des découvertes musicales. Concerts, animations et spectacles rythmeront l'événement dans une ambiance festive. Une belle occasion de profiter de la fête de la musique autrement, en partageant un moment avec les enfants, tout en découvrant de nombreux artistes. Rendez-vous donc ce dimanche. Et puis à Mélac, toujours dimanche, le parc du manoir de Kernot accueillera sa toute première Color Race. Le rendez-vous est donné dès 9h pour l'accueil des participants avant un échauffement en musique à 10h et le départ de la course à 10h30. Deux parcours sont proposés de 3 ou 6 km avec un seul objectif, s'amuser. Tout au long du trajet, les participants seront aspergés de poudre colorée. Je vous rassure, ça ne pique pas les yeux. À partir de midi, place à la restauration, à la buvette et à un concert pour prolonger la journée. Une manifestation organisée au profit des enfants de l'école de Lézardeau de Quimperlé.
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0: Et comment fait-on, hein, quand il n'y a pas de vent en Bretagne? Louise attaque pour nous pousser vers une nouvelle vague de petits bonheurs. Des petits bonheurs que vous entendez tous les matins à 7h57 et 8h40 pour faire le plein de sourires, de belles rencontres avec des Bretonnes et des Bretons et des répliques de films. Les trois derniers portraits de cette intégrale concernent Anne et ses boîtes de gâteaux, Christophe et ses sous-marins renifleurs. Mais recommençons tout de suite avec Yann, un nettoyeur qui, figurez-vous, a commencé dans le Purin.
1: Salut Brésil.
2: C'est qui ça?
1: Je m'appelle Yann.
2: Oui, je vous écoute Yann.
1: Je suis né en 1968, donc évidemment j'ai 57 ans.
3: Tu fais quoi comme métier?
2: Nettoyeur.
1: J'ai une entreprise de nettoyage sur la ville de Quimper.
4: Et qu'est-ce que tu as fait là?
1: Je suis dans les petits bonheurs.
2: Nettoyez vos conneries.
5: Et n'hésitez pas à frotter très fort sur les sièges parce que j'ai peur que madame ne rentre plus dans la voiture.
6: Vous avez un domicile?
1: J'habite sur Quimper. Pourquoi je suis là? Bah parce que j'ai aimé cette ville de Quimper. J'ai vécu avant en Picardie, j'avais des grands-parents ici et j'ai adoré cette ville, type Moyen-Âge, qui m'a plu. Voilà, je suis fier d'être breton. Le jour où je suis arrivé, j'ai compris ce que c'était que la Bretagne en venant d'ailleurs.
2: Mais du breton, ça a du sens.
1: Un coin préféré pour moi, ça reste la place Saint-Corentin. Alors, c'est la cathédrale, bien évidemment. Et pourquoi c'est resté l'endroit que j'aimais le plus? C'est parce que j'y ai travaillé, dans le café du Finistère à Quimper, où j'ai fait 17 ans.
7: Et c'est pour qui les cafés?
8: Chut, on est en train d'enregistrer, là.
7: Ah ouh, là, je suis pas ta bonne.
9: Il était bon, ce premier baiser.
1: Premier flirt, premier bisou, je pense que je devais avoir... 12-13 ans, copine de collège, gros bisous, très rouge pour un timide. Et elle est partie après le premier bisou, je pense qu'elle a dû avoir peur.
10: Qu'est-ce qui te prend?
11: Rien, enfin, c'est pas du tout ce que j'avais dans la tête.
10: I don't think catch me, you motherfucker.
12: Vous avez raison, vous êtes tout rouge.
13: Hey, les souvenirs qui ruinent l'ambiance.
1: Alors, le gros sourire d'enfance qui m'a toujours fait marrer, à 14 ans, j'avais un scooter Vespa et j'allais pour le faire réparer dans un petit garage. Et au lieu de prendre la route, on est passé par des chemins de campagne dont l'agriculteur ne supportait plus les deux roues. Donc, il avait creusé une fosse à Purin. Et mon frère et moi, étant dessus, avec un brouillard intense, on est tombé dans cette fameuse fosse à Purin. Et nous sommes rentrés et on s'est fait engueuler parce qu'on puait le Purin. Et aujourd'hui, avec le recul, je comprends l'agriculteur qui en avait ras-le-bol.
14: Ta vache, mon frère! C'est du Purin, c'est ça que ça sent? Ça pire!
1: Eh ben, allez, salut!
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2: Ici. Salut Brice Zizel.
3: C'est qui elle?
2: Alors je m'appelle Anne, j'ai 58 ans et je suis vendeuse en biscuiterie.
3: C'est con, j'ai du biscuit pour toi.
4: Elle a 58 ans, t'es pas son père, t'es pas son mari. Bah alors, laisse-la vivre. Hein.
5: Mais qu'est-ce qu'elle fait ici?
2: Je suis dans les petits bonheurs.
6: Vous avez une idée de lancement? Laissez-nous faire, c'est du gâteau. Hein, c'est du gâteau.
7: Vous habitez loin d'ici?
2: J'habite Gouesnard, je suis native de Gouesnard. J'adore ma commune en fait, parce que c'est tranquille.
8: Ça fait 50 ans que je lutte pour ma tranquillité, c'est pour aujourd'hui que je vais commencer à m'emmerder la vie, non?
2: On a des bois, on a la rivière, on a l'Audet. On se promène beaucoup le long de la rivière.
9: Il n'y avait pas un autre endroit pour se promener?
2: Si, si. Moi j'adore Mousterlin, parce qu'en fait il y a la dune, et puis après il y a le côté mer, c'est très, très revivifiant.
3: De quoi?
2: Revivifiant.
3: Ah ouais, ouais.
10: Ça tombe bien parce que de manière fortuiste, j'arrive pas à le prononcer celui-là.
2: C'est la mer en fait, qui m'attire moi en fait. Moi il faut la mer en fait.
11: Oh. Allez hop. Allez, on en va.
12: Où est-elle ton île?
2: J'ai beaucoup aimé Groix, parce qu'il y a des artisans qui s'installent là-bas. Puis j'ai des très bons souvenirs, en fait, de Groix. Parce que c'est une île de taille moyenne. On retrouve plus les gens.
13: Mais faut pas pleurer. T'es contente d'avoir retrouvé ton papa?
2: Le fait d'être plus petit, en fait, ça permet plus de liens. Et c'est pas trop loin de la terre en même temps. Donc on peut quand même naviguer entre les deux.
14: Moi, j'aurais aimé naviguer d'une inconnue à l'autre.
15: Enfants que nous sommes, ne nous avait-elle pas choisi une minute avant que nous ne la choisissions? Souvenons-nous de notre première rencontre avec elle.
2: Alors, premier flirt, bah, j'avais 16 ans. C'était la fête du village, en fait, qui se tenait sur le site derrière l'église à Gouesnard.
16: Je fais des bêtises derrière l'église, je peux pas m'en empêcher.
2: Il y avait les autotampons, il y avait, enfin, voilà quoi, une petite fête foraine. On restait là tout l'après-midi avec copains, copines, et puis voilà, ça s'est fait comme ça.
17: Elle arrive. Oula, tu dis quoi?
14: Je connais une réflexion de fort, hein, qui est bien. Vous avez des yeux à faire tourner les manèges avant la fête. C'est joli, ça.
17: Ah oui, c'est bien, ça.
2: Allez, salut.
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2: Salut Zizel.
3: Qui c'est ce type ?
2: Je suis Christophe Maguet.
4: Qu'est-ce qu'il fout, Christophe ?
2: Je suis artisan fumeur.
5: Ah, c'est trop cool.
4: Mais qu'est-ce qu'il fait celui-là ? Il fume à merle ?
5: Je sais pas ce que tu fumes en ce moment, mais il faut que t'arrêtes. Hein.
2: De poisson fumé.
6: Quand tu fumes, ça donne envie de manger.
4: Mais Christophe, mais qu'est-ce que tu fais là ?
2: Je suis dans les petits bonheurs.
6: Tu me fais flipper, Christophe.
7: Vous habitez où, vous m'avez dit ?
2: Alors moi, j'habite Quimper.
5: C'est cool ici, hein ?
2: Je trouve qu'on peut se promener facilement à pied. Je trouve que c'est une bonne idée, les ponts qui ont été remis au goût du jour. On peut faire de bar en bar à pied et surtout de restaurant en restaurant.
8: Bah, la tournée des Grands Ducs, hein ?
9: Limousine, langoustine, jeuxinti.
10: Et position libertine, ça va, j'ai compris, passez-le-moi.
8: Là, maintenant ?
10: Non, dans 2 ans, tête de gland.
11: Attends, Christophe, tu vas où, là ?
2: Mon coin préféré quand je me balade, c'est le phare du Minou.
12: Fais-moi voir ton Minou.
2: Alors, on est en pleine rade de Brest. On peut voir un sous-marin nucléaire passer. La mer change tous les jours, le ciel aussi. On a en face la partie du Finistère Nord. En fin de compte, le cadre est magique. Moi, c'est aussi mon enfance. Je pêchais avec mon papa en bateau à côté. Et je trouve que c'est un phare qui dégage quelque chose.
13: Qu'est-ce qui se passe ?
14: Ils nous ont repérés.
2: La chanson de l'enfance inavouable, c'est une chanson avec Roland McDan.
15: Ouais, ça fait plus de 40 ans.

0: c'est de là d'où ça venait, je m'en souvenais plus.
1: J'avais, entre 15 et 18 ans. Peut-être un peu plus jeune, mais je t'ai écouté, mais ça, c'est un secret entre nous.
2: Bon, bah écoute, si ça peut te soulager, ça sortira pas d'ici.
3: Couvert par le plus haut degré du secret défense.
1: Allez, salut!

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0: départements touchés par l'alerte canicule. La quasi-totalité du pays sera concernée demain. 49 départements en rouge, 54 en orange, dit le gouvernement. Les autorités appellent à limiter les déplacements. Une chaleur extrême est attendue sur une large partie du pays. Dans ce contexte, des écoles et collèges fermés demain à travers toute la France, c'est ce qu'a annoncé le ministre de l'Éducation nationale, Édouard Geffray. 845 établissements concernés, 1800 autres vont aménager leurs horaires avec des élèves libérés en début d'après-midi. En raison de cette canicule, 250 000 pompiers sont mobilisés à travers tout le pays. Les associations de sécurité civile, elles, sont mises à contribution sur les grandes manifestations comme la fête de la musique. Sur cette fête, justement, pas d'alcool, dit le gouvernement, dans les départements en rouge. La préfecture de police de Paris indique qu'un enquêteur dédié à l'accueil des victimes de violences sexistes et sexuelles sera présent toute la nuit dans chaque commissariat de la capitale. Lors de la précédente édition, une centaine de personnes avaient déclaré avoir été piquées. Un homme de 82 ans, interpellé hier soir par le GIGN à Nogent-le-Rotrou en Eure-et-Loir, il a tiré sur des gendarmes avant de se retrancher. Dans le sous-sol de sa maison, deux militaires ont été blessés. L'octogénaire est en garde à vue pour tentative d'homicide volontaire. Et puis le mondial de foot avec deux affiches à suivre aujourd'hui. Les Espagnols, champions d'Europe en titre, affrontent l'Arabie Saoudite à 18h. La Belgique, elle, sera face à l'Iran à partir de 21h.
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2: Et ça confirme les chaleurs au niveau météo, puisque cet après-midi, la Bretagne passe en vigilance orange, avec du soleil partout, des températures qui vont de 26 à Douarnenez à 34 à Quimper et Gourin, en passant par 30 à Plestin, 29 à Crozon et 28 à Brest cet après-midi. Demain, ce sera encore plus chaud, avec un soleil qui va régner du matin au soir. On aura 30 degrés à Port-Sal pour les températures les plus fraîches, et 40 degrés à Châteauneuf, 40 qui vont se décaler sur Gourin à partir de mardi. Et des températures comme celle-là, on va les conserver au moins jusqu'à jeudi, nous dit Météo France.
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Bon dimanche, on écoutait Céline Dion avec Pour que tu m'aimes encore. Il est 16h passé de quelques minutes. Vous avez choisi votre radio locale ici. C'est Sophie Nolveau au micro et je suis ravie de vous embarquer pour une nouvelle heure au son de vos chansons préférées avec des surprises comme le groupe Gold et Ville de Lumière ou encore Bruno Mars que voici avec I Just Might. C'est parti.

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1: Aujourd'hui, on va parler du plus beau, mais surtout du plus dur des métiers pour les hommes, être papa. Alors, bonne fête à nous aujourd'hui.
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1: Eh ben oui, c'est bien de se jeter des fleurs de temps en temps, et à nous aussi, hein, on peut. En tadou, les pères, tad, le père, en tad.

0: c'est la fête des pères. Donc n'hésitez pas à dire ou à écrire Gwel Lawen Dit Tad. Bonne fête à toi, papa. Gwel Lawen Dit Tad.
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0: Et du coup, pour notre nom breton du jour, je vous propose de rester dans le thème initial, les pères. Car autrefois, le père était considéré comme le chef de famille. Et de cet héritage culturel sont nés des noms de famille que vous portez peut-être vous-même ou que vous connaissez forcément. En premier, Lozac. Bon, mal prononcé car à la base on disait en Nozar. Qui, par mauvaise compréhension et écriture, a fini par devenir Lozac. En Nozar, c'est le nom breton qui anciennement désignait un homme, puis un mari, et ensuite le patriarche ou le chef de famille, le chef de la maison. Ozar, qui donne aussi en Ozar Meur, le nom de famille français maintenant, Lozac Meur, le grand patriarche, grand par le rang social mais pas par la taille. Et pour terminer sur notre Ozar, eh bien c'est aussi le surnom d'une plante. L'Achillée millefeuille, considérée comme une mauvaise herbe, son nom breton c'est Squarn, en Ozarikous, qui veut dire l'oreille du vieux patriarche. Squarn en Ozarikous. Voilà pour aujourd'hui, je vous dis à bientôt. Dahenta.
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0: Excellent dimanche après-midi, on écoutait Lionel Richie avec All Night Long. La fête des pères, c'est aussi dans l'humour en tube aujourd'hui avec Gad Elmaleh et François-Xavier Demaison qui arrivent dans quelques minutes. On vous dispensera quelques conseils utiles près de chez vous. Tout ça après Vanessa Paradis et le duo Pascal Obispo et Francis Cabrel. 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

0: Chanson de 92 écrite par Lenny Kravitz, c'était Vanessa Paradis avec Be My Baby sur votre radio ici. Dans une poignée de minutes, Daniel Balavoine, mais avant comme toutes les heures, les infos pratiques d'ici.
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2: À Locudolé, la fête de Fentenzen revient pour une nouvelle édition. Cette fête populaire, profondément ancrée dans la vie locale, propose de nombreuses animations tout au long de la journée de ce samedi. Musique bretonne, danse, démonstration de savoir-faire et moments de partage rythmeront ce rendez-vous apprécié des habitants comme des visiteurs. Une belle occasion de découvrir ou de redécouvrir l'ambiance chaleureuse des fêtes traditionnelles bretonnes dans un cadre champêtre. Et puis le même jour, cap sur Guingamp, pour célébrer la fête de la musique. Les rues du centre-ville accueilleront de nombreux artistes et groupes qui se produiront tout au long de la journée et en soirée. Des sonorités rock aux musiques traditionnelles, en passant par la chanson française ou les ensembles vocaux. Chacun pourra trouver de quoi se laisser porter au gré de ses envies. C'est un rendez-vous incontournable pour marquer l'arrivée de l'été en musique.
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0: Bonne route à l'écoute de votre radio locale ici avec Taylor Swift et Hoplite. Aujourd'hui, outre la fête de la musique, nous sommes officiellement en été et tous les papas de France sont aussi à la fête. Alors évidemment, pas de collier de nouilles pour eux. Dans l'humour en tube, Fred Ballard a trouvé une autre manière de les célébrer.
1: Mes frères et mes sœurs, bienvenue dans la maison du Seigneur.
2: Mais oui, c'est vrai qu'on est dimanche, donc ces pères-là aussi ont le droit à leur fête. Hein. Et c'est Gad Elmaleh qui s'en charge, histoire d'être sûr que le message d'humour soit diffusé auprès de tous et que la tolérance, la paix et l'amour soient au cœur de nos préoccupations, même si le père titulaire est absent. Hein. On mise tout sur son remplaçant.
1: Permettez-moi de me présenter, que je suis le père Abdelzak. Je remplace le père Michel, parti en congé maternité.
2: Ah bah oui, hein, les temps changent, mais la tolérance reste de mise. Et pendant que certains pères s'émancipent, d'autres voient leurs enfants s'émanciper et leurs cadeaux de fête des pères évoluer aussi. Hein, fini les vides poches en pâte à sel pour François-Xavier de Maison.
3: La gourde, c'est un cadeau de ma fille. Elle a 16 ans.
4: Ouais, elle est contre le plastique. Heureusement.
3: Elle veut nettoyer la planète, ma fille.
4: Qu'elle commence déjà par ranger sa chambre.
3: Ma fille, elle a 16 ans. L'autre jour, elle m'appelle. Je décroche. Elle me fait « Wesh, frère ». Ben non, pas frère. Père, mon super.
2: Ah bah c'est sûr que maintenant on s'y perd, hein. Mais toute marque d'affection est autorisée le jour de la fête des pères. Et il n'y a bien sûr aucun message subliminal quand on offre une gourde à son père fraîchement recasé avec une créature fraîchement acceptée. C'est juste de l'humour de fête des pères, frère.
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0: Très belle fin d'après-midi à l'écoute de votre radio locale. Ici, on écoutait Jean-Louis Aubert et New York avec toi. Extrait de son Ici part en live, enregistré à La Ciotat dans les Bouches-du-Rhône. Pour nous emmener aux infos de 17h, je vous propose Étienne Dao et Alex Warren avec Fever Dream.
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1: Vous écoutez ici, très belle fin d'après-midi, il est 17h. Les infos sont présentées par Cyril Ardo.
2: La quasi-totalité du pays en alerte rouge ou orange à la canicule demain. Le plus haut niveau de vigilance concernera 49 départements. La Bretagne, une partie de l'Occitanie, de l'Auvergne-Rhône-Alpes et de la Bourgogne-Franche-Comté rejoignent cette liste. La vigilance orange concerne quant à elle au total 40 départements. Dans ce contexte, à quoi ressembleront les journées de nos enfants à l'école? 845 écoles et collèges fermés demain à travers toute la France, annonce le ministre de l'Éducation nationale, Édouard Geffray. 1800 autres établissements vont aménager leurs horaires avec des élèves libérés, par exemple, en début d'après-midi. La Fédération nationale des associations d'usagers des transports dénonce une situation incontrôlable dans les trains. La FNOT décrit un matériel très ancien sur les lignes intercités où la climatisation ne tient pas le coup avec les températures actuelles. Avec une telle chaleur, avez-vous envie de retourner au travail demain? Pour certains, ce sera très très difficile, notamment pour les ouvriers sur les chantiers. Les écologistes lancent une pétition pour instaurer un congé climatique. Cela existe en Espagne depuis 2 ans. La fête de la musique est maintenue dans de très nombreuses communes. Ce soir, pas d'alcool sur la voie publique et dans les départements rouges, dit le gouvernement. En Ile-de-France, la préfecture de police de Paris se dit très vigilante aux violences sexistes et sexuelles, avec un enquêteur dédié aux victimes de ces atteintes, présent toute la nuit dans chaque commissariat de la capitale. Lors de la précédente édition, une centaine de personnes avaient déclaré avoir été piquées. Une femme de 20 ans placée en garde à vue après la découverte chez elle du corps sans vie de son fils de 2 ans et demi. Cela s'est passé hier soir à la Grande Combe dans le Gard. Le parquet d'Alès ouvre une enquête pour meurtre sur mineur. Le corps de l'enfant doit être autopsié demain matin. Et puis le mondial de foot avec 2 affiches à suivre aujourd'hui. Les Espagnols, champions d'Europe en titre, affrontent l'Arabie Saoudite dans 1h à 18h. Et puis la Belgique, elle, est face à l'Iran à partir de 21h.
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5: Et ça confirme les chaleurs au niveau météo, puisque cet après-midi, la Bretagne passe en vigilance orange, avec du soleil partout, des températures qui vont de 26 à Douarnenez à 34 à Quimper et Gourin, en passant par 30 à Plestin, 29 à Crozon et 28 à Brest cet après-midi. Demain, ce sera encore plus chaud, avec un soleil qui va régner du matin au soir. On aura 30 degrés à Port-Sal pour les températures les plus fraîches, et 40 degrés à Châteauneuf, 40 qui vont se décaler sur Gourin à partir de mardi. Et des températures comme celle-là, on va les conserver au moins jusqu'à jeudi, nous dit Météo France.
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sur votre radio locale Cool and the Gang avec Celebration. Et c'est ce qu'on fait toute la journée. On célèbre les papas, la musique et l'été. Sophie Nolvaux avec vous pour partager ces bons moments avec dans la suite de la playlist Les Bronzes qui Beat et cette nouveauté de Mylène Farmer. Voici C'est à qui le tour ?

0: car c'est une fête calendaire qui revient tous les ans. C'est un mot qu'on a déjà vu plusieurs fois, hein, Gwel. Gweliou, au pluriel, à distinguer donc de fest, comme dans Fest-Noz, la fête de nuit qui parle d'une fête plus spontanée, ou du moins que l'on ne trouve pas dans les calendriers. Alors, Gweler musique. Musique est un mot attesté en langue bretonne depuis le 15e siècle, donc ça date pas d'hier. Mais aujourd'hui, en breton moderne, beaucoup utilisent plutôt son ARS. Alors, vous pouvez choisir Gweler musique ou Gweler son ARS, comme vous voulez. C'est la fête de la musique, on comprendra. Son ARS, on prend le mot son, urzon, un air, une musique ou un chant. Eh ouais, tout ça derrière ce mot, son, qui donne son air, le sonneur, par extension le musicien, son aérienne pour plusieurs. Et donc son ARS désigne la musique en elle-même en breton moderne. Et jouer de la musique, ça se dit sonni, sonner. Et pas que les cloches d'ailleurs.
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0: Alors du coup, le nom du jour va être très généraliste. Car quitte à parler de musique, on va rester dans le thème. Pour avoir de la musique, il faut des instruments, mais surtout des musiciens. Son aérienne, on vient de le voir, son aérienne. Et surtout des groupes de musique. Et nous avons un mot parfait pour ça en breton, c'est strolat. Si vous écoutez attentivement nos émissions langue bretonne, vous avez déjà entendu ce mot. Strolat musique, un groupe de musique. Strolat permet de parler de toutes sortes de groupes, mais aussi de cohortes ou de troupes de soldats. Donc, strolat musique, c'est une troupe de musique. Strolat soudardette, c'est une troupe de soldats. Strolat, c'est donc un mot générique, et quand il y en a plusieurs, ce qui sera le cas un petit peu partout où va se fêter la musique, eh bien, vous pourrez dire strolage. Ça sera le nom du jour, ça change, et d'ailleurs, ne cherchez pas strolat. Ça n'est pas un nom de famille. Je vous dis à demain, même heure.
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1: Vous êtes toujours bien branchés sur votre radio ici avec Zaou de Sagazan et la Symphonie des éclairs. Belle journée à la maison, sur la route ou au boulot ce dimanche. Dans un instant, je vous propose quelques petites infos d'ici. Ce sera juste après Florent Pagny et Stevie Wonder. A tout de suite.
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0: Vous écoutez votre radio ici, c'était Florent Pagny avec la dernière chanson du monde. Dans un instant, on va retrouver De Connells, juste après quelques petites infos d'ici.
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2: Entre musique et voiture, vous allez avoir le choix ce week-end. On commence ce samedi avec la commune de Languédic qui célébrera la fête de la musique. Musiciens, chanteurs et groupes locaux investiront les différents espaces de la commune pour une soirée placée sous le signe du spectacle vivant. L'occasion de déambuler d'une scène à l'autre, de découvrir de nouveaux talents et surtout de profiter de l'ambiance festive qui accompagne chaque année ce grand rendez-vous populaire. Et puis le lendemain, on se donne rendez-vous à Perros-Guirec pour la Rose Classique 2026. De 9h30 à 18h, cette manifestation gratuite mettra à l'honneur les voitures anciennes et les véhicules de caractère. Défilés, démonstrations et animations permettront au public d'admirer de véritables pièces de collection dans le cadre exceptionnel de la Côte de Granit Rose. Un rendez-vous qui séduira autant les passionnés d'automobile que les curieux venus profiter du spectacle.
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0: On célèbre la musique aujourd'hui sur votre radio ici. On écoutait Cœur maladroit de Marine, un extrait de son Ici part en live enregistré dans sa région natale au musée du Louvre-Lens il y a tout juste quelques semaines. Tiens, vous faites quoi dans les deux prochaines minutes? Est-ce que ça vous tente de revenir plus de 200 ans en arrière pour explorer un petit bout d'histoire en compagnie de Stéphane Bern? Allez, c'est parti, son voyage dans le temps nous ramène au temps des armées napoléoniennes.
1: Il avait tout, l'idée, le plan, la machine, mais Napoléon lui a dit non, faisant passer la France à côté de deux révolutions technologiques. En 1798, un Américain excentrique débarque en France, Robert Fulton. Ancien peintre et bricoleur de génie, entre MacGyver et le doc de Retour vers le futur. Dans ses valises, une invention, un submersible. Il l'appelle le Nautilus. Oui, comme chez Jules Verne, mais 50 ans plus tôt. Le ministère de la Marine est curieux. À Brest, il obtient l'autorisation de tester son sous-marin. À son bord, il s'approche discrètement d'une barque vide et la fait sauter à l'aide d'une charge explosive placée sous l'eau. La démonstration est spectaculaire. Mais l'armée hésite, trop instable, trop cher et franchement pas très glorieux de couler un navire en douce depuis les profondeurs. On préfère encore la bravoure au grand air que la ruse en apnée. Napoléon tranche, c'est non. Mais Fulton est tenace. En 1803, nouveau pari. Il lance un bateau à vapeur. Pas de voile, pas de rame. De la vapeur, on vous dit. L'engin fume et gronde comme ma vieille tante, sauf que lui, il avance tout seul. Là encore, on fronce les sourcils. Trop lent pour une attaque, trop gros pour virer de bord, et puis cette machine fait un boucan du diable. Aux yeux des militaires, ça sent plus le manège forain que la victoire à Austerlitz. Charlatanisme, disent certains. Verdict, rejeté. Deuxième essai, deuxième douche froide. Napoléon fait des machines prêtes à l'emploi, efficaces tout de suite. Fulton est trop en avance sur son temps. Et surtout, pas au bon endroit. Son vapeur fera sensation, mais en Amérique. Avec Napoléon, la France était encore loin de la Startup Nation.
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0: On écoutait Félix Gray avec La Gitane. Dans quelques minutes, il sera 18h, l'heure de s'informer. Avant ça, je vais vous faire découvrir le nouveau single de Vita et on fera un petit pas de danse en compagnie de George Benson.
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0: Passez-vous un bon moment.
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1: Merci d'écouter votre radio ici. Il est 18h. Bon début de soirée. Les infos avec Cyril Ardo.
2: Il n'y aura demain que 7 départements épargnés par les vigilances orange ou rouge canicule. Les Pyrénées-Orientales, l'Aude, l'Hérault, le Gard, la Lozère, les Alpes de Haute-Provence et les Hautes-Alpes. Au total, dès midi demain, le plus haut niveau de vigilance concernera 49 départements. La vigilance orange concernera quant à elle 40 départements. Le détail est à retrouver sur ici.fr. À cela s'ajoutent des vigilances pour risque de feux de forêt pour 17 départements du centre, de l'ouest et du sud de la France. Les conditions météorologiques aggravent significativement le risque de départ et de propagation des flammes selon Météo France. En raison de cette canicule, des retards jusqu'à 2h20 pour un train entre Paris et Bordeaux aujourd'hui après une panne d'aiguillage sur le réseau SNCF. Un rail s'est dilaté sous l'effet de la chaleur en Eure-et-Loire. Des perturbations aussi sur la ligne Metz-Thionville-Luxembourg. Retour à la normale sur cette ligne vers 20h selon l'entreprise publique. Dans ce contexte, 845 écoles et collèges fermés demain à travers toute la France, a annoncé le ministre de l'Éducation nationale, Édouard Geffray. La plupart sont situés dans des départements en vigilance rouge. 1800 autres établissements vont aménager leurs horaires avec des élèves, par exemple, libérés en début d'après-midi. Une fête de la musique forcément un peu particulière ce soir dans ce contexte de canicule. Pas d'alcool sur la voie publique dans les départements en rouge, dit le gouvernement. En Ile-de-France, la préfecture de police de Paris se dit très vigilante aux violences sexistes et sexuelles, avec un enquêteur dédié aux victimes de ces atteintes présent toute la nuit dans chaque commissariat de la capitale. Lors de la dernière édition, une centaine de personnes avaient déclaré avoir été piquées. Et puis on passe au foot avec le Mondial. Deux affiches à suivre en cette fin de journée. Coup d'envoi à l'instant pour le match entre les champions d'Europe en titre, les Espagnols, face à l'Arabie Saoudite. Et puis l'autre rencontre débutera à 21h entre la Belgique et l'Iran.
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5: Et ça confirme les chaleurs au niveau météo, puisque cet après-midi, la Bretagne passe en vigilance orange, avec du soleil partout, des températures qui vont de 26 à Douarnenez, à 34 à Quimper et Gourin, en passant par 30 à Plestin, 29 à Crozon et 28 à Brest cet après-midi. Demain, ce sera encore plus chaud, avec un soleil qui va régner du matin au soir. On aura 30 degrés à Port-Sal pour les températures les plus fraîches, et 40 degrés à Châteauneuf, 40 qui vont se décaler sur Gourin à partir de mardi, et des températures comme celle-là, on va les conserver au moins jusqu'à jeudi, nous dit Météo France.
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de Tiger, c'était Survivor. Très belle fin de dimanche et de week-end avec nous. Merci, chères auditrices et auditeurs, pour votre fidélité à votre radio locale ici. Sophie Nolvaux avec vous, toujours ravie de partager ces jolis moments ensemble. Alors, après la victoire 3-1 de la France face au Sénégal il y a quelques jours, le deuxième match des Bleus en Coupe du Monde, ce sera demain, lundi, face à l'Irak. Ne ratez surtout pas ça. Nous serons en direct dès 22h30 avec Charlotte Lorgeret et Pia Clément pour un duo 100% féminin. Allez, dans un instant, place au coup de folie de Thierry Pastor. Et sans plus attendre, voici Christophe Maé avec La Lune.

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1: Vous allez en entendre parler, alors je vais vous donner de quoi causer à la machine à café. Et causer en breton, évidemment.
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1: En premier, ce dimanche, je vais avoir l'arrivée de l'été. Eh oui, 21 juin, nous entrons dans l'été sur un coup de chaud en plus. En an, en l'été, en an, enfin un mot commun partout en Bretagne. En an, hein, donc l'article, toujours l'été qui donne aussi anves. Ça, c'est la durée complète de cette belle saison, l'été. Ce dimanche va donc marquer le début de l'été météorologique. Et comme ça commence, on peut préciser. Dissul et vos beg en an. Dimanche, ce sera le bout de l'été, c'est-à-dire le début, évidemment, beg en an. Et sinon, on peut dire aussi boulre en an. Là aussi, c'est pareil, c'est le départ. Boulre et en an, l'été est entamé. Donc, en l'été, anves, la durée, beg en an, le bout de l'été, boulre en an, l'entame de l'été. Et dimanche soir, on dira, sais-tu, boulre et en an.

0: du général qui est à l'honneur. Donc vous voyez, je vous ai dit que ce serait facile pour une fois. Galvar Général, l'appel du général et Radio Londres sur Radio Londres. Et d'ailleurs, pour la petite histoire, cet appel fut aussi lancé en breton sur les ondes de Radio Londres. Car rappelez-vous, c'était des Sénans et des Bretons les premiers à rejoindre le général. Voilà pour la petite histoire. Je vous laisse bosser, répétez un peu et je vous dis à demain. Canoir Kouas.
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0: Sur votre radio locale, ici, c'était Pink avec All Out of Fight. Dans le prochain quart d'heure, des infos utiles près de chez vous et les coulisses télé de Patrice Gascoigne. Il nous présentera Si j'étais sage-femme à regarder mardi sur France 5. Ne bougez surtout pas dans une poignée de secondes. C'est Manon Lisa qui arrive. Il y aura aussi Johnny Hallyday.
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1: Le petit pêcheur, c'était Manon Lisa sur votre radio ici. Dans quelques minutes, Dire Straits, mais avant, ce sont les infos près de chez vous.
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3: Entre musique et voiture, vous allez avoir le choix ce week-end. On commence ce samedi avec la commune de Languédic qui célébrera la fête de la musique. Musiciens, chanteurs et groupes locaux investiront les différents espaces de la commune pour une soirée placée sous le signe du spectacle vivant. L'occasion de déambuler d'une scène à l'autre, de découvrir de nouveaux talents et surtout de profiter de l'ambiance festive qui accompagne chaque année ce grand rendez-vous populaire. Et puis le lendemain, on se donne rendez-vous à Perros-Guirec pour la Rose Classique 2026, de 9h30 à 18h, cette manifestation gratuite mettra à l'honneur les voitures anciennes et les véhicules de caractère. Défilés, démonstrations et animations permettront au public d'admirer de véritables pièces de collection dans le cadre exceptionnel de la Côte de Granit Rose. Un rendez-vous qui séduira autant les passionnés d'automobile que les curieux venus profiter du spectacle.
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0: Duo nostalgique de la décennie 80, Véronique Jeannot et Laurent Voulzy avec Désir, Désir. C'est l'heure d'accueillir Patrice Gascoigne pour les coulisses télé. Bonsoir Patrice.
1: Bonsoir Sophie.
0: Vous avez repéré dans le programme télé de la semaine à venir une jolie nouveauté sur France 5 avec Sidonie Bonnec.
2: Vous la connaissez, joueuse, quotidiennement dans Tout le monde a son mot à dire. Mardi soir, vous allez découvrir une Sidonie Bonnec sur le terrain, en immersion, auprès d'un métier essentiel.
3: Plus de 600 000 enfants naissent chaque année en France. Dans le monde, 4 toutes les secondes.
4: Prenez Amy sous les bras, allez-y pousser et en même temps vous la ramenez vers vous. Bravo! Super,
3: félicitations. Leur tout premier contact, ce sont souvent les bras d'une sage-femme. Un métier que j'ai voulu comprendre, partager et vivre.
2: Dans Si j'étais sage-femme, Sidonie Bonnec part à la rencontre de ses héroïnes du quotidien, mais elle le fait dans 4 pays différents. Elle commence bien sûr en France, à Lille, partageant le quotidien survolté de Jessica dans l'une des plus grandes maternités françaises. On la retrouve ensuite au Sénégal, près de Oumi et de ses femmes qui parcourent des heures de piste pour accoucher dans des conditions sécurisées. Sidonie Bonnec enchaîne avec le Guatemala dans l'univers fascinant des accoucheuses traditionnelles Maya. Et enfin, direction le Népal, où elle nous présente Souma, qui veut révolutionner la naissance dans son pays en devenant la première sage-femme de son village. Jointe par téléphone, Sidonie Bonnec nous explique pourquoi cette proposition d'incarner ce documentaire sur les sages-femmes répondait à une de ses envies profondes. Sidonie Bonnec.
5: Moi, ce qui me plaît, c'est de raconter des histoires et de montrer, de faire entendre et découvrir la vie des gens. Et je rêvais de retourner sur le terrain pour justement m'immerger parce que je trouve qu'on n'est jamais meilleur que quand on est chez les gens, à domicile, qu'on galère avec eux dans les transports. C'est le cas des sages-femmes, qu'on fait des gardes de 12 heures, qu'on est réveillé à n'importe quel moment de la nuit, qu'on a peur, qu'on pleure. Pour moi, c'est vrai que j'ai accepté ce projet, c'est que faire de l'immersion et vivre au plus proche de ces femmes, c'était vraiment vivre dans leurs conditions et donc pouvoir raconter leur histoire. Et j'ai pas été déçue, 40 jours de tournage, des nuits très très courtes, pas toujours des déjeuners, des milliers de kilomètres que j'ai pu faire en bateau, à moto, à voiture, mais j'ai vécu dans ma chair en fait. Le dévouement des habitants, des femmes, des sages-femmes.
2: Sidonie Bonnec, très impliquée physiquement, psychologiquement pour fabriquer ce magnifique documentaire « Si j'étais sage-femme », notez-le, c'est à voir mardi soir sur France 5. Quant à moi, sage ou pas, je vous retrouve demain pour de nouvelles coulisses télé.
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0: C'était Charles Doré qui nous chantait Famille ou pas famille sur votre radio ici. Il sera bientôt 19h et toute l'actu qui arrive. Vous passerez ensuite la soirée en compagnie de Laurent Petit-Guillaume et la musique des années 80. Nous on se quitte avec un extrait du Ici Parents Live de Clara Luciani, enregistré à la cartonnerie de Reims il y a quelques mois. Je vous souhaite un très bon dimanche estival.
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1: Très belle soirée, vous écoutez ici, il est 19h. Il est l'heure de s'informer avec Cyril Ardot.
2: Ce sont des températures dont on n'a pas vraiment l'habitude en France. 42,2 degrés à Pissos dans les Landes. C'est là qu'il a fait le plus chaud aujourd'hui. Certaines villes ont même battu leur record pour un mois de juin. C'est le cas à Poitiers dans la Vienne, à Saintes en Charente-Maritime ou encore à Mâcon en Saône-et-Loire. Et cet épisode de chaleur va durer encore plusieurs jours. Anne Le Gall, 49 départements en vigilance rouge demain, 40 en orange. Ce n'était jamais arrivé jusque-là.
3: C'est inédit. Jusqu'ici, jamais Météo France n'avait placé 49 départements en vigilance rouge pour une canicule. Aux 35 départements déjà concernés jusqu'ici viennent s'ajouter les 4 départements bretons, ainsi que la Mayenne, l'Orne, les Hautes-Pyrénées et la Haute-Garonne, le Tarn et Tarn-et-Garonne, l'Allier et le Puy-de-Dôme, et enfin la Saône-et-Loire et le département de Côte d'Or. Météo France confirme par ailleurs que les très fortes chaleurs vont s'installer durablement sur le pays, avec des minimales nocturnes comprises entre 20 et 26 degrés et des températures qui vont encore grimper en moyenne de 2 degrés demain après-midi par rapport à aujourd'hui. Les valeurs les plus élevées, 40 à 42 degrés, sont attendues demain entre les Pays de Loire, le Poitou-Charente et l'Aquitaine. Météo France compare cet épisode à celui d'août 2003. Il va se prolonger et sa durée reste encore à ce stade incertaine.
2: Anne Le Gall, et à cela s'ajoutent des vigilances face au risque de feux de forêt demain pour 17 départements du centre, de l'ouest et du sud de la France. Cette vague de chaleur est déjà difficile à supporter, mais alors dans des bâtiments non adaptés, cela peut virer au cauchemar. Pour cette raison, 845 écoles et collèges resteront fermés demain, selon le ministre de l'Éducation nationale. 1800 autres établissements vont aménager leurs horaires avec des élèves libérés, par exemple, en début d'après-midi. Les trains et les rails aussi ont du mal à supporter ces températures. Jusqu'à 2h20 de retard cet après-midi pour un train Paris-Bordeaux, suite à une panne d'aiguillage en Eure-et-Loire. Des perturbations aussi dans l'est de la France, sur la ligne Metz-Thionville-Luxembourg. Retour à la normale prévue vers 20h selon la SNCF. Dans ce contexte, la compagnie ferroviaire et son patron Jean Castex veulent montrer que cet épisode caniculaire est pris très au sérieux. Myriam El-Kurdi.
3: Comme l'a dit Jean Castex, le réseau ferroviaire est affecté par cet épisode caniculaire. Sous les fortes températures, les rails peuvent se dilater, les caténaires se relâcher et l'électricité se couper. Les vagues de chaleur ont déjà entraîné 2 incidents et retards majeurs en 3 jours après des pannes de courant. Jeudi soir à Gare de l'Est et hier à Toulouse, comme l'a rappelé le PDG de la SNCF, pour qui l'enjeu est la prévention des risques.
4: Il y a plus de 3500 gens qui, en préventif, y compris la nuit, surveillent le réseau, les rails, les caténaires, la signalisation, pour voir si tout va bien et s'il n'y a pas de mesures d'urgence à prendre lorsque les matériels roulants sont des matériels très anciens avec des voitures non climatisées. Nous préférons en amont, pour prévenir tout incident, réduire un peu le nombre de voyages.
3: La SNCF a déjà annulé 71 trains intercités qui devaient rouler entre jeudi et demain sur les lignes Paris-Limoges ou Bordeaux-Marseille par exemple. D'autres annulations devraient être annoncées dans les prochains jours.
2: Explication de Myriam El-Kurdi sur votre radio ici. La fête de la musique bat déjà son plein dans certaines communes, celles qui ont décidé de maintenir l'événement, car il n'y a pas eu de consigne claire. La ministre de la Culture a décidé, sur cette question, de laisser la main aux mairies et aux préfectures. Seule interdiction, l'alcool sur la voie publique dans les départements en vigilance rouge. Le maire de Périgueux, Michel Cadet, regrette l'absence d'un cadre clair.
5: Initialement, elle était prévue à compter de 15h puisque nous étions dimanche et donc nous l'avons réduite en durée de 20h à 24h avec des services de protection civile qui seront présents, avec l'interdiction de consommation d'alcool sur la voie publique et l'interdiction de vente d'alcool sur la voie publique. Donc il n'y aura pas de buvette, il n'y aura pas de food truck, mais les restaurants, les bars continueront à fonctionner, y compris avec leurs terrasses. J'aurais aimé des mesures nationales qui soient plus claires en zone rouge, interdire des choses, par exemple la fête de la musique, ou évidemment on renvoie
6: des choses plus radicales pour
5: plus radicales pour que ça soit plus facile à être opposable. Là on dit aux maires débrouillez-vous sur le terrain, certaines écoles ferment, d'autres pas, donc on est dans un flou.
2: Le maire de Périgueux, Michel Cadet, au micro d'ici Périgord. Et en Ile-de-France, à l'occasion de cette fête de la musique, la préfecture de police de Paris se dit très vigilante aux violences sexistes et sexuelles, avec un enquêteur dédié aux victimes de ces atteintes, présent toute la nuit dans chaque commissariat de la capitale. Lors de la dernière édition, une centaine de personnes avaient déclaré avoir été piquées. Et puis on passe au foot avec le mondial, les champions d'Europe en titre. Les Espagnols mènent actuellement 3-0 face à l'Arabie Saoudite, c'est la mi-temps. Et puis à partir de 21h, la Belgique affrontera l'Iran.
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6: Et ça confirme les chaleurs au niveau météo, puisque cet après-midi, la Bretagne passe en vigilance orange, avec du soleil partout, des températures qui vont de 26 à Douarnenez à 34 à Quimper et Gourin, en passant par 30 à Plestin, 29 à Crozon et 28 à Brest cet après-midi. Demain, ce sera encore plus chaud, avec un soleil qui va régner du matin au soir. On aura 30 degrés à Port-Sal pour les températures les plus fraîches, et 40 degrés à Châteauneuf, 40 qui vont se décaler sur Gourin à partir de mardi. Et des températures comme celle-là, on va les conserver au moins jusqu'à jeudi, nous dit Météo France.
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7: Bonsoir à tous, et en ce jour de fête de la musique, eh ben on va encore une fois, comme chaque soir, ici, fêter la musique des années 80. C'est notre créneau, c'est notre rendez-vous avec les souvenirs. 100% années 80, ça commence comme ça.

0: Quand la musique est bonne, c'était Jean-Jacques Goldman. 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
0: Ah, et le jour de la fête de la musique, on en entend partout et elle n'est pas toujours bonne. Mais alors là, c'est vrai, on ne peut pas faire l'unanimité. Sauf peut-être Jean-Jacques Goldman. Tout au long de sa carrière, il a réuni les générations mobilisées autour de ses engagements. On pense évidemment aux Restos du Cœur. Il a d'ailleurs participé à un documentaire pour fêter les 40 ans de la chanson des Restos du Cœur qui sera diffusé à la rentrée sur TF1. Lui aussi, c'était un artiste engagé et aimé de tous. Michel Berger, la groupie du pianiste, c'est tout de suite.
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0: I Love Rock'n'Roll, c'était Joan Jett and the Blackhearts. Encore une chanson qui a eu plusieurs vies. Une première version par un groupe anglais, The Arrows, une reprise par le premier groupe de l'américaine Joan Jett, c'était les Runaways, j'adorais. Et enfin une reprise avec son nouveau groupe de Blackhearts en 1981. La suite de 100% années 80, c'est aussi du rock, mais passé à la moulinette de l'électro, le Radio Gaga de Queen arrive dans un instant.
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1: À Hennebon, la famille en fête de la musique propose une journée placée sous le signe des rencontres et des découvertes musicales. Concerts, animations et spectacles rythmeront l'événement dans une ambiance festive. Une belle occasion de profiter de la fête de la musique autrement, en partageant un moment avec les enfants, tout en découvrant de nombreux artistes. Rendez-vous donc ce dimanche. Et puis à Mélac, toujours dimanche, le parc du manoir de Kerno accueillera sa toute première Color Race. Le rendez-vous est donné dès 9h pour l'accueil des participants avant un échauffement en musique à 10h et le départ de la course à 10h30. Deux parcours sont proposés de 3 ou 6 km avec un seul objectif, s'amuser. Tout au long du trajet, les participants seront aspergés de poudre colorée. Je vous rassure, ça ne pique pas les yeux. À partir de midi, place à la restauration, à la buvette et à un concert pour prolonger la journée. Une manifestation organisée au profit des enfants de l'école de Lézardeau de Quimperlé.
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0: C'est nous chanter, c'était le groupe Gold.
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0: Ah, le mot d'ordre est passé ce week-end, hein, la fête de la musique permet tout, donc j'espère qu'on vous a laissé chanter partout et quand ça vous a démangé. Alors c'est vrai, ça plaît pas à tout le monde, mais on peut pas tous avoir la voix d'Émile, qui fut le chanteur de Gold jusqu'en 90, ou encore de Michel Sardou, qui en 1985 rend hommage à une ville, New York, au lieu du mondial du jazz. Ça donne chanteur de jazz, qui permet à Sardou d'ajouter un titre à sa longue liste de tubes, et voilà ce que ça donne.
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0: Bernard Lavilliers, la salsa.
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0: Un titre écrit et enregistré lors d'un séjour à New York, Lavilliers rend hommage à l'ambiance musicale salsa du Spanish Harlem de Manhattan. Et c'est un succès à sa sortie en 1980. Dans un instant, dès 20h, ce sont vos choix musicaux qu'on va découvrir grâce à vos messages sur décibel@radiofrance.com. Mais avant cela, Bruce Springsteen arrive avec Dancing in the Dark.

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1: Et la soirée continue sur votre radio locale. Ici, il est 20h.
2: Et sur votre radio ici à 20h, c'est Décibel, mais oui, même le dimanche, avec les chansons préférées des auditrices et des auditeurs. Baby, the walls will tumble, and the sun may refuse to shine. Là, vous vous dites, mais je reconnais la voix de Michael Jackson, mais je ne connais pas cette chanson, c'est normal. Puisqu'un de nos auditeurs du soir, Marc-Ange, a décidé de vous faire découvrir un titre inédit de Michael Jackson qui s'appelle For All Time. Et puis sinon, dans le désordre et avec joie, Julie vous passera du Alicia Keys, Roland vous fera danser sur Jane, Gwen avec Juliette Armanet ou encore Eve avec Aerosmith. Bienvenue.
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2: Salut à toutes, salut à tous et bienvenue dans Décibel. Hey, on est le 21 juin, joyeuse fête de la musique à toutes et à tous. Est-ce que j'ai failli faire un terrible lapsus et dire joyeuse fête de la musique? Bien sûr, mais on va faire comme si ça ne signifiait absolument rien. Je demande à mon psy d'arrêter d'écouter cette émission immédiatement. Donc la fête de la musique, ça se passe toute la journée, hein, depuis ce matin sur votre radio, ici toutes les heures. On déguste les ici live que les artistes divers et variés et nombreux nous ont offert et c'est un régal. Là, ce sont les auditrices et les auditeurs qui fêtent la musique en partageant avec vous leurs chansons préférées. Filons retrouver Sylvie, c'est la première de la soirée. Comment ça va Sylvie?
4: Ben ça va bien Émilie et toi?
2: Ça va, joyeuse fête de la musique.
4: Merci, toi aussi. Merci beaucoup.
2: Je sais pas ce qui est le mieux en fait, que ce soit la fête de la musique, que ce soit l'été, enfin en tout cas c'est un bonheur ce début de soirée ensemble. Sylvie, t'as des souvenirs toi de fête de la musique? T'es déjà montée sur scène? Parce qu'au départ l'idée de la fête de la musique c'était que toutes les Françaises et tous les Français qui savaient jouer d'un instrument ou qui avaient envie de chanter pouvaient le faire ce soir-là. Tu l'as fait toi ou pas?
4: Alors écoute, ça remonte à très très loin, oui, parce que j'avais commencé à apprendre un peu le clavier, donc j'avais des copains sur Paris à l'époque, et du coup j'avais fait un tout petit morceau, mais j'étais super fière, parce que bon, même si je suis pas une virtuose du piano, je me dis, je l'ai fait en fait.
2: Je suis montée sur scène. Ben oui.
4: Exactement, c'est ça. Ouais, c'était vers la Bastille. C'était super sympa.
2: Trop bien. Bon bah celles et ceux qui sont en train de se préparer d'ailleurs pour aller chanter dehors ou pour aller applaudir le groupe de leurs meilleurs potes qui font des reprises d'Oasis. C'est souvent ça la fête de la musique. Et ben amusez-vous, amusez-vous. Nous avec Sylvie, on va écouter du Julien Doré. Ah bon Sylvie, incroyable. C'est juste ton chanteur préféré. T'es prête pour le 2 juillet pour aller le voir au cinéma?
4: Oui, je suis prête. Je suis très jalouse quand même parce qu'il y en a là qui vont bientôt y aller là pour l'avant-première à Montpellier. Oui. Donc voilà. Mais écoute, oui, je suis prête. Ça va être un super moment, je pense.
2: T'as choisi une de mes chansons préférées de Juju et c'est le premier album évidemment. Donc voilà, ça va bientôt faire 20 ans qu'il est sorti, ce qui est assez incroyable. Il aura 20 ans en 2028, il s'appelle Ersatz, ce premier album. Mm-hmm. Et dessus, il y a cette chanson dingue qui s'appelle Les Bords de Mer.
4: Les Bords de Mer, qui fait partie de la tournée, enfin, qui faisait partie de la tournée, qui va sûrement continuer dans les festivals. Mais ouais, super, super chanson. J'avais lu, tu vois, que cette chanson, alors, ça a été écrit par Dorian, je crois. Et puis une dame qui s'appelle Edith
2: Sambuena.
4: J'ai oublié son. Exactement, c'est ça.
2: Edith Sambuena, c'est une grande aussi réalisatrice, productrice, qui a beaucoup bossé notamment avec Étienne Daho.
4: Exactement. Donc voilà, très très chouette musique avec des accords aussi pas forcément classiques dans les arrangements, ce qui donne un peu de, tu vois, de la profondeur, ouais. Je trouve encore plus de sens à la chanson.
2: Et de la mélancolie, hein, parce que ça raconte quand même l'histoire d'un mec qui est au bord de la mer et qui se rend compte que bah, les bords de mer sans la fille qu'il aime, bah, c'est nul.
4: C'est ça, ouais, voilà, tout est nul, les feux d'artifice c'est nul, tout est nul. Ouais, c'est ça, ouais. Et très, très belle chanson et très belle reprise sur la tournée aussi.
2: Alors on l'écoute,
4: okay.
2: En se laissant le choix de pleurer un bon coup si jamais on a besoin, justement.
4: Voilà.
2: C'est une chanson
4: ça fait du bien parfois.
2: Ben ouais. Merci beaucoup Sylvie.
4: Ben de rien, à bientôt Émilie.
2: À la prochaine, voici
4: Allez.
2: Julien Doré, Les Bords.

0: Soleil, cette chanson de Julien Doré, Les bords de mer et Juju au cinéma, Le dernier pestacle, c'est le nom de ce film, concert, une séance unique dans plus de 350 cinémas en France, en Suisse, en Belgique et au Luxembourg. Rendez-vous le jeudi 2 juillet dans un cinéma près de chez vous avec votre radio ici et pour trouver le cinéma le plus proche de chez vous qui passe ce dernier pestacle de Juju Doré, rendez-vous sur le site juliendoréaucinéma.com.
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0: Julie nous rejoint en ce jour de fête de la musique. Salut Julie.
2: Allô, allô. Vous m'entendez?
0: Oui, ça y est Julie.
2: Ah bon?
0: Mais oui. Je me suis dit, c'est dingue, qu'est-ce qu'elle est calme Julie ce soir.
2: Non, mais je disais bonjour de manière plutôt enthousiaste, mais là on m'a pas entendu.
0: Ça y est, on s'est trouvé. Julie, oui je disais c'est la fête de la musique, est-ce que c'est un jour particulier ou est-ce qu'il n'y aura pas de sortie ou de choses particulières ce soir?
2: Ah si, toujours c'était la fête de la musique.
0: Ah.
2: Moi j'ai eu la chance parce que dans ma ville, c'est une petite ville, donc ils ont fait ça samedi dernier, donc concert, danse, j'en ai profité un petit peu en avance, mais ça ne m'empêchera pas de sortir ce soir-là aussi.
0: Trop bien. Alors, ma chère Julie, on va écouter une chanson qui donne très envie de chanter. Ceci dit, si on essaye de la chanter, on peut avoir des petits problèmes parce qu'elle est très très difficile. C'est Girl on Fire de Alicia Keys. Pourquoi cette chanson-là ?
2: Sûrement pas pour la chanter, justement.
0: Mais elle donne envie, on est d'accord? Elle donne de l'élan, on se dit, allez, moi aussi, j'y vais avec elle. Et on peut pas, on n'est pas humainement équipé pour le faire.
2: Bah, peut-être pas avec la voix, mais par contre, le côté élan, et ouais. On y va, c'est exactement ce que ça s'était fait pour cette chanson, en fait.
0: Ouais.
2: Donc c'est pour ça que je l'ai choisie. Je me suis dit, allez, on arrive à l'été bientôt, là, c'est la semaine prochaine, faut y aller. Et puis au niveau du sens, alors là, j'avais été surprise un jour, je me suis intéressée aux paroles.
0: Ouais.
2: Et c'est un sens un petit peu plus profond que ce que j'imaginais quand je l'écoutais. Moi, c'est un peu la suite d'allumer le feu de Johnny Hallyday, quoi. Ça y est, on a allumé le feu, mais faut pas se cramer. Donc là, elle dit bien, faut être enthousiaste, etc. Mais faut garder les pieds sur terre. Le monde n'est quand même pas aussi sympathique qu'il en a l'air, mais c'est un bel équilibre entre la joie de vivre et puis la réalité.
0: Bah oui, mais c'est vrai, il y a un très joli clip qui était sorti à l'époque, et je dis à l'époque parce que cette chanson va avoir 15 ans. C'est fou,
2: ouais.
0: Au mois de septembre. Non, pardon, elle va avoir 14 ans. Elle aura 15 ans l'année prochaine. Mais enfin, c'est dingue de se dire que Alicia Keys, 15 ans plus tard, sa chanson, elle fait pas dater, je trouve. Enfin, là, on va la réécouter ensemble, hein, vous ferez une idée. Mais Julie, qui l'a déjà réécoutée, puisqu'elle nous la demande ce soir, ça vieillit extrêmement bien.
2: Ouais, moi j'aime bien ces chansons-là, c'est quelque chose que j'écoute très régulièrement dans l'année.
0: Ouais.
2: Et ça fait partie des trucs, pour moi c'est un peu intemporel quoi.
0: C'est vrai, mais ça c'est le talent d'Alicia, des titres intemporels et des chansons qui nous donnent de l'élan. Alors on va l'écouter. Et pour les plus aventureuses et aventureux d'entre vous, tentez de la chanter. Je ne sais pas, moi, sur un malentendu ça peut marcher, mais moi ça n'a jamais fonctionné. Julie, merci beaucoup pour ce joli choix.
2: Merci, et puis bon courage aux chanteurs.
0: Oui, merci. Et à leurs proches.
2: À leurs proches surtout. Bonne soirée. Au revoir.
0: Merci, bye bye. Voici la hurissante et réjouissante Alicia Keys.

chanteuse, pianiste, autrice, compositrice. Elle a énormément de talent, Alicia Keys, et on va pouvoir la voir d'ici quelques semaines dans un documentaire, Alicia Keys, Girl from Hell's Kitchen, la fille de Hell's Kitchen, c'est le nom du quartier de Manhattan dans lequel elle a grandi. Alicia Keys racontera son parcours et ses petites aventures et ses grandes aventures dans les rues de New York dans les années 90. Il vient d'être présenté au film festival de Tribeca, qui est sous le patronage de Robert De Niro, donc c'est pas n'importe quoi ce festival du film, et ça devrait arriver.

2018, on a perdu plein de gens qu'on aimait beaucoup. Hein. France Gall, Jacques Higelin, Morane, Yvette Horner, Charles Aznavour, Rachida, trop de monde cette année-là. On a perdu aussi la chanteuse des Cranberries, Dolores O'Riordan et Aretha Franklin. 2018, c'est aussi l'année du premier tube d'Aya Nakamura. Oh, dja, dja, oh, dja, dja. Y'a pas moyen. Et Angèle, la petite belge, faisait danser tout le pays avec son tube de l'été et avec son frère Romeo Elvis, tout oublié.

2018, comme à peu près chaque année, Indochine s'est fait remarquer avec sa chanson Un été français, tirée de son 13e album intitulé 13. La chanson s'appelait Un été français.

0: Un été français, Indochine, énorme tube de 2018. Et dites donc, comme on est le 21 juin, ça veut dire que demain, on est le 22. Fan d'Indochine, tenez-vous prêts, demain, c'est l'anniversaire de Nicolas Sirkis.
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0: On fête la musique avec les auditrices et les auditeurs de Décibel jusqu'à 21h. Ève nous fera écouter du Aerosmith. Gwen nous repassera un petit Juliette Armanet qui va vous faire danser. Roland, lui, a ressorti Makeba, grand tube de Jane. Et puis, je vous donnerai aussi des nouvelles de Jeanne Chéral et Jean Dujardin qui se sont retrouvés ensemble en studio. Et c'est absolument délicieux. Marc-Ange est avec nous. Bonsoir Marc-Ange.
5: Salut.
0: Bienvenue dans Décibel, comment ça va ?
5: Ça va, super, et toi ?
0: Ça va très bien, je te remercie Marc-Ange. Tu nous gâtes ce soir, puisque tu nous ramènes à l'époque de Thriller, de Michael Jackson, mais avec une chanson qu'on ne connaît pas.
5: Bah, c'est une chanson, effectivement, qui n'est pas connue. Alors, tu avais dit un peu Thriller, alors effectivement, cette chanson est sortie sur l'édition 25e anniversaire de Thriller,
0: ouais.
5: Mais elle a été enregistrée milieu 1990.
0: Ah, donc c'est un peu après quand même, Bad même.
5: Ouais, exactement, donc avec son titre du coup For All Time, je pense qu'elle a été ajoutée à l'édition 25e anniversaire pour le côté un peu Thriller, pour toujours.
0: Oui.
5: Je pense qu'elle a plus du coup été ajoutée pour son titre que par rapport à la chronologie des dates.
0: Ouais. Oui, et puis même le son. Alors, ceci dit, c'est très intéressant parce que tu me dis qu'elle est enregistrée à peu près en 90. C'est fou parce que Dangerous, qui est l'album emblématique des années 90 de Michael Jackson et qui sonne vraiment R&B américain de cette époque, eh ben, on ne l'entend pas vraiment dans For All Time.
5: Bah, c'est vrai. En plus, du coup, la chanson a été enregistrée pendant ces sessions de l'album Dangerous.
0: Ouais.
5: Mais du coup, je pense que du coup, elle n'a pas été retenue par rapport au style de l'album qui est vraiment différent de la chanson.
0: Ouais, c'est ça, c'est pour ça. Voilà, c'était une jolie perle, mais qui n'avait pas sa place dans ce collier, qui était Dangerous. Alors, Marc-Ange, t'es allé voir le film sur Michael ?
5: Oui, bien sûr. J'ai été hier aussi. Donc là, je suis à mon 7e visionnage.
0: Oh waouh ! Alors toi qui adores Michael Jackson, que penses-tu de la performance de son neveu Jafar, autant dans la danse que dans la démarche que dans les mimiques ?
5: Ah bah vraiment, c'est exceptionnel, quoi. On a vraiment l'impression de voir Michael. Il y a des moments où vraiment on oublie carrément que c'est lui. Donc c'est un travail vraiment parfait, hein, franchement.
0: Faut
5: applaudir, quoi.
0: Ah oui, là, pour le coup, c'est un travail d'acteur fou et aussi, il fait jouer sa génétique. On sent qu'il y a des choses que certains acteurs pourront jamais arriver à atteindre, même en travaillant des années, quoi.
5: Ça, en vrai, qui d'autre qu'un Jackson pour interpréter un Jackson, finalement. Oui.
0: Alors, à la fin du film, moi, je suis allée voir avec ma fille et il y a un énorme indice qui nous fait penser qu'il y aura une suite. Est-ce que tu penses qu'il y aura une suite à ce film ?
5: Oui, bien sûr. Ça a été confirmé par le président de Lionsgate, notamment. Donc, même, du coup, le message, son histoire continue.
0: Ouais.
5: Il y aura bien une suite. Et même 30% du deuxième film est déjà tourné. Donc, il y aura un deuxième film.
0: Bon bah très bien. Alors pour celles et ceux qui n'y sont pas allés, le premier film il s'arrête au moment de la tournée Bad, justement sa première tournée mondiale et absolument triomphale. Donc la suite évidemment, ce sera du Dangerous. Donc on est finalement en plein dans l'actu avec le choix de ta chanson, Marc-Ange.
5: Bah ouais, du coup je suis content de faire découvrir cette chanson aux auditeurs, donc j'espère qu'ils vont apprécier.
0: Ah ben on y court, For All Time, un titre inédit enregistré au tout début des années 90, comme vient de vous le dire Marc-Ange, et que vous pouvez retrouver, si jamais il vous plaît, sur la réédition 25e anniversaire de Thriller. Et merci Marc-Ange, à la prochaine.
5: Merci Emilie, à bientôt.

0: un inédit de Michael Jackson à l'instant, For All Time.
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0: Un duo, Jeanne Chéral et Jean Dujardin. Je l'ai passé jeudi soir dans l'émission, mais faut que je le repasse pour les copines et les copains du week-end, parce que vraiment, ce duo est absolument délicieux. L'histoire commence quand Jeanne Chéral chante une chanson d'amour pour un acteur non identifié nommé Jean. Régulièrement écoutée sur votre radio ici. Et Jeanne Chéral a été invitée sur le plateau de C'est à vous. Et elle chante cette chanson, Jean, devant Jean Dujardin. Tous les deux sont un peu émus, émoustillés, ravis finalement de cette rencontre. Alors ils ont fini en studio ensemble. Jeanne Chéral et Jean Dujardin, c'est la nouveauté du moment. Je pense à vous, je pense à vous.

0: Jeanne et Jean, mais ils vont merveilleusement bien ensemble. Jeanne Chéral, Jean Dujardin. Je pense à vous, petit tube de l'été, pourquoi pas. Et si vous voulez applaudir Jeanne Chéral sur scène, eh bien, la semaine prochaine, tous et toutes à 7 au Théâtre de la Mer pour le merveilleux festival nommé Quand je pense à Fernande.
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0: Il est temps d'accueillir Roland. Bonsoir Roland.
2: Bonsoir Émilie, comment vas-tu?
0: Je vais très bien et toi?
2: Eh bien moi je vais très bien, mais bon, il fait très chaud ce dimanche.
0: Ah hein, oui, c'est vrai.
2: 21, oulala, ça cogne, même à Paris je crois.
0: Ça cogne partout, mais en même temps, voilà, c'est la fête de la musique, donc à tout moment on a un orage,
2: oui,
0: hein, t'inquiète
2: donc,
0: pas.
2: Donc voilà, il ne faut pas trop boire et d'alcool non plus. Hein.
0: Oui, c'est vrai.
2: Ce jour-là, voilà.
0: Faut s'hydrater sinon, avec un peu d'eau.
2: À la fin.
0: Ah oui, non, ça c'est nul. Non.
2: Ah ben oui, mais malheureusement, ça existe. Et ça gâche la fête.
0: Oui.
2: Et je voulais savoir une chose, en premier, est-ce que le conseil de classe s'est bien passé pour toi?
0: Le conseil de classe de Décibel s'est très bien passé, merci.
2: Ah.
0: Le proviseur a dit qu'on ne s'était pas relâché au troisième trimestre, il était très content.
2: D'accord.
0: Et donc, on est convoqué pour la rentrée des classes le 31 août prochain.
2: Woohoo. Ah, génial. Tout en fan club est content.
0: Ah, mais moi aussi, hein. Dis donc. Merci.
2: Ah ben oui,
0: c'est trop gentil.
2: Et vraiment, merci Radio France, ici, au service de l'audiovisuel, hein, d'apprécier autant Émilie Mazoyer, l'animatrice préférée.
0: Mais dis donc, mais Roland, mais je vais pleurer, enfin, je ne peux pas pleurer un 21 juin, c'est la fête de la musique. Ben, ça m'émeut ce que tu dis, merci beaucoup, c'est très très gentil. C'est très très très gentil. Et en plus, alors toi, tu penses aux autres, parce que après m'avoir demandé de mes nouvelles à moi, je sais que la chanson de ce soir, elle a une saveur particulière, puisque tu veux l'offrir à ta sœur Danielle, parce que c'est son anniversaire demain.
2: Exactement, et donc elle n'écoutera pas en direct, mais elle écoutera demain, elle est née le 22 juin, et cette chanson, elle est sortie le 22 juin 2015.
0: Ouais.
2: C'est marrant, juste un jour après la fête de la musique, c'est la chanson de Gênes en hommage à Makeba, à Myriam Makeba.
0: C'est
2: une belle chanson magnifique que j'avais découverte dans ton émission. Et cette chanson également, moi, elle m'évoque beaucoup de choses, puisque mon père ressemblait à Dave et ma maman ressemblait à Evelyn Champagne King. Elle était de l'océan Indien.
0: Ah.
2: Donc c'est une métisse un petit peu comme la maman de Jeanne.
0: Ok, oui, donc il y a plein de points communs. Et donc cette chanson-là... Cette chanson-là, Jane Makeba, c'est aussi une chanson idéale pour danser. Et on sait, Roland, parce que ça fait plusieurs fois que tu passes dans l'émission, que les chansons dansantes, c'est quand même un petit peu ta famille préférée.
2: Avec Francis Cabrel, c'est ma famille préférée, tout à fait. Et j'ai envie toujours de faire mes danser tes auditrices et auditeurs. Et peut-être que l'année prochaine également, on pourra danser sur des super tubes oubliés ou des tubes très, très allemands, pourquoi pas.
0: Génial. Bah, merci Roland et merci d'avoir participé si souvent à notre émission du dimanche. Et un gros bisou à Daniel pour son anniversaire alors.
2: Merci pour elle, Émilie. Et bisous à toute ton équipe et à toi. À bientôt.
0: Merci et bonne fête de la musique tout le monde. Roland vous gâte avec cette chanson de Jane. Elle s'appelle Makeba.

0: Ah bah c'est vraiment le quart d'heure des habitués ce soir dans le décibel des auditrices et des auditeurs, puisqu'après Roland qui nous a tellement gâtés avec Jane, Gwen va arriver.
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0: C'est un de nos auditeurs chouchou. Gwen, salut, comment vas-tu?
2: Salut Émilie, ben, ça va et toi?
0: Bien, bonne fête de la musique Gwen.
2: Eh ouais, obligé. Immanquable.
0: Alors, c'est ce qu'on disait tout à l'heure avec Roland. C'est pas forcément la fête la plus réussie de l'année, mais il n'empêche qu'on va la faire quand même.
2: Oui, tout à fait. Voilà. Tout à fait.
0: Voilà. Et puis, à un moment, nous... tu sais pas pourquoi il se met à pleuvoir et tu fais, ah ben oui, c'est la fête de la musique. Et voilà.
2: Mais c'est juste pour rafraîchir.
0: C'est ça. Exactement. Gwen, ce soir, tu as décidé, alors toi, pas de nous rafraîchir, au contraire, tu as décidé de nous faire griller sous la flamme de Juliette Armanet. Tu l'aimes beaucoup, Juliette?
2: Ah, énormément. Énormément. C'est une artiste que j'admire beaucoup. J'ai eu la chance de la rencontrer. En plus, elle est adorable. C'est un amour. Et puis, il y avait un petit manque. Donc là, j'ai repensé à elle quand Sébastien Tellier a sorti son titre en duo avec elle début du mois de juin, je crois.
0: Oui, Attraction.
2: C'est ça. Voilà. Et du coup, je me suis dit, tiens, ouais, elle manque un peu. Si on passait un titre chez Émilie, juste pour finir la saison, comme ça, ça permet aussi de bien mettre le feu, quoi.
0: Ouais, je suis d'accord.
2: Et voilà.
0: C'est une très bonne idée et c'est vrai qu'on n'a jamais suffisamment de doses de Juliette Armanet. Alors ceci dit, elle a fait du cinéma, elle a fait un bébé aussi, félicitations à elle, hein. Elle a un tout petit bébé qui vient de naître. Et donc là, elle revient à la chanson, donc oui, le duo avec Sébastien Tellier, on se dit bon allez, ok, donc elle est rentrée en studio. Et puis oui, ce serait bien que d'ici, début 2027, on ait un nouvel album, ça te va toi comme planning?
2: Ah, moi, ça m'irait bien, hein. Franchement, je prends de suite.
0: Ok, bah nous aussi, on va envoyer notre planning à Juliette Armanet en espérant qu'elle nous prenne au sérieux. On fait comme ça?
2: Ça marche. En tout cas, Émilie, je voulais te remercier pour toi et toute l'équipe pour cette saison musicale qui nous a fait un bien fou.
0: Ah, merci, merci. Oui, c'est vrai, ça fait du bien de se retrouver tous les dimanches pour écouter de la musique ensemble.
2: Hein, et puis tous les soirs de la semaine aussi.
0: Et aussi, oui, bien sûr. Mais le dimanche, ça a quand même un goût particulier parce que c'est vous qui choisissez tout et ça, c'est génial.
2: C'est ça.
0: Et du coup, je travaille moins aussi. Enfin, je ne veux pas vous mentir, hein, mais j'aime bien le dimanche quand même. Merci Gwen, je t'embrasse fort.
2: Avec grand plaisir, à très vite. Bel été à tout le monde.
0: À très bientôt. Et je vous rappelle que Gwen a un compte Instagram de découverte musicale absolument incontournable qui s'appelle Inclusique, avec des K, Inclusique. Ne le ratez pas.

0: Elle a du cristal dans la voix. C'est comme ça que Sébastien Tellier, avec qui elle partage un duo récemment sorti, décrit Juliette Armanet. Et ben, c'est vrai, ça faisait du bien de l'écouter. Merci à Gwen pour cette bonne idée.
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0: Cali, j'avais envie qu'on se fasse un petit point Cali, vous et moi, parce que ça commence à faire un bail. Dites donc, on est tombé amoureux de Cali en 2003 avec son premier album, L'amour parfait.

2003 que L'Amour Parfait de Kali est sorti et a cartonné d'ailleurs, hein, plus de 400 000 exemplaires vendus. Kali, il fait souvent des tubes avec des histoires d'amour qui tournent mal. J'adore.

vient de recevoir une très très bonne nouvelle du côté de Cali. Son nouvel album, Cali Siouri, c'est son vrai nom de famille, sera disponible le 25 septembre prochain. Et on a déjà un premier extrait, une toute nouvelle chanson de Cali qui s'appelle Encore. Chanson d'amour à la Cali, rien n'est simple, mais tout est joli. Cali, encore, l'album le 25 septembre. Et la chanson la plus populaire de Cali, parmi vous, auditrices et auditeurs, eh ben, c'est une histoire de rupture. Le gars se fait larguer, certes, il douille, mais la chanson est géniale. Elle s'appelle Elle m'a dit. Je crois.

0: Cali, rendez-vous au mois de septembre. Il fera évidemment partie des invités de rentrée de Décibel pour son nouvel album Cali Suri.
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0: Dans Décibel, on célèbre la fête de la musique avec les auditrices et les auditeurs qui, comme chaque dimanche, mais particulièrement aujourd'hui, soignent les choix musicaux qu'ils partagent avec vous. J'en veux pour preuve, Ève. Bonsoir, Ève.
2: Bonsoir, Émilie.
0: Oh là là, Ève, joyeuse fête de la musique.
2: Oui, joyeuse fête de la musique à tout le monde.
0: Merci. Ève, cette chanson que tu as choisie peut me rendre...
2: Oui, et que tu chantes très bien hors antenne.
0: Tu m'as entendu, t'étais dans la console. Mon Dieu. Ah oui. Bon, je ne vais pas la dévoiler tout de suite, car si je dis le mot, je vais être obligée de chanter. Énorme tube du début des années 70 du groupe Aerosmith.
2: Et qui est tellement belle encore aujourd'hui. Pour tout te dire, tout à l'heure, j'ai regardé, je fais, oh, je vais regarder de quoi elle date la chanson. Ouais. Oh, et ben, j'ai pris une claque parce qu'en fait, j'avais pas capté qu'elle datait il y a si longtemps.
0: Ah oui.
2: Parce que j'ai l'impression qu'elle passe quand même très souvent en radio ou dans ma tête, hein, certainement. Oui, mais je ne sais pas, oui, j'avais pas capté que c'était si, oh, ouais, si vieux.
0: Ben, elle fait pas ses 50 piges, quoi.
2: Ah non.
0: C'est
2: pas
0: ça.
2: Du tout.
0: C'est ça. Elle s'appelle... Vas-y, dis le titre. Sinon, si je le dis, moi, je vais être obligée de chanter.
2: Dream On.
0: Dream On !
2: C'est pas qui chante.
0: Elle est tellement incroyable, cette chanson. Alors, qu'est-ce qu'elle te fait dans le corps ? Parce que c'est une chanson puissante, quand même.
2: Oui, alors, elle me parle. Dans le sens où moi, je suis assez peu sensible à l'art. La plupart des tableaux, j'ai pas d'autre expression, ça ne me parle pas.
0: Ouais.
2: Et alors la Dream On, ça me parle depuis toujours. J'adore le mot rêve,
0: oui.
2: Donc bon, bah, son équivalent en anglais aussi. J'ai le mot dream qui est tatoué sur ma peau aussi.
0: Oh, wow.
2: Dire que c'est mon mot préféré vraiment. Et ouais, parce que c'est tellement beau et important de rêver,
0: c'est
2: d'avoir
0: vrai.
2: Toujours des choses qui te poussent, qui te tirent vers l'avant, même quand ça va pas et quand ça va bien aussi. Hein, c'est chouette d'avoir des rêves. Et je trouve ça tellement, ouais, tellement beau, tellement important.
0: Ouais.
2: Alors voilà. Alors il y a une version qui est aussi tellement belle et tellement émouvante. C'était suite à l'attentat au marathon de Boston.
0: Oui.
2: Boston, ville d'origine du groupe. Cette version avec une chorale, c'est... Oh, tu vois, j'en ai encore des larmes.
0: Des frissons,
2: là,
0: ben ouais. Hyper
2: ça
0: émouvant.
2: Ça, ouais,
0: ça
2: ouais,
0: je pense
2: ouais.
0: que vous pouvez le retrouver facilement sur YouTube, mais c'est vrai que...
2: Dream On Boston, ouais. Tu mets trois mots, tu tombes dessus, tu peux pas faire autrement. Et c'est tellement beau. Ouais, cette chanson me prend au trip et j'ai jamais pu expliquer pourquoi, parce que je pense que la première fois que je l'ai entendue, j'ai pas compris du tout les paroles parce que bah, j'étais trop petite.
0: Oh.
2: Moi, je suis née en 75, donc après.
0: Ah ben oui.
2: Ouais, quand je dis que cette chanson me parle, tu n'as pas besoin de comprendre parfois, ça te happe, c'est beau et c'est tout, et t'as pas besoin de plus que ça finalement.
0: Bah alors, on y va, on perd pas de temps parce que c'est une merveille et tu nous l'offres ce soir. Merci beaucoup, Ève.
2: Alors bon rêve à tout le monde, pas que cette nuit, pour toute la vie.
0: Oui.

0: Un Himalaya du rock'n'roll dans vos oreilles à l'instant dans Décibel pour terminer l'émission de ce soir. Dream On et Aerosmith. Merci à l'équipe de l'émission. Ce soir, on était avec Iris Guitoni, Iki, Elodie Biancamaria, Sadi Karaou et Franck Moilier. Demain, Décibel à 20h, ce sera avec Freds, un nouveau phénomène musical qui vient du Canada. Et vous allez l'adorer. À demain, 20h.
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0: Et bonne fête de la musique tout le monde! Ça continue à 21h sur votre radio, ICI.
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0: Savez-vous quel est le premier titre écrit en français par Cœur de Pirate ?
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0: Béatrice Martin, alias Cœur de Pirate, a écrit très jeune la chanson Comme des enfants. Elle évoque le contraste entre la simplicité des amours d'ado et la complexité des relations adultes. Ce titre est devenu un classique, repris en chœur par le public. Une chanson avec une histoire particulière. C'est la première qu'elle a écrite en français.

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de Caro incarne une pop française électro-lumineuse et sincère. Elle invite à un voyage intérieur porté par le titre « Mon monde à moi » comme un hymne à la reconnexion à soi.

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0: C'est l'histoire d'une amitié qui se transforme en disque d'or. Allez reste, duo entre Boulevard Désert et Vianney.
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0: Ce titre sort en 2019, mais derrière l'air entraînant et les cuivres solaires se cache un sujet beaucoup plus intime, la maladie d'Alzheimer. Le groupe voulait raconter ses souvenirs, ses images d'enfance qui s'effacent comme une photo délavée. Le coup de génie, transformer cette peur de l'oubli en une célébration de l'instant présent. Allez.

0: Une mélodie lumineuse pour un texte qui serre le cœur. C'est la recette magique de ce tube qui nous rappelle de chérir ceux qui sont encore là.
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3: Je voudrais vous parler de téléphone. J'ai été fan de rock et un jour j'ai reçu un coup de téléphone. Allô, c'est Jean-Louis Aubert. Cet album s'appelle Comme un accord. Il est sorti peut-être en 2002. La chanson, c'est Alter Ego. Maintenant, quand je l'écoute, j'y ai énormément de souvenirs de ces 6 mois, 1 an passés avec Jean-Louis, de toutes ces improvisations et puis de tous les instruments que j'ai joués dans la chanson. J'ai joué des claviers, des guitares, j'ai peut-être même fait des chœurs, je sais plus.
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1: Timéo, le chasseur.
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1: Révélé par The Voice Kids, Timéo Béas est un jeune chanteur originaire de Cran. L'interprète de Canaillou a aussi su séduire les studios Disney en prêtant sa voix au personnage de Mufasa, le roi lion.
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1: Pour l'un de ses enregistrements, il rend hommage à Michel Delpech.

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3: Les médias, les réseaux sociaux, les moyens aujourd'hui sont multiples pour connaître une célébrité mondiale, mais fut un temps où l'arc était loin de posséder autant de cordes.
4: En plein dans le milieu.
3: 8 septembre 1886, des cordes, cette fois vocales, retentissent dans la maison de Félix-Philippe Valin, clerc de notaire à Montalieu-Versieux. Cette voix, c'est celle de Joséphine Eugénie, que l'on surnommera plus tard Ninon, et si c'est la première fois qu'on l'entend, ce ne sera certainement pas la dernière. D'ailleurs, la première fois qu'elle l'emploiera en spectacle, ce sera chez nous. En 1909, après un passage au Conservatoire de Lyon, sa première expérience de soliste, c'est à Bourgoin, pas encore jumelée à Jallieu à l'époque.
5: Quelle histoire, ça aussi.
3: Une histoire de maladie, figurez-vous. La première chanteuse de l'Opéra de Lyon tombe malade, et Ninon la remplace pour le premier rôle, et c'est un triomphe. Cette réussite, elle poussera son entourage à l'envoyer à Paris pour tenter sa chance, mais les débuts sont difficiles. Ninon s'aguerrit, fait des rencontres, notamment l'un de ses premiers fans, un certain Claude Debussy. Et puis en 1912, c'est le tournant grâce à un deuxième fan de la voix si particulière de Ninon. Elle auditionne à l'Opéra Comique.
6: T'es un comique, toi, tu regardes les Simpsons le soir.
3: Et Albert Carré, le directeur, est séduit. Il l'engage aussitôt. Mais l'idylle ne durera pas. Pierre Barthélémy Gueusi succède à Albert Carré à la tête de l'Opéra Comique.
7: Ça va trancher, chérie.
3: Il déteste Ninon et lui fait subir des crasses en tout genre. C'est le cauchemar.
8: Personne ne peut être aussi con que ça.
3: Son salut viendra d'un gala. En 1916, elle chante au profit des blessés de guerre. Le destin aura voulu que dans la salle soit présent le directeur du Colonne de Buenos Aires, une salle aussi prestigieuse que la Scala de Milan ou l'Opéra de Paris.
9: Ça, c'est énorme.
3: Et Ninon, elle lui a tapé dans l'oreille au directeur. La chanteuse n'hésite pas. Elle casse son contrat avec Gueusi et s'embarque dans le plus grand voyage de sa vie.
10: Oh, ça fait du bien, ça.
11: C'est bon, ça.
10: C'est bien.
3: Pour la Montagne-Hollande, c'est le début d'un triomphe de 10 ans en Argentine qui lui assure une célébrité mondiale.
12: C'est Darty mon kiki.
3: Ninon Valin est accueillie comme une star en Grèce, en Turquie. Elle donne un récital privé à la Maison Blanche pour le président Roosevelt. La reine-mère d'Angleterre réclame au président Lebrun de l'entendre pour sa venue diplomatique en 1938.
13: Soit on est quelqu'un, soit on est personne.
3: Les tournées s'enchaîneront jusqu'en 1945, date à partir de laquelle Ninon préférera rester dans sa propriété lyonnaise de Millery. Héroïne dans les opéras qu'elle interprète, Ninon Valin le deviendra aussi dans la vraie vie. Pendant l'occupation, elle cachera des juifs et sauvegardera, en la soustrayant aux Allemands, la collection inestimable de François Lang, l'un de ses amis, pianiste et mécène français qui décédera en déportation.
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15: Ce sont nos anges gardiens.
3: Si sa carrière a fait d'elle une voix incontournable à l'étranger, son héritage dépasse la simple performance. Elle est à l'origine de la création du conservatoire de Montevideo, en Uruguay. Elle a tourné les cinéphonies, les premiers clips de l'histoire. Elle a été l'artiste la plus radiodiffusée dans les années 20 et 30.
16: Enfin, c'est fou.
3: C'est également à Ninon Valin que l'on doit l'éclosion de jeunes talents comme Georges Guettari ou encore un certain Luis Mariano. Mexico. Comme un symbole ou une reconnaissance ultime du destin, Ninon Valin décède le 22 novembre 1961, jour de la Sainte Cécile, patronne des musiciens. La plus grande cantatrice du monde a été pendant longtemps Ninon Valin, une iséroise, illustre iséroise.
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17: Quand j'ai téléphoné à mes enfants, ils me font « Oui, enfin, t'as gagné, mais t'es pas dans le fauteuil rouge. » Ben, je dis « Si, je suis dans le fauteuil rouge. »
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17: Bonjour, je m'appelle Isabelle Desmoulières. J'habite Savonnière et je suis une fan de jeux télé. Je suis professeure de français dans un lycée tourangeau. Alors, j'ai toujours aimé regarder les jeux télé, notamment Nagui.
18: Bonjour, bonjour, bonjour.
17: C'était quand même, je pense, mon jeu de prédilection. Et autrement, je regardais Pyramide avec Patrice Lafont. J'aimais beaucoup.
19: Ne changeons rien à cette formule magique et jouons tout de suite à Pyramide.
17: En général, des jeux de culture générale et des jeux de lettres. J'étais une fan du Trivial Pursuit. L'édition, la première édition, je la connaissais quasiment par cœur. Donc oui, j'ai toujours aimé ça.
20: Ça a été quoi le déclic pour vous dire un jour, je vais m'inscrire et surtout comment ça se passe, comment on se porte candidat?
17: C'est un malentendu. En fait, je venais d'être opérée et j'ai fait un test sans comprendre que j'étais en train de faire le test de culture générale pour être inscrite à Tout le monde veut prendre sa place. Je suis même pas sûre de vouloir y aller parce que je me disais je vais être trop stressée. Et je crois que j'ai été rappelée après, 3 semaines après. Et donc, je suis passée pour la première fois avec Nagui où j'ai été challenger. Et en fait, ils m'ont rappelé 2 ans après. Est-ce que ça vous branche? Et mon beau-fils, en fait, il se souvenait du beau cadeau qu'on avait eu, à savoir un séjour au ski. Allez, Isabelle, tu nous regardes. gagne un séjour au ski. Travailler, mais peut-être 15 heures pour réviser. J'ai bachoté, j'en avais gratté des pages et des pages.
20: Qu'est-ce que ça a fait de vous voir à la télé?
17: On est hyper étonnés, surtout qu'avec le stress, ça déforme un tout petit peu les traits. Il vous maquille énormément, donc ça lisse la peau, mais de fou.
20: Alors oui, un petit peu de stress, forcément, mais avec de la discipline, de la stratégie et une bonne étoile, Isabelle a quand même décroché de sacrés cadeaux.
17: Un super ordi, 10 800 euros. Ils envoient bel et bien, il faut bien le préciser. Après, également, j'ai gagné à tout le monde à son mot à dire. C'est il y a moins de 6 mois et j'ai gagné 12 500 euros.
20: Et les plateaux télé lui ont donné envie d'écrire un livre.
17: En fait, moi, j'ai regardé en tant que spectatrice, mais je n'ai pas été la seule. Et c'est là que j'ai découvert des personnes qu'on peut appeler des haters, des détracteurs. Et ça a été le point de départ de réfléchir à quelle pouvait être la vie de ces haters, comment ils s'occupaient. Et donc, je leur ai inventé un quotidien.
20: Ami éditeur, le manuscrit est fini. À vous peut-être de le faire vivre. Isabelle est ouverte aux propositions. Mais avant ça, un conseil.
17: C'est le sourire, mais le sourire visuellement.
20: Et écoutez, ça fonctionne. Isabelle a gagné cet été un VTT au Blind Test d'ici Touraine.
17: Un plaisir à être là et un plaisir à jouer.
0: Merci, je suis trop contente. Merci, ici Touraine.
17: Après, quand on gagne, c'est encore mieux.
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5: C'est un événement littéraire dont on vous parle dans Toujours à la page. La sortie du nouveau roman de Marion Fayol, autrice et illustratrice dromardéchoise, plusieurs fois primée au festival d'Angoulême. Marion Fayol a rencontré l'année dernière un immense succès avec son premier roman poétique et poignant, Du même bois, dans lequel elle évoquait l'histoire d'une ferme ardéchoise, génération après génération. Petit fruit, c'est le nom de ce second titre, est paru chez Gallimard. Et c'est l'histoire d'une femme à qui, mois après mois, la nature refuse d'offrir un enfant. Tandis qu'elle brasse questionnement, chagrin, culpabilité, son mari reste imperméable à ses émotions. Jusqu'au jour où s'impose chez eux un inconnu, un étranger, un homme qui dit pourtant reconnaître en la femme son amour de jeunesse perdu. D'ailleurs, c'est étrange, ses mains à lui sont de la couleur de la robe de la femme et il ne cesse de vouloir la dessiner, la croquer sous tous les angles. En résulte un curieux ballet, un poétique triangle amoureux auquel nous allons assister. Marion Fayol.
7: Le livre parle en effet du désir d'enfant, même si je pense qu'il parle du désir, du manque, de l'absence de manière peut-être beaucoup plus large que simplement le manque de l'enfant. En tout cas, cette femme, elle est en proie à une forme d'obsession. Chaque mois, elle a envie d'avoir un bébé dans le ventre et chaque mois, c'est un échec. Et dans son couple vient apparaître une sorte d'étranger. Donc, elle attend un enfant et l'enfant n'arrive pas. Et il y a quelqu'un qui vient se glisser dans leur maison alors même qu'ils essaient de le rejeter. Donc, c'est aussi une sorte d'ambivalence entre ce qu'elle désire et qui vient pas et ce qu'elle rejette et qui vient. Et pour moi, les trois personnages du livre sont tous des personnages qui sont un peu enfermés. Ça m'intéressait d'avoir trois personnages qui finissent par se parler, par quelque chose de commun. Et ce commun, je pense qu'il est à la fois la question de l'obsession et la question de l'absence ou du manque ou du fantasme aussi.
5: Il y a quand même quelque chose d'un peu surnaturel qui relève du conte ou de la poésie dans ce que vous écrivez.
7: Quand j'écris, je me sens proche de la poésie plus que du roman d'une certaine façon. Et c'est très important pour moi que l'espace du livre, comme dans l'espace des dessins, soit pas exactement l'espace de la réalité, en tout cas qu'il y ait toujours une part de symbolique ou de surréalisme qui vienne créer un espace qui est celui du livre et qui est un petit peu à côté du réel pour peut-être être plus réel que le réel. Et c'est important pour moi que mes livres contiennent plusieurs discours, enfin qu'en tout cas on puisse les lire et puis on puisse les relire et puis encore les relire comme s'il y avait plusieurs couches et que le lecteur puisse aussi glisser sa propre voix à l'intérieur de ce que je propose.
5: On ne sait précisément où l'action se déroule ni à quelle époque, mais comme toujours avec Marion Fayol, la nature est partout. Elle traverse les personnages et son écriture pose des images, des émotions, un rythme aussi. Elle offre comme un moment en suspens, hors du temps. Marion Fayol révèle une nouvelle fois que son talent d'écrivaine n'a rien à envier à celui de dessinatrice dans ce petit fruit paru chez Gallimard.
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0: 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Quel cocktail américain, c'est quoi ?
1: C'est un cocktail grillé avec une sauce américaine, tomate, échalote, une pointe de cognac, du vin blanc. C'est un peu relevé.
2: Un déca.
3: Pâté, jambon, c'est une oreillette, gruyère, chantal, rôti, jambon de pays.
4: Eh ben tout ça, ça valait dans la blanquette.
1: Bon appétit.
5: Dans la plupart des cas, on ne remplace jamais son père, on lui succède. Et encore faut-il traverser la Seine quand on s'appelle Michel Oliver, fils de Raymond, figure tutélaire de la gastronomie parisienne, chef triple étoilé au Grand Véfour et premier cuisinier de la télévision française.
6: Mon père avait fait un restaurant de luxe, je voulais faire un bistrot. Il était rive droite, je voulais être rive gauche. Et je suis parti de cette idée-là. Et j'avais un vieux copain qui était génial, qui s'appelait André Allard, le restaurant Allard, rue de l'Éperon. Allard m'a pris sous sa coupe et il m'a dit « Michel, on va chercher ensemble ». Et c'est lui qui a trouvé cet endroit, rue de Lille, qui s'appelait les anciens établissements Poinçon, qui était un bouillon 1900, quoi. Et j'ai flashé.
7: J'ai travaillé des années sans répit, jour et nuit.
5: Ainsi, en 1965, au 33 rue de Lille, dans le 7e arrondissement, Michel Oliver fonde le Bistrot de Paris dans un décor néo-art nouveau signé Slavik, designer talentueux. En plein milieu des 30 glorieuses, Paris s'amuse sans se faire du souci. On mange, on boit, on fume et on couche librement. La capitale ressemble à un film de Claude Sautet ou une chanson de Charles Aznavour.
7: Mes amis, mes amours, mes emmerdes.
5: Et le soir venu, on laisse ses emmerdes pour aller dîner chez Oliver qui propose des plats bistrotiers canailles de qualité. Chaque chef rêve d'ajouter au grand livre de la cuisine française sa propre recette. Pour Michel Oliver, ce sera le pot-au-feu en vessie.
6: Oui, alors ça c'était fantastique. Et j'avais créé le pot-au-feu en vessie. Le pot-au-feu était cuit en demi. D'abord, ensuite je le mettais dans ces vessies de veau ficelées, je les jetais dans un bouillon et ils terminaient leur cuisson là. Le problème, c'était l'ouverture de la vessie. On disait aux clients, couvrez-vous avec les... On aurait dû leur donner des caouets. Le garçon perçait la vessie et là, chauffe, il y avait un jet brûlant qui partait. C'était un spectacle extraordinaire.
8: C'était un succès.
6: J'ai fait un malheur. Les gens applaudissaient. Hein.
5: Et oui, c'est pas dans Top Chef qu'on verrait ça aujourd'hui. Alors le tout Paris réserve chez Michel Oliver. Le succès est tel que le restaurant se voit récompensé d'une étoile au Michelin. Le plus de bien manger, la clientèle aime saluer et discuter avec ce chef atypique, sympathique, vedette de télévision et qui présente aux côtés d'Anne-Marie Pesson ou de Maurice Favière la vérité est au fond de la marmite.
7: Mes amis étaient pleins d'insouciance.
6: Oui.
9: Vous voyez apparaître la reine des sauces, la sauce béarnaise. Et cette sauce béarnaise se mange avec la côte de bœuf.
5: Oui, c'était le bon temps des années 60 et 70 à Paris. Télé, radio, bistrot, affaires, comme les frites, tout baigné dans l'huile. Michel Oliver et son associé Roland Pozzo di Borgo montent une des premières chaînes de restaurant concept, l'assiette au bœuf. Et son plat emblématique, une pièce d'aloyau finement tranchée, saisie minute, servie avec sa sauce paradis. Le paradis ne dure qu'un temps, les étoiles pâlissent, Michel Oliver vend le bistrot de Paris. Bonne nouvelle, l'enseigne existe toujours, rue de Lille, le pot-au-feu en vessie n'est plus le clou du spectacle, mais les plats canailles subsistent pour le plus grand bonheur de Michel Oliver.
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10: On est au Hall, Vauban.
11: Et on est dans votre bar, Muriel.
10: Le bar des Halles, exactement.
11: Bon, qu'est-ce qui s'y passe dans ce bar qui est ouvert sur les Halles, mais aussi sur la terrasse extérieure?
10: Les gens peuvent aller chercher à manger et boire et se mettre où ils veulent dans les Halles. C'est libre.
11: Et vous avez le bar et juste en face, l'approvisionnement.
10: Oui, et là on a la cave à vin, donc ce qui permet aux gens qui ne veulent pas boire le vin des Halles de choisir une bouteille, que ce soit blanc, rouge, rosé, et de se faire plaisir sur les tarifs en fonction de chacun.
11: Et vous travaillez avec différents producteurs ?
10: On a des vignerons en direct, après on a d'autres fournisseurs, et c'est surtout des vins de la région.
11: Ah, c'est votre spécificité.
10: Oui, on va en avoir un petit Morgon ou un petit Chablis, mais sinon c'est que des vins de la région, en priorité. Des vins du Roussillon, de Maury, de Collioure, on a déjà un très bon choix.
11: Qu'est-ce qui est très demandé ici ?
10: Il y a quand même beaucoup de gens maintenant qui se rabattent sur le blanc. C'est vrai qu'avant, on était vraiment sur du rouge. Et là, le blanc a presque dépassé le rouge. Après, best-seller, ça dépend de chacun, de son palais, de son choix, de son budget. Beaucoup de gens apprécient le fait d'aller chercher à manger à droite, à gauche, de se prendre une bonne bouteille s'ils en ont envie, ou de boire un vin qui est bien aussi, mais qui est un peu plus abordable.
11: En tout cas, il y a une ambiance très festive. Hein.
10: Oui, oui, oui. Et c'est vrai que c'est super. Il y a tous les âges. On se régale.
11: Merci Muriel.
10: Merci, enchantée.
11: Allez, on va se diriger à présent vers le restaurant libanais. Ça a l'air bon ce que vous mangez.
2: Très bon.
11: Qu'est-ce que vous avez choisi ?
2: C'est du mezze. Donc il y a du poulet, il y a de la viande hachée, donc du kefta, taboulet libanais, tambal.
11: C'est bon ?
8: Oui, très bon. On se régale. Il faut venir ici, hein, honnêtement, c'est un délice.
11: Vous connaissiez cet endroit ?
8: Oui, oui, oui, parce que mon papa est syrien, donc voilà, on vient rechercher ce qu'on a l'habitude de manger. Et c'est excellent, honnêtement.
11: Et alors, ça ressemble vraiment à ce qu'on mange en

0: clients.
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0: Et Adi Ougoujat, et Adi, c'est à toutes. Mon cher Franz,
2: oui.
0: Vous ne connaissez pas la dernière?
2: Non.
0: Ah, hier Nathalie, la collègue, eh bien, n'est pas au travail.
2: Quoi?
0: Hier Nathalie, ma collègue, ne s'est pas rendue au travail. La pauvre autre. La pauvre. Vous savez ce qui lui est arrivé?
2: Bah, elle ne s'est pas réveillée peut-être ou...
0: Mais non, même pas. Comme au cas d'autres, on a bien pris la bicyclette pour venir au travail. Comme tous les jours, Nathalie avait pris quoi? Ben son vélo pour venir au travail, sauf que tout ne s'est pas passé comme prévu.
2: Elle a eu un accident?
0: Mais hop, quand elle est bien, oui, hélas.
2: Oh là là.
0: Granga Operello a bio cargado casque. Heureusement pour elle, elle portait son casque.
2: Bien.
0: Mais je ne vous dis pas comment elle est tombée de son vélo. Plutôt si, je vais vous raconter. Elle a glissé en freinant et elle s'est amourée.
2: Hein?
0: Vous avez entendu?
2: Oui, j'ai entendu, oui. Ouais.
0: Mais... vous avez compris?
2: Non.
0: Peut-être pas, voilà. En francitan, en français régional, on dit s'amourer ou en lingo nostro, s'amourra.
2: Mais qu'est-ce que ça veut dire, s'amourra?
0: Eh, l'amour, regardez-moi, en occitan, c'est la gueule, la figure. Par conséquent, s'amourer ou s'amourra, ça signifie se casser la figure. Nathalie, la collègue de travail, s'amourrette. En bicicletto, elle est tombée sur le visage. M'a dit que l'onas lui fait jodol, le nez lui fait mal, mais aussi la bouche, la bouche, et tabé la egaotos, également les joues. Elle ne s'est pas manquée. Hein. Alors je souhaite un prompt rétablissement, Nathalie, que c'est requin qu'il y ait et qu'elle revienne en forme au travail.
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1: Les petits bonheurs, généralement, ce sont des sourires qui se récoltent tous les jours au hasard des rencontres. Il suffit d'un micro ici, de ne surtout pas prendre de rendez-vous et de ne pas se présenter. Ça marche très bien à Megève, par exemple. Nous sommes donc en Haute-Savoie, sur les hauteurs de Megève, au Mont d'Arbois, pendant que des chevaux sont en train de monter dans une bétaillère.
2: Bonjour.
1: Bonjour. Matin de bonheur, venez vous occuper des bêtes.
2: C'est ça, on vient les mettre au chaud, ouais.
1: Ah, c'est-à-dire que là, ils quittent la montagne?
2: Ouais, ce coup-ci, ouais, c'est bon. Ce coup-ci, on va les ramener, on va les mettre en pension pour cet hiver, ouais. Ils ont passé tout l'été en montagne, donc ce coup-ci, ça y est. Ils vont aller se mettre au chaud pour l'hiver.
1: Ah oui, ils font toute la saison là, ici?
2: Ouais, ceux-là, ils font toute la saison ici. Il y en a qui sont là pour la monte, il y en a qui sont là pour l'attelage. Et puis, vu que nous, on est élevage, il y en a, ils sont juste là pour grandir.
1: Vous, c'est pas juste un loisir, c'est votre métier?
2: Ouais, moi, c'est mon métier. Ouais. Je suis cocher palefrenier. Ouais.
1: Quand vous dites pour l'attelage, c'est les calèches qu'on peut voir à Megève, par exemple?
2: Exactement, c'est ça.
1: Donc, les chevaux, quand ils sont pas attelés, on les voit ici sur les hauteurs de Megève?
2: Ouais, c'est ça. Nous, on en a à l'Alpette, comme là en face, en haut de la côte 2000. On en a aussi au Mont d'Arbois, là, juste derrière. Et puis, après, au fur et à mesure de la saison, on les fait descendre petit à petit. Puis là, ils atteignent leur point le plus bas sur Megève. Puis après, on les change de département et puis voilà.
1: Donc là, ils montent dans le bus?
2: C'est ça, ouais. Ils montent dans le bus. Là, je vais en mettre 4. Là, après, j'ai mon patron qui va arriver. Il va prendre le reste. Et puis après, on va prendre un camion et une remorque. Puis on y charge tout dedans. Puis lui, il part cet après-midi.
1: Et là, ils partent où, hein, en résidence d'hiver?
2: Ils partent dans l'Allier, ceux-là. Ils partent dans l'Allier. Ils ont des gros champs de plusieurs hectares où c'est qu'ils ont du foin, des abris pour eux, de l'eau à volonté. Et puis voilà.
1: L'Allier, donc en Auvergne, si je ne m'abuse, il fait pas beaucoup plus chaud qu'ici l'hiver.
2: Non, il fait pas beaucoup plus chaud. Mais par contre, ils auront plus d'herbe qu'ici, on va dire. Ils auront moins de neige, ils auront un peu plus de foin, un peu plus d'eau. Parce que nous, ici, c'est qu'on est tout de suite dans la neige. Et puis nous, on n'a pas assez de foin pour tous les nourrir l'hiver. Donc on préfère les mettre en pension. C'est beaucoup plus agréable pour eux. Puis pour nous, l'hiver, on a déjà bien assez de boulot comme ça. Donc au moins, ils sont un peu tranquilles aussi de leur côté.
1: Alors justement, vous faites quoi l'hiver si vous avez plus de chevaux?
2: Alors c'est pas qu'on en a plus, c'est qu'on en a moins. Toute la partie élevage en fait part tout en pension. Et en fait l'hiver nous on fait énormément de calèches. Sur Megève on a des grosses calèches qui montent jusqu'à 12 personnes. C'est qu'on fait les fondus en calèche en soirée ou midi. Et on fait juste des balades en calèche.
1: Bon, vous, j'imagine que le cheval c'est une passion, on fait pas ce métier là par hasard.
2: Mon grand-père était déjà éleveur de chevaux. Là maintenant je bosse chez un ami de mon grand-père. Puis voilà, après on fait ça par passion. De toute façon c'est pas par l'argent qu'on va le faire, hein. Comme dans tout métier agricole.
1: Même à Megève?
2: Même à Megève, l'agricole, ça reste l'agricole, à Megève ou pas.
1: Je peux vous demander votre prénom?
2: Moi, c'est Mathieu, moi.
1: Et c'est quoi le dernier petit bonheur de Mathieu, s'il vous plaît?
2: Mon dernier petit bonheur, c'est d'avoir fait un galop sur les crêtes de la côte 2000 en plein été avec le soleil couchant. Et ça, je pense que je m'en souviendrai jusqu'à ma mort.
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3: Le saviez-vous, tous les jours, on prend 2 minutes pour découvrir les histoires méconnues du Vaucluse. Et ça, c'est avec vous, Maxime Perron. Bonjour.
4: Bonjour Mathieu et bonjour à toute l'équipe.
3: Et aujourd'hui, vous nous parlez d'un surnom assez surprenant. Je pense que même les habitants de Villeneuve-les-Avignon ne connaissent absolument pas cette histoire. Alors certains des habitants ont des surnoms. Alors c'est le cas à Nîmes, hein, on les appelle les crocodiles là-bas. Et donc Maxime, vous nous dites qu'à Villeneuve-les-Avignon, les habitants sont surnommés les lézards.
4: Oui. Alors les lézards, ouais, c'est plutôt étonnant parce que derrière en fait ce surnom un peu amusant se cache une véritable histoire médiévale à la frontière entre la réalité et la légende. Une histoire qui commence donc au XIVe siècle avec un personnage aujourd'hui presque oublié, Pierre de Luxembourg.
3: Vous parlez de Pierre de Luxembourg, c'est qui ce monsieur? C'est un roi, un pape, un cardinal?
4: Un cardinal, oui. Oui, c'est ça. Un cardinal très jeune d'ailleurs, connu pour sa vie pieuse, son humilité et sa générosité. Il vit à Villeneuve-les-Avignon, dans un palais où il refuse le luxe et meurt d'ailleurs au même endroit en 1387 à seulement 26 ans. Après sa mort, sa réputation de sainteté est telle que ses reliques deviennent immédiatement un enjeu majeur. Et c'est là en fait que la rivalité avec Avignon commence. La ville d'Avignon souhaite récupérer les reliques pour les honorer, mais les habitants de Villeneuve-les-Avignon considèrent ces restes comme un trésor inestimable, presque sacré. Voilà. Alors les Avignonnais font une proposition spectaculaire. Nous vous donnerons autant d'or que la caisse des reliques peut en contenir. Ah, c'est une proposition alléchante. Et pour les habitants de Villeneuve, cette offre est difficile à refuser. Alors ils vont accepter. L'échange se fait entre les deux rives du Rhône, d'une manière très solennelle. Les reliques partent à Avignon dans l'église des Célestins, construite spécialement pour ces reliques quand même. Et les Villeneuvois repartent avec une caisse identique, censée être donc remplie d'or.
3: Parce que ça veut dire qu'il y a un problème quelque part, c'est ça ?
4: Bah oui, parce que selon la légende, une fois la malle ouverte, les pièces d'or se transforment en milliers de lézards. Des lézards qui s'échappent aussitôt, qui filent dans les rochers de Villeneuve et disparaissent autour de la ville. Une histoire racontée dans des archives et des récits anciens comme une punition symbolique de la cupidité. Depuis plus de 6 siècles, on appelle les habitants de Villeneuve donc les lézards. Et aujourd'hui encore, il y a quelques symboles qui se cachent un peu partout, sur certaines façades et sur la place notamment Jean Jaurès, où vous avez une statue de lézard. Je vous ai mis la photo dans l'article web. Comme le disait Frédéric Mistral, « Gai lézard, bois ton soleil, l'heure passe trop vite et demain, il pleuvra peut-être. » À Villeneuve, les Avignons, être un lézard, ce n'est pas juste une moquerie, c'est presque une philosophie de vie.
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5: Quand il y a des prédateurs, bah, mais sa tête dans sable, au moins ils disent que c'est un pot avec des roses qui dépassent.
6: Pourquoi l'autruche met de temps en temps sa tête dans le sable ?
7: Pour peut-être manger les bêtes dans le sable.
8: Pour manger ce qui est dans le sable, pour tout simplement voir ce qu'il y a dans le sable.
7: Pour dormir.
6: Si elle veut voir ce qu'il y a dans le sable et qu'elle met sa tête dans le sable, elle voit plus rien.
8: Bah, peut-être qu'elle résiste au sable.
6: Ou alors elle a une frontale.
8: Je pense pas.
9: C'est peut-être pour manger ce qu'il y a dans le sable, mais plus profondément avec sa bouche.
5: Quand il y a des prédateurs, bah, met sa tête dans le sable. Au moins, ils disent que c'est un pot avec des roses qui dépassent.
10: Oh, les jolies fleurs !
9: Comme ça, elle voit pas ce qui se passe autour et elle a plus peur.
6: Qu'est-ce que vous faites si quelqu'un vous court après ?
9: Courir. Dire à quelqu'un qu'on a besoin d'aide.
6: Tu vas pas mettre ta tête dans le sable.
9: Bah non, sinon il peut nous attraper facilement.
5: Ou alors sinon on lui met un coup de poing dans la figure, au moins bah c'est lui qui a la tête dans le sable et nous on s'en va.
6: Mais pour l'autruche alors elle ?
8: Pour l'autruche c'est facile, elle court plus vite que nous.
6: Et vous savez comment on fait des petits autruches ?
8: Une fois qu'ils sont dans l'œuf, bah ils cassent la coquille, ils sortent.
6: Donc c'est avec des œufs ?
8: Bah oui.
6: Vous avez déjà vu un œuf d'autruche ?
8: J'ai cru en voir un en vidéo, mais non. Comme les œufs normaux, mais quand même un peu plus gros.
11: Oh, plus ils sont gros, plus les œufs.
8: Bah, l'œuf, je l'ai déjà vu, mais pas en vrai. L'œuf, il est gros comme ça.
6: Il est en effet très gros. Comment est-ce qu'on peut avoir une poêle suffisamment grande pour faire un œuf au plat d'autruche ?
8: Tu fabriques soit une grande poêle ou...
10: Non, pas la poêle à frire !
8: Soit... T'essayes de trouver une grande poêle, bah comme ça, c'est bien. On a des poêles grandes, mais ça suffit, une poêle comme ça, ça suffit. Ou alors, on le fait tout simplement pas cuire, on les laisse vivre.
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1: Aujourd'hui, je vous amène à Montgivray et devant moi, il y a un château. Mais ce château, c'est aussi la mairie de Montgivray. Mais cette mairie, avant, c'était autre chose. À qui appartenait ce château? Vous allez le savoir tout de suite.
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1: Pour vous présenter cette magnifique mairie de Montgivray, je suis avec Annick Dussault, attachée de conservation au patrimoine du pays de Georges Sand. Bonjour Annick.
4: Bonjour.
1: Alors là, on est devant un très beau bâtiment.
4: Oui, là, c'est vraiment un château. Château qui a été très remanié au 19e siècle, donc avec cette entrée de tourelles là, qui marque bien la porte. C'était une seigneurie avec un château fort, qui a eu plein de péripéties puisqu'il a fini par brûler pendant la guerre de Cent Ans, 1360. Mais tel qu'on le voit là, évidemment, il a été complètement remanié au 19e, parce qu'à ce moment-là, dans les années 1840, c'est le demi-frère de Georges Sand, Hippolyte Chatiron, qui rachète ce château pour y installer sa famille. Donc il était tout près de Nohant. Et puis un peu plus tard, c'est même la fille de Georges Sand, Solange, en 1875, qui décide de s'installer elle aussi, qui souhaite un peu se rapprocher de sa mère et de Nohant. Même si ça ne plaisait pas forcément beaucoup à Georges Sand, mais bon, elle s'installe dans ce château et c'est elle qui fait faire aussi des travaux au fameux architecte d'Auvergne, qui refait notamment toute l'entrée. Voilà, mais c'était la mode de l'époque.
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1: Comment est-ce que ce château s'est devenu la mairie?
4: En fait, en 1956, le château est à vendre et c'est la commune qui s'emporte acquéreur et qui décide d'y installer sa mairie et qui a fait encore des travaux tout récemment.
1: Est-ce qu'on peut dire que c'est l'une des plus belles mairies?
4: Ah, ça, c'est quand même certainement parmi les plus belles de l'Indre, certainement.
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5: Être de mauvaise humeur, ça arrive, mais savoir le dire en breton, c'est pas simple. Eh bien, je vais vous l'apprendre. Et puis, les Botorelles, coucou, ça va être votre tour aujourd'hui.
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5: Alors pour les râleurs du matin ou les râleurs de toute la journée, il y en a, on en connaît, ceux qui ne sont jamais satisfaits et aboient au lieu de parler, eh bien, c'est gualimor, le mot à employer. Gualimor et out armintiement. Tu es de mauvaise humeur ce matin. Gualimor et out armintiement. C'est un mot composé donc avec gual en premier qui signifie mauvais, le mal ou le malheur. Employé devant un mot, gual sert à insister sur le côté néfaste, mauvais d'une chose. Par exemple, gualvrudet, c'est une personne de très mauvaise réputation. Donc, gual et immor, gualimor, ça veut dire de mauvaise humeur, de très mauvaise humeur même d'ailleurs. À dire à votre ado, à votre conjoint ou collègue ou pas en fait, sinon ça va créer la dispute. Mais maintenant vous saurez dire Gualimor et des Irio, ceci est de mauvaise humeur aujourd'hui, Gualimor et des Irio. Retenez donc pour aujourd'hui que Gual signifie mauvais en breton, Imor, l'humeur, Gualimor, la mauvaise humeur.
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5: Et maintenant, nos Botorelles. Nom de famille assez répandu, alors Botorelles. Ça sonne fortement breton, ouais? Eh ben non. C'est une version bretonnisée d'un nom de famille qui vient de l'ancien français. Il n'y en a pas beaucoup en breton, mais il y en a quelques-uns, comme celui-là. Botorel, ça vient de Boterel, qui avait perduré dans la langue galaise, en Haute-Bretagne. Un nom attesté au 15e siècle. On le trouve aussi chez nos voisins de Cornouailles britanniques, d'ailleurs. Mais Botorel, Boterel ou encore Botrel, comme Théodore, le célèbre chanteur de la Papolaise, eh bien tous ces noms viennent d'une ancienne forme française, Boterel, qui signifie le petit crapaud. Mais alors, c'est pas un petit crapaud. Ça servait surtout de surnom péjoratif, donné à une personne n'ayant pas des traits de visage des plus beaux, ou d'une personne méprisable, pas agréable du tout. Donc, même si ça semble breton, eh bien l'origine, pour le coup, vient de la partie non bretonnante de la Bretagne. Et ça a été mis ensuite à la sauce armoricaine. Langue bretonne par nos anciens. Voilà, quelques mots de plus et des explications sur notre belle langue bretonne. Je vous dis à demain pour d'autres surprises. Ken Warhois.
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3: Je rêvais d'avoir une maison à la campagne. Cette maison, c'est comme si j'y étais née. C'est ma maison de famille.
7: Ma maison s'appelle l'Ostao de la Mar.
8: C'est une maison un peu envoûtante.
9: Eh bien, vous voyez, des livres et trois fenêtres qui me donnent le paysage du pays, comme si c'était trois tableaux.
10: Ils ont vécu ici.
11: Thibaut Gaudry.
12: Ah, je m'appelle Nina Simone.
10: L'histoire de Nina Simone, c'est celle d'une petite fille amoureuse de Jean-Sébastien Bach qui rêvait de devenir la première pianiste concertiste noire américaine. Mais qui grandit dans l'Amérique profonde des années 30 et 40 où la ségrégation raciale est de mise.
13: I put a spell on you. J'ai commencé à étudier le classique à 5 ans.
14: Et vous avez continué, vous avez eu vos diplômes.
13: Et après, j'ai obtenu le doctorat de musique de Amherst University.
10: Élève studieuse, oreille absolue et jeune prodige, elle ne parvient pas à intégrer l'école de musique dont elle rêvait, brisant la carrière à laquelle elle aspirait. Et elle emportera le regret et la douleur toute sa vie.
13: I'm sorry that I didn't become the world's first black classic pianist. Oh yeah, I think I would have been happier. I'm not very happy now. Oh yeah.
10: Finalement, c'est par le jazz qu'elle connaît la gloire. Nina Simone devient aussi l'une des voix de la lutte pour les droits civiques des Noirs. Mais avec une sensibilité à fleur de peau, des douleurs de l'enfance qui ne sont jamais loin, sans compter des troubles bipolaires et des phases de dépression, elle finit par quitter les États-Unis, voyage beaucoup, et c'est naturellement en France qu'elle trouve refuge dans les années 80. Elle, la francophile, qui a connu le succès en reprenant « Ne me quitte pas » de Jacques Brel, et qui a choisi son nom de scène après avoir vu « Casque d'or » avec Simone Signoret.
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16: Pour Nina Simone, comme beaucoup d'artistes noirs de cette époque, la France est un pays très très important, parce qu'on a cette image réelle, à l'époque, d'un pays ouvert. Par exemple, prendre un bus ou un métro à Paris, on prend le métro et le bus avec les Blancs. On n'est pas dans des compartiments séparés. Et la France est une terre d'asile.
10: Elle vit 2 ans à Paris, enregistre quelques chansons et fait quelques concerts, puis en repart, avant de revenir une dizaine d'années plus tard. En 1992, elle s'installe à côté d'Aix-en-Provence, à Bouc-Bel-Air. C'est là qu'un après-midi de juillet 95, excédé par le bruit que font 2 adolescents jouant autour de la piscine de la villa voisine, elle tire un coup de pistolet à grenaille et blesse légèrement l'un d'eux. Elle écopera de 8 mois de prison avec sursis et une obligation de soins. En 1998, elle déménage à quelques kilomètres, à Carry-le-Rouet, où elle s'éteint le 21 avril 2003. Lors de ses funérailles, à l'église de Carry, une sono joue « Ne me quitte pas ». Sa grande amie, la chanteuse Myriam Makeba, est là. Elton John a fait envoyer des roses jaunes, avec un petit mot. « Tu étais la plus grande, et je t'aime ». Sa fille, Lisa, prend la parole, pour rappeler combien Nina aimait la France, et demande de ne pas laisser son souvenir s'éteindre. Son souvenir et sa voix sont toujours là. Elle ne nous a jamais vraiment quittés.

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1: Vous êtes peut-être déjà venu voir vos enfants ou vos petits-enfants jouer à la Guéretoise, cette salle de spectacle qui est à l'espace Fayolle à Guéret. Mais c'était quoi avant ?
2: Hervé Herp, directeur artistique de la Guéretoise de spectacle. Avant, ici, c'était un prêt, il y a très longtemps. Puis après, il y a eu une construction, c'était une MJC, avec multiples activités, comme ça se faisait beaucoup dans les années 70-80. Il y avait un ciné-club, il y avait un labo photo qui existe encore dans les caves.
1: Est-ce que vous avez entendu l'époque où c'était une coopérative ?
2: Oui, alors il y a eu cette période, parce que c'est un petit peu ce qui a permis d'inventer aussi la Guéretoise de spectacle. Est une ville qui a presque inventé les coopératives. C'était une coopérative ouvrière, très active, très engagée politiquement. On venait acheter sa farine, on venait acheter des boutons pour faire de la couture. Il y avait plein de choses et c'était quelque chose qui a été très très très important sur la ville de Guéret. Et il en reste encore des traces.
1: C'est quoi l'esprit coopératif ?
2: Plutôt que de passer par un système commerçant, des gens faisaient des achats en gros, ils négociaient des prix, ça rassemblait. C'était très familial et puis dans un but très social. Cette histoire de coopérative de Guéret me trottait dans la tête, mais j'avais pas fait le lien. Et puis un jour, on avait créé un spectacle. Guéret en chanson, il y avait des réunionnais, il y avait des anciens maçons, des carrières, il y avait des immigrés qui venaient d'arriver ici. Et on a créé un spectacle global avec écriture de chansons. Et on a donné ce spectacle à l'espace André Lejeune devant une salle complète de 600 personnes, quoi. Et à la fin du spectacle, on avait organisé une petite buvette. Et c'était très drôle parce que tout le monde s'est retrouvé, parce qu'il y avait tellement de monde, et bien à servir des boissons, à servir. Et j'avais l'impression d'être une petite usine grouillante et sympathique. J'avais l'impression d'être dans une coopérative. Il y a un ami qui me dit, mais tu devrais appeler ta scène la Guéretoise. Il dit, ça fait un nom de coopérative, la Guéretoise. Je dis, ouais, mais je me demande si c'est pas le nom d'une bière. Rajoute deux spectacles. Et c'est comme ça que la Guéretoise de spectacle est née, suite à cette soirée un petit peu coopérative. C'était en 2006.
1: Maya, comment tu connais la Guéretoise ?
3: Moi, j'y suis allée avec l'école. J'ai vu un spectacle. C'était Shoot la pomme. On ne parlait pas. Et en fait, c'était un monsieur. Et ben, il avait une pomme. Et en fait, il faisait comme si c'était un peu son animal de compagnie. Et un jour, quand il dormait, il voulait le manger, mais il se réveillait tout le temps.
1: Tu recommandes cette salle ?
3: Oui, je le recommande très fortement.
1: Aujourd'hui, la Guéretoise de spectacle garde cet esprit de la coopérative, de convivialité et de solidarité.
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4: C'est quoi cet objet, Pierre ?
5: Alors, c'est un appareil, c'est pour tester la force. Ça date des années 50. On serre la poignée, donc ça vous indique là, votre force.
4: Et qu'est-ce que ça fait dans votre salon de coiffure ici à Frouzens ?
5: Ah, bien, c'est. Les jeunes appréciaient beaucoup, là, avant de partir à l'école. Là, ils partaient à l'école, ils passaient devant ma boutique. Et très souvent, ils posaient leur cartable, leur sac, et ils venaient tester leur force. Et ça leur plaisait beaucoup.
4: Ce qui marque quand on entre dans votre salon, c'est un tout petit salon. Et surtout, il n'y a que des objets hyper datés.
5: Il y a beaucoup d'objets qui ont appartenu à mon grand-père, donc qui était coiffeur. Mon grand-père était coiffeur, mon père, mon frère, ma sœur.
4: Incroyable.
5: Oui.
4: Ces flacons, par exemple. Parlez-moi de ces flacons.
5: Les flacons appartenaient à mon grand-père à l'époque, donc c'est des flacons, on appelait ça des frictions. Et donc je me souviens très bien quand j'étais gamin, il y avait ces frictions là qu'il utilisait tous les jours.
4: On est accueilli quand on entre dans votre salon par des vieux films en noir et blanc. Oui. Je me dirige vers la caisse qui est juste incroyable. Quand date cette caisse ?
5: Ah oui, la caisse appartenait à mon père. Là, d'accord, mais elle est très vieille, vous voyez, si je peux me permettre. Voilà, donc
4: vous en servez toujours ?
5: Ah oui, je m'en sers un petit peu, oui, comme ça, vous voyez, c'est du papier. Donc comme ça, hop, après, vous voyez,
4: Elle est de quelle époque ?
5: C'est les années 50.
4: Il y a même un agenda de 1954. Quel souvenir vous gardez de votre enfance quand vous étiez petit et que vous étiez dans le salon de votre grand-père ?
5: Particulièrement donc du père Joseph qui venait se faire raser donc tous les matins. Et donc il parlait en patois avec mon grand-père et je participais. Je savonnais le père Joseph, j'ai des bons souvenirs. souvenirs, des très bons souvenirs de ça.
4: Alors, il y a un objet que vous avez offert à votre grand-père. Je crois même qu'il l'avait fabriqué.
5: Ah, c'est un petit sac en peau de brebis qu'il m'avait confectionné. Donc, j'y mettais donc mon casse-croûte. Vous voyez, puis j'ai metté mes outils, peine, ciseaux, et je l'ai toujours sur moi, je l'ai toujours dans ma boutique et j'y tiens beaucoup.
4: Ouais. Votre grand-père, votre père, ils vous ont vu coiffeur?
5: Ah oui, bien sûr, oui, ils m'ont vu coiffeur, oui, ouais. Et fier de, eh oui. Ouais.
4: Que vous disent les habitants de Frouzens sur votre petit salon qui est juste incroyable? C'est la première fois de ma vie que je vois un salon comme celui-ci.
5: Tous les Frousinois m'appellent Pierre. Et les jeunes m'appellent Pierrot le blaireau. C'est par rapport à mon outil de travail, bien sûr.
4: Voilà. Est-ce qu'il y a un bruit, un son que vous voudriez nous faire écouter, Pierre?
5: Oui, je peux vous dire oui tout de suite. C'est un objet que je me sers tous les jours, pratiquement à chaque client. C'est ma tondeuse manuelle.
4: Oh, on entend un petit peu. Merci.
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7: Arnaud Fromage est avec nous chaque matin. C'est l'heure de la nécessaire minute comtoise. Mon cher Arnaud, bonjour.
8: Bonjour.
7: Du côté des radars, il y a des petites surprises. On donne vraiment des drôles de noms aux choses, parfois, chez nous, en Franche-Comté.
8: Oui, et en voici un nouvel exemple. Alors, petite mise en situation, vous êtes en voiture, vous venez de Belfort et vous roulez en direction de la chapelle sous Rougemont. Bref, vous êtes sur la départementale 83, vous passez de nez avant d'arriver à Rope. Là, vous passez devant la mairie, sur l'avenue Charles de Gaulle, il y a Céline Coiffure, mais vous continuez. La petite patte d'oie à la Vermenoncourt, vous restez sur la route principale et vous avancez encore un petit peu. Il y a les jolies maisons typiques là sur le côté et c'est là, dans le virage, qu'il faut freiner tout simplement parce qu'il y a un radar.
7: Bon, bah, pas mal la petite balade là autour de Belfort, je vois pas vraiment. Vous voulez en venir, Arnaud?
8: Eh bien, exactement à cet endroit précis, là, sous le radar, en face de la boîte aux lettres. Parce que ce n'est pas n'importe quel radar. C'est celui qui est surnommé le radar Johnny Hallyday. Mais alors, pourquoi allez-vous me demander, maintenant que j'ai réussi à capter votre attention?
7: Eh bien oui, pourquoi le radar de Johnny Hallyday, Arnaud? Oui.
8: Pour comprendre, il faut remonter à février 1970. L'idole des jeunes a donné la veille un concert à Strasbourg et doit se rendre à Besançon. 3000 personnes l'y attendent et il est 18h passé. Dans la DS Palace Citroën, qui roule à fond parce que, années 70, il y a donc Johnny Hallyday et Sylvie Vartan, mais aussi Mickey Jones, le guitariste de Johnny, Jean Ponce, son manager, et Sacha Rull, son secrétaire. On est en février, il fait nuit, il fait froid, il y a du verglas et ça roule vite, bref, Johnny perd le contrôle de sa voiture. Il glisse et se retrouve dans le fossé. Alors il parvient à reprendre le contrôle de son véhicule, parce que, ne l'oublions pas, Johnny Hallyday est un pilote, mais malheureusement, il y a un bloc de béton qui bloque le fossé et la voiture finit par s'y écraser. À bord, Johnny et son guitariste n'ont rien, mais son secrétaire et son manager sont blessés. Sylvie Vartan, elle, a carrément traversé le pare-brise, elle a le visage en sang. En 1970, la ceinture de sécurité est censée être obligatoire, mais dans les faits, personne ne la met vraiment. Les voisins viennent au secours des blessés, alors au départ, ils avouent ne pas vraiment avoir reconnu Johnny et Sylvie Vartan, parce qu'ils sont sous le choc, et les blessés sont conduits à l'hôpital de Belfort. Johnny s'empare du téléphone d'un riverain pour annoncer qu'il n'y aura pas de concert à Besançon ce soir-là. Sylvie Vartan, elle, s'exile quelques mois à New York dans une clinique de chirurgie esthétique où elle subira des dizaines d'opérations de reconstruction pour effacer les traces de l'accident. Alors voilà pour la petite histoire. Et c'est donc dans ce même virage, toujours à la sortie d'Europe et toujours aussi dangereux, qu'a été installé en 2019 un radar, le radar Johnny Hallyday, pour nous rappeler que, star ou pas, il ne faudrait pas oublier de...

0: par Johnny Hallyday. Voilà, on sait désormais où il est grâce à vous, Arnaud Fromage, pour la nécessaire minute comptoise. Vous menez les enquêtes dans tous les sens et vous nous faites revivre avec un superbe podcast La vie incroyable de Paul-Émile Victor, un jurassien qui, pour sa première expérience et sa première expédition, est parti au Groenland. On a entendu le premier épisode jeudi, à partir de 10h. Et le numéro 2 est déjà disponible en ce moment sur l'application ICI. Vous allez véritablement découvrir ce qu'a enduré l'équipe autour de Paul-Émile Victor, une équipée qui a été véritablement sans danger, mais ô combien importante pour l'avancée de la science. Un podcast passionnant avec vous, mon cher Arnaud Fromage. Je vous dis à demain.
1: À demain.
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1: L'artiste toulousain Robin Arnaud, c'est facile.
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1: Robin Arnaud, un auteur-compositeur-interprète qui séduit par une écriture lumineuse et une sensibilité très personnelle. Une voix douce mais ancrée, portée par de belles mélodies. Une voix qui explore avec finesse les émotions qui traversent nos vies, les élans, les fragilités, les reconstructions.